Après ces premiers discours entre le conseiller Nadab et le roi Sédécia, le fils Ismaël, ici donc le sopraniste Philippe Jaroussky, rentre en scène pour dire à son père d'écouter son conseiller et qu'en fait, il faut craindre ce qui va se passer. Puis arrive Anna, sa femme, c'est donc la soprano Virginie Pochon, qui supplie son mari d'écouter le fils. Et puis Sédécias réplique que c'est dans les épreuves que l'homme sage montre la valeur et le mérite de sa constance. Sur quoi Anna lui répond que, je cite, « en un péril certain qui demeure sans crainte outrage la constance ». Et Sédécias de dire « lors des catastrophes publiques, les astres veillent à défendre les rois ». Et Anna répond que « le ciel, en un même temps, concède au roi la couronne et le glaive, afin qu'avec celui-ci, donc le glaive, en cas de ruine extrême, ils défendent la couronne et la stabilisent sur leur tête ».

Dans la suite de cet oratorio d'Alessandro Scarlatti, Sédécia reprendra la parole, puis il y aura une symphonie, puis Nabucco, donc Nabucodonosor, dira « Nous voilà près des remparts de Jérusalem ». Ensuite vient un chant du conseiller Nadab, qui dit au roi que l'ennemi se tient devant les murailles. Et puis Ismaël chante « Hélas, courons pour assurer notre défense !» Sur quoi Sédécias, le roi, chante sa fierté d'avoir un fils si brave. Et puis Nadab, le conseiller, court mettre l'armée sur pied. Anna leur souhaite la protection du ciel et nous entendrons ensuite Nabucco encourager ses troupes.

Nous arrivons au terme de la première partie de l'oratorio « Sédécias » de Scarlatti. C'est Anna qui chante en demandant à son fils d'être moins intrépide. Puis son fils Ismaël lui répond que son conseil est vain. Anna reprend pour lui dire d'attendre d'avoir un âge plus robuste pour penser à se battre et lui propose plutôt d'aller sur la plus haute tour pour assister au combat. Et là, Ismaël répond « En effet, j'aperçois le champ de bataille. » Et puis, nous avons tout un dialogue entre mère et fils qui parle de ce qu'ils voient et de leurs craintes et à la fin, Ismaël dit à sa mère « Ne crains rien, sans peur je me jetterai entre lui, donc entre Nabucco, et mon père. » Sur quoi sa mère lui dit « Mais s'il tente de passer outre pour accomplir son atroce vengeance, terrasse sa cruauté avec ce chant. Arrête, ô barbare, suspends ton geste, et s'il te plaît de tremper ta lame dans un sang royal, plonge-la en mon sein. » C'était donc bien le plan qu'ils avaient au départ.

0: Vous venez d'entendre la première partie de l'oratorio Sedecia d'Alessandro Scarlatti dans l'interprétation de l'ensemble Il Seminario Musicale, avec dans le rôle de Sedecia, roi de Jérusalem, Gérard Laine, haute-contre, Anna, son épouse, Virginie Pochon, soprano, Ismaël, le fils, Philippe Jarouski, sopraniste, Nabucco, roi de Babylone, Peter Harvey, basse, Nadab, conseiller de Sédécias, Marc Padmore, ténor. Si vous désirez connaître la vraie histoire de Sédécia, vous pouvez la lire dans la Bible, dans le livre de Jérémie, à partir du verset 14 du chapitre 38 et jusqu'au verset 14 du chapitre 39. Au revoir et à la semaine prochaine pour la suite de cet oratorio.
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2: Michaël. Michaël est un nom qui est resté célèbre de presque tous les temps. C'est un mot hébreu qui veut dire « qui est comme Dieu ?» C'est une question, une interrogation, et qui est en même temps une invitation aux hommes à essayer de refléter le caractère et les valeurs que Dieu défend. Et il y a plusieurs personnes dans la Bible qui ont porté ce nom, il y en a au moins une bonne dizaine. Mais celui dont j'aimerais vous parler aujourd'hui, c'est peut-être celui qui est le plus connu et le plus mystérieux, qui est un personnage qui n'est pas tout à fait humain, qui semble être un personnage extraterrestre, être un ange particulier. Alors c'est vrai que ce personnage, on nous en parle essentiellement dans le livre de Daniel. Lors des dernières visions que ce prophète a et qui sont rapportées dans les chapitres 10, 11 et 12 de son livre, on constate que l'histoire semble être présidée, décidée par des forces spirituelles invisibles qui sont représentées par des anges qui se tiennent derrière les chefs d'État, les chefs des armées et qui s'affrontent les uns les autres. Or, Michaël est dans ce contexte présenté comme celui qui défend le peuple d'Israël, celui qui est la puissance divine protectrice et qui veille à la bonne stratégie que doit mener le peuple d'Israël. Or, à l'époque de Daniel, le gros problème, c'est qu'Israël est vaincu, que les deux royaumes qui se sont succédés ont été anéantis, l'un par les Assyriens en 722, l'autre par les Babyloniens en 597, et le prophète Daniel se trouve parmi les déportés, et même s'il a des raisons importantes de ne pas se plaindre, des responsabilités à la cour, il est là devant des questions qui, politiquement, ne sont pas à la gloire de son peuple d'Israël. Et Dieu va lui promettre dans ses visions que Michaël est toujours là, qu'il ne s'est pas endormi, qu'il n'est pas absent, mais qu'il est là pour toujours défendre le peuple d'Israël en face des rois perses qui, eux, sont dirigés par d'autres forces occultes, pourrait-on dire, puisqu'on ne les voit pas. Et il est en train, de cette façon-là, d'annoncer à Daniel que les Perses vont autoriser la reconstitution du royaume d'Israël. Mais au-delà de cela, Daniel reçoit une autre promesse. Michaël va se lever. À la fin de l'histoire des hommes, c'est lui qui va triompher, qui va permettre aux morts de retrouver la vie et qui va, en quelque sorte, au nom de Dieu, avoir l'intervention finale la plus importante. Alors c'est vrai que dans les traditions qui ont suivi l'époque de Daniel, dans ce qu'on appelle la littérature apocryphe, on va nous présenter Michaël comme étant l'un des sept archanges. À ses côtés, on va mettre Gabriel, et puis on va en mettre quelques autres, Raphaël, Uriel, Chamuel, Jophéel et puis Zabdiel, mais tous ces personnages semblent être plutôt des personnages un peu mythologiques, et c'est vrai qu'on pourrait se demander qu'est-ce qu'il y a derrière Michaël. Il semble bien que certains livres du Nouveau Testament ont repris des traditions à propos de Michaël, par exemple en rapport avec la mort de Moïse et son ensevelissement. On trouve dans l'épître de Jude, dans la deuxième lettre de Pierre, une évocation de Michaël qui cherche à ne pas laisser le corps de Moïse pris par des démons. Mais par-delà tout cela, Michaël se trouve être présenté dans le livre de l'Apocalypse comme celui qui est le véritable Fils de Dieu, celui qui est comme Dieu, qui a les mêmes caractéristiques que lui et qui s'est incarné dans la personne de Jésus de Nazareth. Alors Michaël, certes un personnage difficile à cerner, mystérieux peut-être, mais qui nous rappelle que Dieu a le bonheur de vouloir aider les êtres humains à

0: se faire comme les hommes pour qu'un jour les hommes puissent devenir des Michaël, être comme lui, comme Dieu, vivre dans la paix éternelle, dans le bonheur parfait, mais aussi dans ce service et cette absence d'égoïsme, cet altruisme qui permet à la vie de se prolonger. Alors vous trouverez Michaël mentionné dans le livre du prophète Daniel au chapitre 10 et au chapitre 12.
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2: Bonjour à tous, j'espère que vous allez bien et que vous avez passé une excellente semaine. Désolée, je déborde de joie, donc j'ai un petit peu de mal à parler, mais tout va bien. Aujourd'hui, on va aborder un thème qui s'appelle « Combattre pour la paix ». Avec le pasteur Jethro Camille, comment vas-tu ?
3: Bonjour Nafi, bonjour tout le monde, je suis en pleine forme, de très bonne humeur.
2: Toi aussi, t'as passé une super semaine ?
3: Oui, très belle semaine.
2: Et on va voir ce sujet également avec le pasteur Pascal Rodet. Comment vas-tu, Pascal ?
4: Très bien, Nafi, merci beaucoup.
2: Ouais. Toi aussi, tu débordes de joie et tout.
4: Oui, toujours, ça va.
2: Ça va. Combattre pour la paix. Moi, j'ai un neveu et une nièce. Ma nièce a 7 ans, mon neveu, il va avoir 4 ans. Et ils sont tous les deux en train de se chamailler. Mais j'ai trouvé une solution pour combattre pour la paix. À chaque fois qu'ils se disputent, bon, ça fonctionne que quand c'est l'après-midi, mais ça fonctionne très bien. Et quand ils se disputent, bah, ce que je fais, c'est que je les pose à table et je leur dis, on se chamaille pas dans la famille. Donc, je sors une pâte à tartiner, pas n'importe laquelle, une qu'ils aiment bien tous les deux. Je sors du pain de mie et chacun doit faire une tartine pour l'autre. Mmh. Et c'est le seul moyen de se réconcilier. Des fois, je les soupçonne de se battre devant moi pour ça. Mais en tout cas, ça marche très bien. En tout cas, l'autre doit donner de la joie à l'autre. Et effectivement, ça fonctionne bien. Je ne sais pas jusqu'à quel âge ça va marcher.
3: Je vais venir me disputer chez toi, tiens, du coup.
4: Et c'est selon la dimension de la pâte à tartiner dessus, quoi, c'est ça.
2: Des fois, ils sont encore fâchés. Exactement. Et c'est toujours la faute de l'autre. Alors, il faut refaire une tartine pour l'autre. Ah. Mais ce qui est bien, c'est qu'il faut refaire pour l'autre également. Donc ça marche très très très bien. Et est-ce que dans la Bible, il y a des personnages qui se sont, dans une même famille, disputés très fort ? Dans l'émission précédente, on a vu le droit d'aînesse, celui qui n'a pas été très honnête avec son frère jumeau, qui plus est en plus. Mais est-ce qu'il y a des frères et sœurs qui se sont disputés ? Il y a les frères Joseph aussi, dans la famille de Joseph,
4: oui,
2: qui se sont disputés.
4: Entre frères, ça a été quelque chose.
2: Ça a été quelque chose. Les conséquences ont été très loin, mais l'amour a triomphé à la fin quand même. Hein.
4: Oui.
2: Et est-ce qu'il y a d'autres frères ? Vous avez d'autres exemples à me citer ?
3: Oui, moi, spontanément, je pense à Caïn et Abel. C'est les premiers. Ah. C'est les premiers dans la Bible.
2: Effectivement, du coup, est-ce que tu pourrais me lire dans la Genèse, le verset 1 à 7 de la Genèse 4, s'il te plaît ?
3: Bien sûr. L'homme s'unit à Ève, sa femme. Elle devint enceinte et elle met au monde Caïn. Puis elle dit, « Avec l'aide du Seigneur, j'ai donné la vie à un petit homme. » Elle met aussi au monde Abel, le frère de Caïn. Abel devient berger, Caïn cultive la terre. À la fin de l'année, Caïn apporte quelques récoltes du champ. Il les offre au Seigneur. De son côté, Abel apporte les premiers agneaux de son troupeau. Et il offre au Seigneur les meilleurs morceaux. Le Seigneur reçoit avec plaisir Abel et son offrande, mais il ne reçoit pas Caïn ni son offrande. C'est pourquoi Caïn devient très en colère. Son visage devient sombre de tristesse. Le Seigneur dit à Caïn, « Tu es en colère et ton visage est triste. Pourquoi ? Si tu agis bien, tu peux te remettre debout, mais si tu n'agis pas bien, le péché est comme un animal couché à ta porte. Il t'attend en cachette, prêt à t'attraper. Mais toi, sois plus fort que lui. »
2: Alors, il a dit quelque chose qui est très marquant. Si tu agis bien, je n'ai pas accepté ton offrande comme tu l'aurais souhaité, mais si tu le prends avec de la hauteur, comme tu l'as dit précédemment dans une émission précédente, tu le vivras bien. Mais si tu agis mal, tu te ronges toi-même. Enfin, c'est comme ça que je le comprends.
3: Oui, alors Caïn est dans la tourmente, hein. Il est en galère, il est en train de ruminer, il rage, il peste, il comprend pas. Et c'est très curieux parce qu'au lieu de demander à Dieu, mais écoute, je comprends pas, j'ai fait un effort quand même, j'ai travaillé dur pour t'amener tout ça. Pourquoi est-ce que tu n'acceptes pas mon offrande ? Ben non, il se met en colère, il ne résout pas le truc. Et finalement, non seulement il va commencer par se ronger lui-même, mais en plus il va finir par assassiner son frère de rage.
2: Les conséquences sont terribles.
3: Pour toute la famille, c'est désastreux.
2: De sa colère à lui ? C'est assez grave quand même.
4: Mm-hmm. Oui, c'est quelque chose qui est assez impressionnant. Mais ça, c'est la problématique des sentiments, en effet. Caïn est ici devant un dilemme. C'est-à-dire sa jalousie sa difficulté de ne pas avoir été accepté. Mais c'est à lui de savoir comment il veut le traiter. Et pour reprendre ce que disait Jethro sur le fait qu'il n'a même pas posé la question à Dieu pour savoir pourquoi il y a une offrande meilleure que l'autre, c'est Dieu, lui, qui va voir Caïn pour lui poser la question. Qu'est-ce qui t'arrive ? T'as un problème ? T'as un souci ? Dis-moi. Je sais pas, réagis, fais... Non, je vais bien, etc. C'est pas dit comme ça dans la Bible, mais oui. on sent pas un cas où, très près.
2: Il n'est pas dans l'échange, en tout cas.
4: Il n'est pas dans l'échange. Il n'est pas dans l'échange. Et c'est un peu ça ce que Dieu est en train de lui dire. Attention, méfie-toi. Là, c'est tu es en train de creuser ta tombe. À l'entrée de ta porte, tu as la colère et le mal qui est prêt à sauter sur toi si tu réagis pas.
2: Mais quand on dit que la colère est mauvaise conseillère et que patience est mère des vertus, ça s'explique dedans. C'est-à-dire que sa colère a été telle, il a pas su. Je pense que ça nous arrive à tous. Surtout nous, les femmes. Désolée, hein, je vais peut-être nous enfoncer un peu, mais ouais. souvent...
4: Non, quand... mais je pense qu'on est d'accord.
2: C'est bizarre. En fait, quand on va voir notre mari... quand nos maris viennent nous voir, le soir, il rentre, nous, on sait ce qu'il a fait. Et il nous dit, qu'est-ce que t'as ? Et qu'il revient, il nous pose la question plusieurs fois, et nous, on se dit, tu sais très bien, t'as qu'à trouver tout seul. Et à contrario, quand on demande à nos maris, qu'est-ce qu'il y a ? Bah lui, il prend un parchemin, il le déroule. Il dit tout ce qui... Oui, tu m'as fait ça. C'est très...
5: Explicite.
2: Très explicite quand même. Et en fait, c'est ça. Là, je ne dis pas que toutes les femmes ont de la colère. Attention, mesdames, ce n'est pas du tout ce que je suis en train de dire. On agit différemment. Mais souvent, des fois, quand on est fâché contre quelqu'un, quand la personne... Je parle pour moi, on va dire que je parle que pour moi. La personne va venir me voir et va me dire « ça va ?» Oui, ça va. Parce qu'en fait, je n'ai pas envie de m'exprimer. Et des fois, il peut y avoir plusieurs raisons. Personnellement, parce que je sais que parfois, je ne sais pas forcément bien dire les choses et du coup, je préfère me taire.
4: Mais c'est ça qui est catastrophique. Alors, chez les hommes, c'est la même chose. Hein. On a l'habitude de dire que l'homme...
2: Chez les hommes aussi.
5: Je suis un peu comme ça aussi.
4: L'homme a l'habitude de rentrer dans sa grotte quand il n'a pas envie de s'exprimer parce que ça ne va pas. Et qu'il faut laisser passer le temps. Ce n'est pas forcément bon non plus de rester enfermé et de ne pas dire. Parce qu'en face, tu t'imagines des tas de trucs. Qu'est-ce qui se passe ? Pourquoi ? Il s'est passé quoi ? Voire même toute une liste qu'on écrit soi-même en se disant « il a dû se passer ça ». Et après, pour remettre les morceaux, c'est plus compliqué.
2: On se fait un monde.
5: Je trouve ça fascinant de voir à quel point, sur une vexation, on peut alimenter le feu de la colère.
2: Oui, bien sûr.
5: Pendant des heures, des jours.
2: Des années.
5: Et on va chercher...
2: Ça peut durer jusqu'à 25 ans.
5: Et on peut... Ah tiens, tu parles d'expérience ?
2: Vécu. Ça peut durer jusqu'à 25 ans.
5: Et on va rechercher les vieux dossiers, les vieilles vexations pour allumer le feu de la colère.
2: C'est ça.
5: Et effectivement, si on parle trop vite, si on s'exprime trop vite, on peut... Parce que la colère est mauvaise conseillère, tu le disais. On peut faire beaucoup de dégâts. Mais si on ne s'exprime pas... on fera aussi beaucoup de dégâts et en plus, à soi-même, on va se pourrir complètement la vie. Donc, il faut trouver le moyen de regarder les choses avec la hauteur dont parlait Pascal dans une précédente étude, avec le recul et l'amour de Dieu et la sécurité que Dieu donne pour pouvoir ensuite exprimer les choses sainement pour résoudre des problématiques.
2: Je donne rarement deux anecdotes, mais là, je vais en donner une autre. J'ai lu une petite histoire qui est très, très pertinente et qui m'a fait beaucoup changer d'avis, à se dire, il ne faut pas s'imaginer ou penser pour les autres. C'est un homme qui tombe en panne sur le bord de la route, il est avec sa femme, et sa femme lui dit, ah bah tiens, il y a une maison là-bas, va demander un cric. Comme ça, on va pouvoir... il est là, il est 23h, je vais les déranger. Elle lui dit, non, mais vas-y, il est 23h, mais vas-y quand même. Et il y va, et au fur et à mesure, il se dit... oui, mais il est 23h, ça va les déranger, et moi, j'aimerais pas qu'on me le fasse à 23h. Donc, il commence à rebrousser chemin, et après, il dit, comme je vais les embêter parce qu'il sera 23h, ils voudront pas me le prêter. Et du coup, comme je vais les avoir énervés, ils vont me dire de bouger vite devant chez eux, etc., etc. Et il revient auprès de sa femme, et sa femme lui dit, alors, de toute façon, ils auront pas voulu me prêter. Mais tout était dans sa tête, en fait. Il s'est fait son monde, son histoire dans sa tête, alors qu'il aurait juste fallu sonner. Peut-être qu'il serait tombé chez un mécanicien qui aurait pu l'aider. Il ne peut pas savoir. Et en fait, c'est les histoires qu'on se fait dans notre tête, en fait, qui ne sont pas bonnes. Et est-ce que c'était le combat de Caïn ?
4: Ah, c'était clairement le combat de Caïn. Il était en pleine réflexion intérieure où il s'est... Il s'est laissé envahir par la jalousie, par le questionnement. Il a dû se faire toute une liste de la raison pour laquelle il n'a pas reçu l'approbation de Dieu. Et visiblement, ce qui est d'ailleurs le cas pour tout le monde, ça se voyait extérieurement. Hein, puisque Dieu lui dit, oh, mais t'as vu ta tête là? Qu'est-ce qu'il y a, Cain? Ça va pas? Dis-moi. Voilà, c'est alors qu'il n'a pas encore mis un seul mot sorti de sa bouche. Que...
5: Et il ne veut pas d'ailleurs. Hein.
4: Et il veut pas.
5: Il ne veut pas. Hein. Il veut garder le motif de sa colère. Il veut le chérir. Il veut entretenir sa colère et garder en lui-même. Et c'est parfois l'illusion, c'est que parfois quand on est en colère et qu'on a le sentiment d'être victime, quelque part, ça nous donne une forme de légitimité, une forme de valeur quelque part. Et beaucoup de gens passent leur vie à râler. Je ne vise pas les Français. Passent leur temps à râler parce que ça leur donne un sentiment qu'ils valent quelque chose. Quoi. Donc Cain s'est enfermé tout seul avec un piège. Et moi, ce que je veux dire, par contre, c'est que on a besoin parfois d'une aide extérieure pour voir plus clair. Quand on est enfermé à l'intérieur de soi comme ça, et je trouve que c'est très beau que Dieu vienne. Et disent, mais pourquoi est-ce que tu es en colère? Et Dieu veut l'aider à prendre un petit peu de hauteur et regarder finalement le trou dans lequel il est en train de s'enfoncer tout seul. Et parfois, c'est bien d'aller raconter un petit peu sa vie à quelqu'un de fiable qui va t'aider, pas te conforter dans ta colère bêtement et te donner tout en raison, mais t'aider à prendre un peu de recul et à avoir un peu plus clair dans ce que tu fais. Oui.
2: Tu sais, il y a quelques années, j'ai demandé à une personne, mais pourquoi es-tu en colère contre moi? Oui, je peux pas te dire, tu sais très bien. Non, mais dis-moi. Et en fait, oui, mais t'as qu'à demander aux autres, ils savent. Et en fait, dans ma tête, je me suis dit, mais si tu me le dis pas, c'est qu'au fond de toi-même, tu sais que c'est pas légitime. Et que du coup, je vais te dire, ah, ce n'est que ça. Et en fait, je suis d'accord avec toi. Souvent, on a besoin d'être légitimé. Donc, on va demander à notre frère, parce qu'on sait que notre frère, il sera d'accord avec nous. À notre père, parce qu'on sait que notre père, il sera d'accord avec nous. Il va nous soutenir, la famille, les gens qui... Oui, qui vont... Mais on ne demandera pas à quelqu'un d'autre qui sait qu'il pourra nous donner un contre-avis qui n'ira pas contre...
5: Qui n'ira pas dans le sens. Sauf quand on est mature. Et sauf quand on est spirituellement sécure. Quand on est spirituellement en sécurité.
2: Oui.
5: On est content d'entendre des avis qui ne vont pas forcément dans notre sens et qui nous aident justement à prendre un peu de recul et puis nous sortir de l'ornière. Parce qu'après, quand tu regardes avec le recul, combien de fois, moi, ça m'est arrivé, t'es fâché, et puis tu vas avec la personne, et puis finalement, vous vous expliquez, et puis finalement, tu découvres qu'il n'y avait pas de vraie raison d'être fâché. Que c'était une mauvaise interprétation de tel ou tel événement, que le travail vécu complètement différemment, où il y avait une circonstance indépendante de sa volonté qui l'a coincé. Enfin bref, plein de fois ça m'est arrivé d'être en colère dans le vide le plus complet et de perdre du temps, de l'énergie, de la bonne humeur, simplement parce que j'ai mal compris ce qui se... mal perçu, mal compris, mal interprété ce qui se jouait. Donc, quand on a cette maturité-là, on est content d'avoir quelqu'un qui te dit « Bon, bah, écoute, Cain, arrête de chouiner et tout, parlons maintenant, mettons les choses sur la table, qu'est-ce qui te fâche ?» Et puis là, on peut parler, quoi.
2: Et peux-tu me lire Éphésiens 6, 19, 20, s'il te plaît, Pascal ?
4: Priez aussi pour moi afin que Dieu mette sa parole dans ma bouche, alors j'annoncerai avec courage le mystère de la bonne nouvelle. Je suis le porte-parole de la bonne nouvelle et pour elle, je suis attaché avec des chaînes. Priez pour que je parle avec courage comme je dois le faire.
2: On est d'accord que c'est Paul qui dit ça ?
4: On est d'accord, tout à fait, oui.
2: Et du coup, moi, Paul, je le vois comme quelqu'un de waouh, il est courageux, il arrive à lutter contre ses propres violences, c'est ça ?
4: Alors c'est ça, entre autres, mais surtout parce qu'il sait qu'il est toujours en plein combat. Là, quand il parle des chaînes, en plus, il est en prison à Rome. Donc il écrit quand même en pensant à tous les autres alors qu'il est dans une situation qui n'est pas simple. Et puis c'est aussi devant cette situation où il se réfère justement à Dieu. Et c'est pour ça qu'il en appelle aux autres en disant « Priez pour moi, priez pour... » Je continue à garder cette bonne nouvelle en moi pour le donner aux autres, même si j'ai des chaînes avec moi.
2: Je reviens sur Cain pour revenir à Paul. En fait, est-ce que Cain n'aurait pas dû se pardonner pour pouvoir avancer ?
4: Alors, il aurait dû d'abord, avant de se pardonner, prendre de la hauteur, comme on a dit tout à l'heure. On ne peut pas se pardonner si on ne sait pas pourquoi, de quoi on doit se pardonner. J'étais jaloux. Alors ça, il y en a pas beaucoup qui sont prêts à le dire. Hein. Ouais, je m'excuse. Là, je me suis emporté, mais j'étais jaloux de voir que tu as eu la promotion et pas moi, alors que j'ai bossé comme pas possible.
2: D'accord.
4: Mais ça, je ne peux me pardonner avec moi-même d'avoir de m'être mis en colère que si j'avoue la raison pour laquelle je suis mis en colère.
2: Et Paul, du coup, se dit J'ai peut-être eu de la colère en moi, parce que je ne suis pas sûre que Paul ait eu de la colère. Il a l'air d'être très apaisé quand même. Pour quelqu'un qui est en prison,
4: alors,
2: moi je
4: suis...
2: C'est
4: un homme très apaisé. Oui, à la fin, oui, bien
2: je
4: sûr.
2: Je ne comprends pas.
4: Et puis avec plein de confiance en
2: oui,
4: Dieu.
2: Oui, c'est ça.
4: Mais enfin, c'était quand même un homme assez colérique. Pas dans le sens où il était tout le temps en colère, mais dans le sens où c'est un homme
3: d'action.
4: Qui,
3: hein,
4: d'action. Voilà, c'est ça.
3: Il tranche dans le vif.
4: Mais exactement. L'exemple le plus frappant, c'est que Paul fait un voyage missionnaire avec Barnabas. Ils emmènent Marc. Et puis ce petit genot, là, au bout de quelques semaines, quelques mois, il fout le camp parce que... bah c'est dur, quoi, et puis on n'a pas envie, et puis voilà, et puis c'est pas tout à fait ce que je pensais, donc hop là. Et Paul n'a pas du tout aimé. Et à un moment même, d'ailleurs, quand Barnabas lui dit, quelques années après, bon, allez, on va reprendre Marc pour refaire un autre voyage avec lui. Non, mais tu rigoles, il nous a abandonnés, mais non. Et hop là, Paul, là, tac, terminé, on n'en parle plus. Je ne veux pas travailler avec Marc. Donc il avait, oui, un caractère fort.
3: Mais il a évolué, hein.
4: Mais il a évolué.
3: Il a évolué.
4: Exactement.
3: À tel point, et j'aime beaucoup ce passage d'Éphésiens 6, parce que quand il parle des armes du chrétien, et qu'on réfléchit un petit peu aux armes dont il parle, dans ce fameux passage, là que je ne vais pas relire, mais on se rend compte qu'en fait, quand on prend ces armes-là, les gens qui sont autour de nous se sentent mieux. Il y a des armes, quand tu les prends, tu sors ton épée littérale. Tu sors ton bouclier littéral, tu vas faire du dégât, tu as du bras qui va gicler dans tous les sens, en fait, ça va être terrible. Ça va être épouvantable. Les armes du chrétien, quand un chrétien prend les armes, les gens autour se sentent mieux. Les gens autour, ils voient plus clair. Les gens autour se sentent bénis. Et les armes du chrétien, ce sont des armes qui amènent de la joie et de la paix, quand bien même on est soi-même dans une situation terrible. Et Paul est en prison, et il amène aux Éphésiens, et à nous, au travers des Éphésiens, de la paix, de la joie, de l'espérance et des conseils de bon sens pour faire face non seulement aux agressions qui viennent de l'extérieur,
2: oui,
3: contre nous, mais aussi pour faire face aux agressions que nous, on pourrait faire subir à l'extérieur. Parce qu'on se voit souvent comme les héros ou les justes qui sont victimes des méchants autres. Mais bien souvent, on peut faire du mal aux autres aussi.
2: Exactement.
3: Donc, Paul nous aide à voir plus clair.
2: Bah, je vous remercie beaucoup parce que ça me donne de l'espoir, ne serait-ce que pour moi. Hein. Je vais commencer à prendre toutes ces armes.
3: On en est tous là.
2: En tout cas, merci beaucoup. Je vous souhaite de passer une excellente semaine. Merci à ceux qui nous ont écoutés et regardés. Et encore une fois, si vous souhaitez, vous pouvez regarder les émissions précédentes ou nous retrouver sur Instagram. Je vous souhaite de passer une excellente semaine. Bonne semaine.
3: Merci, au revoir.
4: Au revoir.

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2: Pour chaque jour. Un jour de 1766, un certain monsieur de Sévry écrivait dans ses contes Concert Mozart, 4 livres. Il était donc allé ce jour-là au concert que Mozart, le divin Mozart, âgé alors de 10 ans, donnait à Lausanne. Or, dans ces mêmes contes, on trouve de nouveau, 3 jours plus tard, Concert Mozart, 4 livres. Ainsi, M. Sévry alla entendre Mozart 2 fois en 3 jours. Ça, c'est ce que disent les contes. Mais sans le dire, les contes disent aussi combien M. de Sévry a dû être ébloui par Mozart, bouleversé par sa musique, pour vouloir réentendre l'un et l'autre au prix d'un long déplacement et d'une entrée assez chère. Combien on a dépensé? Pourquoi on l'a dépensé? Après tout, l'histoire de nos dépenses, ça pourrait bien être notre histoire, tout court. On n'emportera rien avec soi, comme on le dit si bien. Mais c'est depuis en bas que notre argent raconte au ciel qui nous sommes, bien avant que nous y soyons.

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2: À propos, saviez-vous que les luttes de pouvoir ne mènent à rien ? Lutte de pouvoir, qu'est-ce que cela ? Eh bien, vous savez, ces moments où a lieu un bras de fer entre vous et votre enfant ou votre adolescent. Qui va céder le premier et remporter la victoire ? Ces moments où l'on joue d'autorité et de prise de pouvoir sur l'autre. Et du coup, un rapport de force s'installe et souvent, ils ne mènent à rien sinon à des cris, des incompréhensions, des blocages et de grandes frustrations. Au final, tout cela aboutit en réalité à une rupture de lien, d'écoute, de dialogue, de confiance. Dans ces moments, il est important de se rappeler les vrais objectifs souhaités, désirés, attendus. Ce sont souvent l'envie de maintenir le respect, la coopération, et cela dans un climat serein. Quelques conseils pour éviter ces rapports de force, ces fameuses luttes de pouvoir. Tout d'abord, prévenez votre enfant ou adolescent. Par exemple, si vous devez partir plus tôt le lendemain matin, dites-le lui la veille. Aidez-le à se préparer en conséquence et organisez-vous avec lui, autrement si besoin. Une autre solution consiste à lui expliquer vos décisions. Cela lui permettra de se sentir respecté et de saisir le sens de vos décisions. Ainsi, il sera rassuré par votre logique et vos raisons. Enfin, pourquoi ne pas choisir vos batailles en lui donnant un peu de pouvoir dans d'autres aspects ? Par exemple, dans un certain domaine, donnez-lui le choix sur des détails. Ainsi, il apprendra à respecter vos décisions et vous lui montrerez que vous respectez les siennes. N'hésitez pas à établir des règles précises, le plus possible dans le dialogue quand ils grandissent, bien sûr. Et ainsi, vous éviterez des situations bien conflictuelles. Enfin, tant que cela est possible, l'idéal, évidemment, est d'éviter de rentrer dans ces fameuses luttes de pouvoir. Pour cela, n'ayez pas peur du conflit, tout au moins occasionnellement, car c'est par cela qu'il va apprendre à devenir indépendant et à construire son autonomie. Bien entendu, cette opposition doit se faire dans un certain respect et une écoute. C'est tout un apprentissage dans la fameuse communication bienveillante. Et surtout, il s'agit de rester vigilant à ce que votre enfant ou votre adolescent ne cherche pas constamment à contrôler toutes les situations. Dans la mesure du possible, ne réagissez pas à chaud. Lorsque votre enfant ou adolescent ne veut pas coopérer, eh bien, laissez-vous un certain temps pour reprendre votre calme. Alors, plus tard, dans un moment plus propice au dialogue, vous pourrez essayer avec lui de trouver une solution ensemble à ce problème et éviterez ainsi que la situation ne puisse rester irrésolue ou qu'elle ne s'envenime. Appliquez les règles convenues ensemble, car cela permettra d'avoir un repère structurant et vous pouvez même utiliser le terme de contrat parfois. Les conflits peuvent exister et la réussite n'est pas dans l'évitement ou l'absence de conflits. Mais la réussite est plutôt dans leur résolution, dans le dialogue entretenu et l'apprentissage de chacun à trouver avec calme le moyen d'exprimer ses besoins dans le respect de l'autre et de soi.
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0: Hausse des prix du carburant relance le débat sur les taxes. Marine Le Pen demande une baisse de la fiscalité, notamment de la TVA, pour faire diminuer les prix à la pompe. La candidate RN met en garde contre le risque de blocage de l'économie. Le coût de cette mesure est estimé à environ 11 milliards d'euros. Décision attendue le 26 novembre pour Gérard Depardieu. La cour d'appel de Paris dira s'il doit comparaître devant la cour criminelle pour des accusations de viol. Elles ont été portées par Charlotte Arnoux. Ses avocats demandent le non-lieu. Les faits présumés remontent à l'été 2018. L'acteur affirme que la relation était consentie. Les cloches des églises sonneront pendant 7 minutes partout en France le vendredi 25 septembre à 10h. C'est pour annoncer l'arrivée du pape Léon XIV. Il sera ensuite reçu par Emmanuel Macron à l'Élysée.
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1: Rouge Mag. Le centre Léo Lagrange vient nous annoncer sa programmation pour ce mois de septembre. Et pour cela, nous sommes en compagnie de Sophie Merlin, sa directrice adjointe. Alors, on démarre sur votre structure. Vous avez à la fois l'étiquette centre social et MJC. Pourquoi cette double identité ?
2: Donc, ça tient à l'historique du centre, puisqu'il a été créé en 1981. Donc, le centre Léo Lagrange, c'est une association, donc, comme vous l'avez dit, qui est à la fois affiliée à la Fédération française des maisons des jeunes et de la culture, donc MJC, et agréé centre social par la Caisse d'allocations familiales depuis 1987. Donc, pourquoi cette double affiliation ? C'est pour pouvoir assurer une mission d'animation globale, intergénérationnelle et pluriculturelle, de façon à pouvoir à la fois intégrer les habitants du quartier par le biais du centre social, donc parce que le centre social agit vraiment sur le quartier et ses habitants, tout en leur apportant de la culture et du sport, ce qui nous permet l'affiliation à la fédération des MJC.
1: Ce mois de septembre, vous avez une demande particulière.
2: Oui, on est à la recherche de bénévoles, donc à la fois pour nos cours de français langue étrangère, donc on recherche des bénévoles pour donner des cours de français à des personnes arrivant récemment sur le territoire français. Donc on accepte toute personne, même s'il n'y a pas d'expérience dans ce domaine, il y aura une formation d'assurer par notre coordinatrice. Et on recherche aussi des bénévoles pour assurer l'aide aux devoirs dans le cadre du CLAS, donc le contrat local d'accompagnement à la scolarité, qui se déroule de 16h30 à 18h le soir. Donc l'objectif, c'est d'accompagner les enfants dans la réalisation de leurs devoirs et les éveiller à une autre forme d'apprentissage. Donc là, pareil, s'il n'y a pas d'expérience dans le domaine, il y aura un encadrement d'assuré par la coordinatrice du secteur.
1: Et donc, vous avez également des nouveautés pour cette rentrée ?
2: Oui, on lance notamment cette année un nouvel atelier qui va s'appeler l'atelier des grands-parents, qui commencera le jeudi 24 septembre. Donc l'objectif, c'est de permettre aux grands-parents de venir discuter autour d'un café de leurs problématiques en tant que grands-parents, mais aussi de leur joie, de leurs émotions. Chaque semaine, donc, on va ouvrir les portes aux grands-parents du quartier pour papoter, pour échanger, pour partager un vécu et créer du lien. Parce qu'on a quand même encore beaucoup de personnes âgées qui sont un petit peu isolées. Donc cet atelier-là permet aussi de créer des nouvelles rencontres.
1: Alors le rendez-vous est donné à partir de quelle heure ?
2: Donc ça sera les jeudis de 14h à 16h. Il suffit juste de prendre l'adhésion et le reste l'atelier en lui-même est gratuit.
1: Pour les personnes qui souhaiteraient retrouver votre programmation, mais également vos activités, on va vous demander de nous rappeler votre site internet et puis également les différentes manières de vous contacter.
2: Alors, notre site internet, c'est le www.centreleolagrange.fr. À l'intérieur de ce site, vous trouverez à la fois notre plaquette d'animation, mais aussi toutes les actualités, puisqu'on édite une newsletter aussi régulièrement. Vous allez pouvoir y retrouver toutes les animations, toutes les manifestations organisées par le centre ou auxquelles le centre participe. Donc on est situé 6 rue Salvador Allende, dans le quartier du Saulcerre, juste en face de la piscine olympique. Et les personnes intéressées peuvent contacter notre accueil au 03 29 31 38 97. Nous disposons aussi d'une page Facebook, donc Centre Léo Lagrange Épinal, sur laquelle vous pourrez retrouver toutes les actualités.
1: Rouge-mag. Rouge-mag. Le site culturel de Don Rémy vient nous annoncer sa programmation pour ce mois de septembre. Et donc pour cela, nous accueillons Émilie Letourneur. Donc vous êtes médiatrice culturelle et on va démarrer par vos horaires d'ouverture, puisque en septembre ça change. Quelle sera la latitude d'ouverture ?
3: Alors, pour ce mois de septembre, nous avons le plaisir d'accueillir nos visiteurs de 9h30 à 13h. Nous sommes fermés entre 13h et 14h. Et ensuite, l'après-midi, de 14h à 18h, sachant que les dernières entrées se font à 17h30.
1: Alors, ce sera bientôt les Journées européennes du patrimoine et vous allez nous proposer donc un programme spécifique pour ce week-end.
3: Oui, tout à fait. Donc, le samedi 19 et le dimanche 20 septembre. Déjà, l'entrée du site sera gratuite pour tous. Alors, les horaires ne changent pas. Hein. C'est toujours de 9h30 à 13h et puis l'après-midi de 14h à 18h. Et en complément des visites classiques, nous vous proposons deux animations. La première sous forme de visite flash, c'est-à-dire de petites visites d'une vingtaine de minutes autour de la thématique de l'architecture de la maison natale, donc ouverte à tous, sans réservation. Elles auront simplement lieu toutes les heures. Ensuite, nous vous proposons également un atelier gravure pour reproduire des modèles qui s'inspirent de techniques classiques. Et donc cet atelier durera lui aussi comme visite une vingtaine de minutes. L'atelier est ouvert à tous, simplement il se fait à partir de l'âge de 8 ans. Et il aura lieu le matin, donc toutes les heures de 10h à 13h et l'après-midi toutes les heures également de 14h à 17h30.
1: Avant de se quitter, on va vous demander de nous rappeler où l'on peut retrouver toutes ces informations et puis également un téléphone pour les personnes qui souhaiteraient vous contacter.
3: Bien sûr. Alors, pour retrouver toute l'actualité du site de la maison natale de Jeanne d'Arc, il y a le site internet. Donc, c'est www.maisonjeannedarc.vauge.fr. Il y a également une page Facebook. Et nous avons un numéro de téléphone, donc le 03 29 06 95 86. Et puis, si vous êtes dans la région, vous pouvez également venir directement sur le site de la maison natale pour plus d'informations.
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1: Bienvenue dans ce bulletin de météo. On s'intéresse au temps de ce samedi 19 septembre, c'est le 262e jour de l'année, et on souhaite une bonne fête aux Émilie et Amélie. Ce samedi, belles éclaircies, douceur de saison et vents faibles sont au programme. Au lever du jour, le ciel n'est que peu chargé sur l'ensemble du territoire. L'après-midi, les nuages se font plus présents, sans jamais masquer le soleil. En revanche, on note un ciel qui se voile progressivement partout. En soirée, la couverture s'épaissit sur une bonne partie du département, avant une nuit plus calme. Voyons les températures à présent. Dès l'aube, on relève de 8 degrés du côté de Gérardmer à 10 degrés dans la plaine vitelloise. Au plus chaud, les valeurs grimpent jusqu'à 20 degrés sur le massif et 23 en plaine. On passe au vent, il souffle de secteur sud à sud-ouest et reste faible partout dans les Vosges. Passons au lendemain dimanche. La journée sera plus grise mais tout aussi douce avec un vent d'ouest qui se lèvera sur les crêtes. On commence par s'intéresser au ciel. Dès les premières lueurs du jour, il sera déjà couvert selon le secteur. Cette grisaille tiendra toute la seconde partie de journée sans éclaircies notables. Elle se maintiendra jusque la nuit suivante. De la brume peut apparaître durant la nuit, surtout en altitude et dans l'ouest des Vosges. Du côté des températures, en première partie de journée, les minimales resteront comprises entre 9 et 11 degrés. Les maximales stagnent également avec 20 degrés sur les Hauts-de-Vosges et jusqu'à 24 dans le secteur spinalien. Enfin, le vent, il tournera à l'ouest et gagnera en intensité sur le massif avec des pointes à 40 km/h sur les reliefs vosgiens. Pour la suite de la semaine, lundi devrait avoir un petit rafraîchissement avec des maximales autour de 20 degrés et un vent basculant au nord-est. Le soleil devrait revenir mardi et cela pour toute la semaine. D'ici là, vous retrouvez toute l'info météo sur notre site internet radiocristal.org.
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0: Bienvenue dans cette nouvelle émission consacrée à l'histoire d'Épinal et l'histoire des Vosges. Et nous sommes, comme c'est l'accoutumée, aujourd'hui en compagnie de Jacques Grasser. Bonjour.
1: Bonjour.
0: Je rappelle que vous êtes agrégé d'histoire et nous nous sommes consacrés ces dernières semaines à parler de la libération d'Épinal et également à parler de la reconstruction. Et lors de notre dernière émission, vous nous présentiez ces travaux qui devaient être faits sur les ponts, les entreprises locales qui vont participer à cette reconstruction de ponts. Et je voulais vous demander justement, du fait qu'il y ait cette reconstruction, est-ce qu'on va en profiter pour améliorer, moderniser ces ponts ?
1: Oui, bien sûr, parce que évidemment, depuis la construction de ces ponts, soit au 19e, soit au 20e siècle, on a maintenant l'utilisation du béton armé. Donc, tous ces ponts vont être des ponts en béton. Et quelquefois, des ponts d'ailleurs un peu articulés pour le problème de la dilatation, etc., etc. Et donc, des ponts en béton, même si, comme le pont Carnot à côté du musée départemental, on a l'impression qu'il est construit en moellon, non, ce n'est qu'un habillage.
0: C'est pour la décoration.
1: Voilà, on peut dire comme ça. Et d'ailleurs, c'est très joli. Donc voilà, ce sont des ponts béton, qui demandent d'ailleurs une grande technicité, mais avant de les reconstruire, on va déjà lancer des passerelles en bois. Parce que les ponts bêlés, les ponts militaires, ben on est en septembre 1944, la guerre n'est pas terminée, hein, elle se termine qu'au mois de mai de l'année suivante, et donc les armées alliées
0: ont besoin des ponts.
1: Ont besoin de ces ponts, hein, au fur et à mesure de l'avancée, il n'y a pas que la Moselle à traverser. Hein. Et donc on va enlever l'élément de pont bêlé qui est au pont Patch, et on va remplacer ça par des passerelles en bois. Alors ces passerelles en bois, qui vont d'ailleurs perdurer jusqu'en 1947, parce que le temps de ramener des ponts bêlés, etc., etc., et c'est ces passerelles qui vont être balayées par la crue de décembre 47, décembre-janvier 47-48. La seule passerelle qui résiste, c'est au pont Patch, à nouveau, c'est-à-dire que les gens qui travaillaient, moi j'avais un oncle qui habitait sur la rive droite et qui travaillait sur la rive gauche, et donc il faisait le tour à pied par le pont Patch pour aller travailler de l'autre côté. Hein, puisqu'il n'y avait plus rien. Et donc, à la suite de ça, alors il va y avoir quand même un peu des choses un peu particulières. Par exemple, pour remplacer la passerelle en bois de l'actuel pont du 170, hein, ce qu'on appelle couramment aujourd'hui le pont couvert, on va lancer, au début de 1948, un pont de bateau.
0: Ça veut dire que c'est un bateau qu'on va poser là et qui va faire office de passerelle.
1: Alors, ce sont des ponts militaires. Un pont militaire, donc c'est des barges qui sont les unes à côté des autres, donc dans le sens du courant. Et sur ces barges qui sont ancrées dans le lit de la rivière, on va poser donc des passerelles en bois. Hein. Alors on a des escaliers de chaque côté pour descendre par les quais, donc depuis le quai Contade, et puis on remonte vers le quai Quel Serreau de l'autre côté. Hein, on descend, on remonte et on passe sur les bateaux. Alors ça n'a pas duré très longtemps, hein, quelques mois je pense, et c'était ensuite remplacé par un pont bêlé, parce que cette fois la guerre est finie, donc on a énormément de matériel militaire disponible, et donc tous les anciens ponts d'Épinal vont être remplacés par des ponts bêlés, sauf un qui va avoir une structure un peu particulière. Je reviens toujours au pont Patch, le seul qui a résisté à tout ça. Là, au pont Patch, on va lancer un pont qui vient d'Arromanche, qui vient du port provisoire américain d'Arromanche, du débarquement. Donc, on va ramener des éléments d'Arromanche, du débarquement, et on va le lancer donc, à l'emplacement actuel du pont Patch. C'est un pont très particulier, alors que le pont Bêlé, c'est une cage qu'on lance, hein, c'est-à-dire qu'on le lance depuis la rive. Hein, là, on a beaucoup de photos là-dessus. Par exemple, le pont du 170, le pont Bêlé, on l'a assemblé sur la place des Vosges et sur la rue 170. Alors, il faut imaginer que tout le pâté de maison, aujourd'hui, où est crédillonné, n'existe pas hein, à l'époque, puisque ça a été détruit en 1840. Donc, on a des vues qui montent depuis l'autre côté, toute la place des Vosges. Hein, et donc, on assemble ce pont de ce côté-là, et ensuite, on le pousse. On le lance sur des pieux qui sont battus dans la Moselle. Alors, il a un bec hein, à l'extrémité, de façon à pouvoir attraper comme un espèce de ski, hein, pour aller vers la rue Leopoldbourg. Ça, c'est le lancement militaire hein, des ponts, c'est la technique. Et donc, sur des rouleaux, etc. etc. hein. Après la guerre, c'est une technique qui est bien connue, puisque les militaires s'en sont servis pendant la guerre. Bon. Alors, en revanche, le pont Patch, le pont de la Revanche, lui, il est remonté directement. Il n'est pas lancé, etc. Et c'est un pont particulier parce qu'il a une structure très basse. Hein, c'est des espèces denses. Donc, vous avez deux chaussées séparées pour des véhicules et puis deux trottoirs de chaque côté séparés. Hein. Et ce pont a subsisté jusqu'au début des années 1960. C'est pas si vieux, hein. Moi, quand j'allais au lycée, quand il était à route d'Hermiremont, à la place du lycée Viviani actuel, le futur lycée Lapic, qui était en construction, là où il est aujourd'hui, bah, je passais sur ce pont. Voilà, ça, j'en souviens très très bien. Et d'ailleurs, il reste sans doute un élément de passerelle qui est aujourd'hui dans l'île sous la Gosse, donc l'emplacement sur Pizzola, Champ du Pin, qui permet d'aller justement sur l'île, les éléments des structures métalliques importantes, et c'est sans doute une structure qui vient de ce pont. C'est toute une aventure. Donc les ponts, on va commencer à construire à partir de 1946. Donc déjà, le premier pont à être reconstruit en dur, c'est le pont Carnot. C'est le pont Carnot qui remplace un pont Bellay qui avait été installé là. Donc on a des photos 47-48 hein, pour rejoindre les deux rives à cet endroit-là. Et le dernier pont reconstruit, c'est le pont du Saulcerre.

0: le pont Carnot, est-ce qu'il va résister du coup aux inondations de 47 sans problème ?
1: Ah ben, c'est-à-dire qu'il est, il est construit après les inondations.
0: D'accord.
1: Jusqu'aux inondations, c'est une passerelle en bois qui va être balayée. Et donc, ça, la construction, c'est 48, quoi.
0: D'accord.
1: À partir de 48. D'ailleurs, on a pas mal de photos où on voit encore le pont Bellé d'un côté, côté musée, hein, et puis la construction de, du pont Carnot. Alors, le dernier pont construit, c'est le pont du Saulcerre, qui joint la limite de Golbey et d'Épinal. Hein. Et puis, un pont un peu particulier aussi, donc c'est le pont Clémenceau. Parce que le pont Clémenceau, donc, comme je l'ai dit, il n'a pas été reconstruit là où on l'avait construit en 1934, hein, à côté de ce qu'on appelait les abattoirs, qui était là où il y a le gymnase Clémenceau aujourd'hui. Et donc, il était construit à l'emplacement qu'on lui connaît aujourd'hui. À la place de ce pont, donc à côté du collège, on va construire une passerelle, la passerelle de Birakem. Et puis, ce pont est particulier parce qu'il a quatre voies. C'est le seul pont Épinal qui a quatre voies. Beaucoup de ponts d'Épinal n'ont que deux voies. Pont du Saulcerre, par exemple, le pont de la République. Hein. Certains ont trois voies, comme le pont du 170, par exemple, ou pont Patch. Hein. Et celui-là, il a quatre voies. Alors, pourquoi il a quatre voies? Tout simplement parce qu'il faisait l'objet d'un, on parlait des abords, d'un projet d'urbanisme extrêmement important dans le secteur, puisqu'on devait mettre la rue de Nancy, elle devait être à quatre voies, ce qui était possible, hein, sans rien démolir d'ailleurs. Et puis, on reconstruisait le pont Léopold, donc le pont qui est juste à la pointe de la Maison Romaine, hein, du parc de la Maison Romaine. On devait le compléter de biais en face de l'axe de la rue de Nancy, donc quatre voies. L'actuelle rue de la Chipote tirait tout droit, là où il y a le commissariat de police et le collège Clémenceau, quatre voies, ce qui a été fait, puisque si vous regardez bien, la rue de la Chipote, si vous enlevez le terre-plein central et si vous réduisez les trottoirs qui sont relativement larges, vous avez effectivement quatre voies de circulation. Et au bout, vous arrivez au pont Clémenceau, construit à quatre voies toujours, et derrière, on démolissait, on faisait une seule place de la place des Vieux Moulins et de la place Guilgaud. On faisait une seule grande place avec un énorme carrefour, là. Donc, on démolissait en partie, hein, et on continuait tout droit vers la rue entre les deux portes, puis après, on passait à travers le quartier des immeubles, on créait ce qu'on appelait, à l'époque, d'un terme après la guerre, un canon à voiture. Voilà, alors évidemment, bon, y a eu un début de réalisation, puisque effectivement, le pont Clémenceau était à quatre voies, alors derrière, on n'a rien démoli, hein, place Guilgaud, etc., mais c'est à quatre voies, et puis, comme je disais, la rue de la Chipote, effectivement, à la place pour quatre voies de circulation. Et puis le reste, on a laissé tranquille. Il y a eu des projets comme ça qui ont continué après-guerre, hein, parce que ça, c'est des projets après-guerre. Hein. Et on a des plans, d'ailleurs, de ces projets. Là, c'est très intéressant, les plans du architecte Deschler, en particulier. C'est assez intéressant. Évidemment, maintenant, quand on lutte contre les voitures, maintenant, ça paraît aberrant, mais à l'époque...
0: C'était nécessaire.
1: Bah, c'était à l'époque, le grand espoir des gens, c'était de posséder une voiture.
0: Bien sûr.
1: Moi, je me rappelle très bien de mon père, de ses collègues, etc., le jour où ils ont pu avoir leur première voiture. C'était quelque chose d'extraordinaire. Hein, hein. Bon, évidemment, depuis, ça a évolué, parce que quand on voit le bazar de circulation aujourd'hui... Voilà.
0: Effectivement, et c'est une autre histoire. Je vous propose qu'on s'interrompe ici avec vous, Jacques Grasset, autour de cette présentation de la reconstruction d'Épinal par ses ponts et qu'on se retrouve dans une prochaine émission pour aborder également cette réflexion qu'ont eu les architectes pour permettre ces améliorations au sein de la Cité des Images. Je vous dis donc à très bientôt sur cette même antenne pour une nouvelle émission et je vous rappelle que celle-ci est à retrouver en podcast sur notre site internet.

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1: Éliam. Éliam est un nom qui est composé du nom de Dieu, plus de l'adjectif possessif « mon », donc « mon Dieu », et du mot « peuple », donc c'est le Dieu de mon peuple. Et curieusement, c'est un personnage qui, visiblement, est appelé Amiel dans un autre passage de la Bible. Et Amiel, en fait, c'est le même nom, mais dans l'autre sens, c'est-à-dire « mon peuple a un Dieu, Dieu de mon peuple ». Et donc, c'est assez curieux, mais ça permet de se rendre compte un petit peu de la façon dont la langue hébraïque construit les noms de personnes. Que sait-on de ce personnage ? D'abord,

0: un personnage très célèbre. Elle s'appelait Bathsheba, et cette fille avait épousé un homme qui était un étranger, qui était un Hittite, donc un homme originaire du centre de la Turquie actuelle, qui s'était rallié à David et qui lui aussi était devenu un vaillant guerrier de David. Et il avait donc cette Uri épousé Bathsheba, la fille d'Éliam. Et ces deux hommes, le père de la femme et le mari de la femme, ont vécu un drame de la part du roi qu'ils servaient, dont ils faisaient partie de la garde rapprochée. En effet, au cours d'une guerre dans laquelle ils étaient engagés sans doute tous les deux, David a commis l'adultère avec Bathsheba, la femme de l'un et la fille de l'autre. Je ne sais pas si le roi se sentait très à l'aise en face de ces deux hommes qui le servaient fidèlement après avoir commis cet adultère, d'autant plus que Bathsheba est devenue enceinte de David, et donc que par cette situation, Éliam est devenu grand-père d'un fils de David. Et ce grand-père a eu le drame de voir ce fils-là mourir à la suite de cet adultère. Heureusement, après ça, Bathsheba, donc la fille d'Éliam, a eu un deuxième fils qui s'est appelé Salomon et qui est devenu le successeur de David. Donc Éliam est le grand-père de Salomon, mais il faut avouer quand même que dans des circonstances comme celle-là, Éliam est un personnage qui a dû vivre une drôle d'histoire, avec une relation tout à fait particulière avec celui qui était à la fois son chef, son roi, et puis qui finalement est devenu son gendre de façon un peu particulière quand même. Donc Éliam, voilà un homme dont l'histoire est assez curieuse, un homme qui a vécu sans doute quelque chose d'assez dramatique et dont la Bible nous parle de façon très discrète. Alors vous trouverez son histoire dans le deuxième livre de Samuel, au chapitre 11 et au chapitre 23. Il est aussi évoqué dans le premier livre des Chroniques, au chapitre 3.
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2: Chaque événement, chaque accident, chaque souffrance peut devenir une occasion de découvrir des vérités nouvelles ou de voir, d'une manière nouvelle, des vérités anciennes. Plus que toutes les rencontres superficielles que nous faisons tous les jours, une seule séparation douloureuse peut nous faire découvrir que la chose importante dans la vie, c'est d'être en communion les uns avec les autres. Plus que 50 années de bonne santé, 15 jours de maladie peuvent nous faire monter sur une colline d'où l'on voit la vie et les autres avec beaucoup plus d'intelligence, beaucoup plus de sensibilité, de compréhension. Quiconque monte sur cette colline y trouve une croix. Et grâce à cette croix, on découvre les hommes et le monde comme Dieu les voit. Assez misérables pour devoir être sauvés, mais assez sauvés pour qu'on ne puisse désespérer ni de soi-même, ni des autres, ni de la vie.

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2: À propos, savez-vous ce qu'est un conseil de famille ? Comme son nom l'indique, le conseil de famille est une rencontre réunissant tous les membres de la famille. Son objectif est de créer un lieu où la communication entre les uns et les autres, enfants et adultes, se vit au mieux. Par ce vécu très concret, chacun est amené à parler en son nom propre et à écouter l'autre. Parler de soi, c'est-à-dire de son vécu de la semaine, et donc de ses émotions agréables ou moins agréables, des problèmes rencontrés, conflits vécus, joie partagée, et de ses propositions pour améliorer le vivre ensemble de la famille. Mettre en place un conseil de famille à la maison est le moyen idéal pour établir des liens de communication avec votre enfant, pour mieux comprendre ses besoins, ses envies et ses attentes. Le conseil de famille est un moment d'échange où la parole est distribuée et écoutée par tout le monde. Le rythme idéal pour ce conseil est une fois par semaine, toujours le même jour et la même heure si possible, sauf si bien sûr une crise majeure éclate et nécessite une réunion d'urgence ou si une situation tout à fait extraordinaire survient. Par ces quelques informations, vous voyez les points positifs mais également les défis qu'une telle mise en place apporte. Il va falloir apprendre à écouter l'autre, sa façon de voir telle situation, son ressenti, l'écouter sans jugement. De même, celui qui expose son point de vue le fera au message « je », c'est-à-dire sans utiliser ce fameux pronom « tu ». « Tu as fait ceci, tu n'as pas fait cela », etc. L'idée est que ma façon de voir les choses et de les interpréter... L'idée est que ma façon de voir les choses et de les interpréter m'appartient. Elle est juste en ce qu'elle dit mon ressenti, mon avis. Et l'autre entend cela, mais ce n'est peut-être pas sa vision des choses. Cette écoute réciproque est un long apprentissage et demandera du temps, des allers-retours. Mais la rechercher, en comprenant tous les bénéfices, permettra de beaux vécus au sein de la famille. Vécu tout à la fois de compréhension, d'écoute, de pardon et donc de croissance pour tous. Bon, concrètement, comment mettre en place un tel processus ? Premièrement, établir trois rôles. Le président, le secrétaire et le gardien du temps. Le président est celui qui anime le conseil, qui distribue la parole. Dans un premier temps, il peut s'agir d'un parent, mais par la suite, un des enfants peut le faire. Le secrétaire est celui qui note sur un cahier ce qui est dit. Dans un premier temps, là encore, l'adulte peut le faire. Mais petit à petit, l'enfant ou le jeune, en capacité d'écrire, prend alors ce rôle. Le gardien du temps, quant à lui, annonce l'ouverture du conseil en disant « le conseil est ouvert », puis il signale la fermeture du conseil en disant « le conseil est fermé ». La deuxième chose à faire, c'est d'établir 2, 3, 4 règles de fonctionnement simples et claires pour tous. L'idéal est d'en discuter et de les valider ensemble. Par exemple, vous décidez de mettre une règle qui est le respect des uns envers les autres. Voilà une bonne base. Pour autant, c'est un peu flou. En effet, qu'est-ce que le respect ? Comment est-ce que chacun se sent respecté ? Il s'agirait donc de discuter, d'aller un petit peu plus loin, pour essayer d'étayer concrètement cet aspect. Par exemple, cela pourrait devenir « on écoute l'autre sans l'interrompre » ou encore « on ne fait pas de commentaires désobligeants », moqueur, sarcastique ou vous voyez ce que je veux dire. Une règle importante peut être le temps de parole. Est-ce que chaque personne a 1 minute, 40 secondes par intervention ? L'utilisation d'un bâton de parole que l'on se passe permet de bien visualiser qui a la parole et qui doit écouter. Ainsi, si je n'ai pas le bâton de parole, eh bien je n'ai pas à intervenir. Ceci montre que l'écoute, ce n'est pas rebondir, commenter, réagir aux propos de l'autre. J'écoute avec attention ce qu'il expose, je ne me sens pas jugée, je comprends que c'est son point de vue et qu'il mérite d'être pris en considération. Maintenant, voyons le déroulé type d'un conseil de famille. Tout d'abord, se réunir en cercle afin que chacun puisse se voir. Nommer un président, un secrétaire et un gardien de temps. Dans un premier temps et en fonction de l'âge de l'enfant, comme je le disais, cela peut être pris par les parents, mais ensuite, pourquoi pas donner ces rôles aux enfants. Le gardien du temps dit « le conseil est ouvert ». À ces paroles, le président rappelle les quelques règles de communication que vous aurez décidées et les règles de vie à respecter durant ce conseil. Puis vient le temps des remerciements. Pour ce faire, le président accorde une minute pour que les membres de la famille réfléchissent à des remerciements ou des félicitations. Le président donne ensuite le bâton de parole à l'enfant qui commence à remercier et féliciter un autre membre de la famille. Puis l'enfant donne à son tour le bâton de parole à son voisin et ainsi de suite. Président et secrétaire participent aussi, bien sûr. À la fin de ce tour de parole, le président demande « Qui veut faire des propositions ?» Le président s'exprime. La parole est donnée à et il tend le bâton de parole à la personne qui va commencer sa phrase en disant bien « Je propose ». C'est sa proposition. Pendant ce temps, le secrétaire note les propositions et le nom des enfants et voilà ce qui est échangé. Le président ensuite propose un temps pour les critiques. Il dira « On passe au temps des critiques. La parole est donnée à » et en disant cette parole, il tend le bâton de parole à quelqu'un et le processus se fait avec le tour de parole qui est donné aux uns puis aux autres. Et chacun commence sa phrase en disant « Je critique » et il donne son élément de critique. Toujours, le secrétaire fait attention à prendre note des différents points soulevés. Voilà comment vivre un conseil de famille. Petite astuce, durant les temps de proposition, les membres de la famille sont amenés à prendre la parole à tour de rôle, donner leur avis, exprimer leurs ressentis, leurs désaccords. C'est le moment où la discussion est ouverte et les éventuels conflits peuvent être résolus grâce à la médiation du président et à l'aide des autres membres de la famille. Bon, ben maintenant, il n'y a plus qu'à.
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2: L'essentiel de l'actualité, Zinedine Zidane a dévoilé la liste des joueurs appelés en équipe de France, la première pour lui en tant que sélectionneur des Bleus. On retrouve certains habitués, Mbappé qui reste capitaine, mais aussi Dembélé, Olise, Cherki, Doué et Barcola. Il y a aussi de nouveaux visages comme Esteban Le Poll, Lucas Dacuña et Jérémy Jacquet. On retrouve l'équipe de France le vendredi 25 septembre en Turquie en Ligue des Nations. La hausse des prix du carburant relance le débat sur les taxes. Marine Le Pen demande une baisse de la fiscalité, notamment de la TVA, pour faire diminuer les prix à la pompe. La candidate RN met en garde contre le risque de blocage de l'économie. Le coût de cette mesure est estimé à environ 11 milliards d'euros. Décision attendue le 26 novembre pour Gérard Depardieu. La cour d'appel de Paris dira s'il doit comparaître devant la cour criminelle pour des accusations de viol. Elles ont été portées par Charlotte Arnoux. Ses avocats demandent le non-lieu. Les faits présumés remontent à l'été 2018. L'acteur affirme que la relation était consentie. Les cloches des églises sonneront pendant 7 minutes partout en France le vendredi 25 septembre à 10h. C'est pour annoncer l'arrivée du pape Léon XIV. Il sera ensuite reçu par Emmanuel Macron à l'Élysée.
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0: Bienvenue dans cette nouvelle émission consacrée à l'histoire d'Épinal et l'histoire des Vosges. Et nous sommes, comme c'est l'accoutumée, aujourd'hui en compagnie de Jacques Grasser. Bonjour.
1: Bonjour.
0: Je rappelle que vous êtes agrégé d'histoire et nous nous sommes consacrés ces dernières semaines à parler de la libération d'Épinal et également à parler de la reconstruction. Et lors de notre dernière émission, vous nous présentiez ces travaux qui devaient être faits sur les ponts, les entreprises locales qui vont participer à cette reconstruction de ponts. Et je voulais vous demander justement du fait qu'il y ait cette reconstruction, est-ce qu'on va en profiter pour améliorer, moderniser ces ponts ?
1: Oui, bien sûr, parce que évidemment, depuis la construction de ces ponts, soit au 19e, soit au 20e siècle, on a maintenant l'utilisation du béton armé. Donc, tous ces ponts vont être des ponts en béton. Et quelquefois, des ponts d'ailleurs un peu articulés pour le problème de la dilatation, etc., etc. Et donc, des ponts en béton, même si, comme le pont Carnot à côté du musée départemental, on a l'impression qu'il est construit en moellon, non, ce n'est qu'un habillage.
0: C'est pour la décoration.
1: Voilà, on peut dire comme ça. Et d'ailleurs, c'est très joli. Donc voilà, ce sont des ponts béton, qui demandent d'ailleurs une grande technicité, mais avant de les reconstruire, on va déjà lancer des passerelles en bois. Parce que les ponts bêlés, les ponts militaires,

0: vont être balayés par la crue de décembre 47, décembre, janvier 47-48. La seule passerelle qui résiste, c'est au Pompatch, à nouveau. C'est-à-dire que les gens qui travaillaient, moi j'ai un oncle qui habitait sur la rive droite et qui travaillait sur la rive gauche, et donc il faisait le tour à pied par le Pompatch pour aller travailler de l'autre côté, hein, puisqu'il n'y avait plus rien. Et donc à la suite de ça, alors il va y avoir quand même un peu des choses un peu particulières. Par exemple, pour remplacer la passerelle en bois de l'actuel pont du 170, hein, ce qu'on appelle couramment aujourd'hui le pont couvert, on va lancer, au début de 1948, un pont de bateau.
1: Ça veut dire que c'est un bateau qu'on va poser là et qui va faire office de passerelle?
0: Alors, ce sont des ponts militaires. Les ponts militaires, donc c'est des barges qui sont les unes à côté des autres, donc dans le sens du courant. Et sur ces barges qui sont ancrées dans le lit de la rivière, on va poser donc des passerelles en bois. Hein, alors on a des escaliers de chaque côté pour descendre par les quais, donc depuis le quai Contade, et puis on remonte vers le quai El Cerro de l'autre côté. Hein, on descend, on remonte et on passe sur les bateaux. Alors ça n'a pas duré très longtemps, hein, quelques mois je pense, et c'était ensuite remplacé par un pont bêlé, parce que cette fois la guerre est finie, donc on a énormément de matériel militaire disponible, et donc tous les anciens ponts d'Épinal vont être remplacés par des ponts bêlés, sauf un qui va avoir une structure un peu particulière. Je reviens toujours au pont Patch, le seul qui a résisté à tout ça. Là, au pont Patch, on va lancer un pont qui vient d'Arromanche, qui vient du port provisoire américain d'Arromanche, du débarquement. Donc on va ramener des éléments d'Arromanche, de débarquement, et on va le lancer donc, à l'emplacement actuel du pont Patch. C'est un pont très particulier, alors que le pont Bélé, c'est une cage qu'on lance, hein, c'est-à-dire qu'on le lance depuis la rive. Hein, là, on a beaucoup de photos là-dessus. Par exemple, le pont du 170, le pont Bélé, on l'a assemblé sur la place des Vosges et sur la rue 170. Alors il faut imaginer que tout le pâté de maison aujourd'hui, le Crédit Lyonnais n'existe pas, hein, à l'époque, puisque ça a été détruit en 1840. Donc on a des vues qui montent depuis l'autre côté, toute la place des Vosges. Hein, et donc on assemble ce pont de ce côté-là, et ensuite on le pousse, on le lance sur des pieux qui sont battus dans la Moselle. Alors il a un bec, hein, à l'extrémité, de façon à pouvoir attraper, comme un espèce de ski, hein, pour aller vers la rue de Paulbourg. Ça, c'est le lancement militaire, hein, des ponts, c'est la technique. Et donc, sur des rouleaux, etc., etc. Hein. Après la guerre, c'est une technique qui est bien connue, puisque les militaires s'en sont servis pendant la guerre. Bon. Alors, en revanche, le pont Patch, le pont d'Arromanche, lui, il est remonté directement, il n'est pas lancé, etc. Et c'est un pont particulier parce qu'il a une structure très basse. Hein, c'est des espèces denses. Donc, vous avez deux chaussées séparées pour des véhicules, et puis deux trottoirs de chaque côté séparés. Hein. Et ce pont a subsisté jusqu'au début des années 1960. C'est pas si vieux. Hein. Moi, quand j'allais au lycée, quand il était à route de Remiremont, à la place du lycée Viviani actuel, le futur lycée Lapique, qui était en construction, là où il est aujourd'hui, bah, je passais sur ce pont. Hein. Voilà, ça, j'en souviens très très bien. Et d'ailleurs, il reste sans doute un élément de passerelle qui est aujourd'hui dans l'île sous la Gosse, donc l'emplacement sur Pizzola Champ du Pin, qui permet d'aller justement sur l'île, les éléments des structures métalliques importantes, et c'est sans doute une structure qui vient de ce pont. C'est toute une aventure. Donc les ponts, on va commencer à construire à partir de 1946, donc déjà le premier pont à être reconstruit en dur, c'est le pont Carnot. C'est le pont Carnot qui remplace un pont Bélé qui avait été installé là. Donc on a des photos 47-48, hein, pour rejoindre les deux rives à cet endroit-là. Et le dernier pont reconstruit, c'est le pont du Saulcerre.

0: Le pont Carnot, est-ce qu'il va résister du coup aux inondations de 47 sans problème ?
1: Ah ben, c'est-à-dire qu'il est, il est construit après les inondations.
0: D'accord.
1: Jusqu'aux inondations, c'est une passerelle en bois qui va être balayée. Et donc, ça, la construction, c'est 48, quoi.
0: D'accord.
1: À partir de 48.

0: D'ailleurs, on a pas mal de photos où on voit encore le pont Bellay d'un côté, côté musée, hein, et puis la construction du pont Carnot. Alors, le dernier pont construit, c'est le pont du Saulcerre, qui joint la limite de Golbey et d'Épinal. Et puis, un pont un peu particulier aussi, donc c'est le pont Clémenceau. Parce que le pont Clémenceau, donc, comme je l'ai dit, il n'a pas été reconstruit là où on l'avait construit en 1934. Hein, à côté de ce qu'on appelait les abattoirs, qui était là où il y a le gymnase Clémenceau aujourd'hui. Et donc, il était construit à l'emplacement qu'on lui connaît aujourd'hui. À la place de ce pont, donc à côté du collège, on va construire une passerelle, la passerelle Birakem. Et puis, ce pont est particulier parce qu'il a quatre voies. C'est le seul pont Épinal qui a quatre voies. Beaucoup de ponts d'Épinal n'ont que deux voies. Le pont du Saulcerre, par exemple, le pont de la République. Hein. Certains ont trois voies, comme le pont du 170, par exemple, ou le pont Patch. Hein. Et celui-là, il a quatre voies. Alors, pourquoi il a quatre voies? Tout simplement parce qu'il faisait l'objet d'un, on parlait des abords, d'un projet d'urbanisme extrêmement important dans le secteur, puisqu'on devait mettre la rue de Nancy, elle devait être à quatre voies, ce qui était possible, hein, sans rien démolir d'ailleurs. Et puis, on reconstruisait le pont Léopold, donc le pont qui est juste à la pointe de la Maison Romaine, hein, du parc de la Maison Romaine. On devait le compléter de biais en face de l'axe de la rue de Nancy, donc quatre voies. L'actuelle rue de la Chipote tirait tout droit, là où il y a le commissariat de police et le collège Clémenceau, quatre voies, ce qui a été fait, puisque si vous regardez bien la rue de la Chipote, si vous enlevez le terre-plein central et si vous réduisez les trottoirs qui sont relativement larges, vous avez effectivement quatre voies de circulation. Et au bout, vous arrivez au pont Clémenceau, construit à quatre voies, toujours, et derrière, on démolissait, on faisait une seule place de la place des Vieux Moulins et de la place Guilgaud. On faisait une seule grande place avec un énorme carrefour, là. Donc, on démolissait en partie. Hein, et on continuait tout droit vers la rue entre les deux portes. Puis après, on passait à travers le quartier des immeubles. On créait ce qu'on appelait, à l'époque, d'un terme après la guerre, un canon à voiture. Voilà. Alors, évidemment, bon, il y a eu un début de réalisation, puisque, effectivement, le pont Clémenceau était quatre voies. Alors derrière, on n'a rien démoli, hein, place Guilgaud, etc. Mais c'est à quatre voies. Et puis, comme je disais, la rue de la Chipote, effectivement, a la place pour quatre voies de circulation. Et puis le reste, on a laissé tranquille. Il y a eu des projets comme ça qui ont continué après-guerre. Hein, parce que ça, c'est des projets après-guerre. Hein. Et on a des plans, d'ailleurs, de ces projets. Là, c'est très intéressant, les plans du architecte Deschler, en particulier. Et ça, évidemment, maintenant, quand on lutte contre les voitures, maintenant, ça paraît aberrant, mais à l'époque...
1: C'était nécessaire.
0: Bah, c'était, à l'époque, le grand espoir des gens, c'était de posséder une voiture.
1: Bien sûr.
0: Moi, je me rappelle très bien de mon père, de ses collègues, etc., le jour où ils ont pu avoir leur première voiture. C'était quelque chose d'extraordinaire. Hein, hein. Bon, évidemment, depuis, ça a évolué, parce que quand on voit le bazar de circulation aujourd'hui... Voilà.
1: Effectivement, et c'est une autre histoire. Je vous propose qu'on s'interrompe ici avec vous, Jacques Grasser, autour de cette présentation de la reconstruction d'Épinal par ses ponts, et qu'on se retrouve dans une prochaine émission pour aborder également cette réflexion qu'ont eu les architectes pour permettre ces améliorations au sein de la Cité des Images. Je vous dis donc à très bientôt sur cette même antenne pour une nouvelle émission, et je vous rappelle que celle-ci est à retrouver en podcast sur notre site internet.

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2: L'essentiel de l'actualité, Zinedine Zidane a dévoilé la liste des joueurs appelés en équipe de France, la première pour lui en tant que sélectionneur des Bleus. On retrouve certains habitués, Mbappé qui reste capitaine, mais aussi Dembélé, Olise, Cherki, Doué et Barcola. Et il y a aussi de nouveaux visages comme Esteban Le Poll, Lucas Dacuña et Jérémy Jacquet. On retrouve l'équipe de France le vendredi 25 septembre en Turquie en Ligue des Nations. La hausse des prix du carburant relance le débat sur les taxes. Marine Le Pen demande une baisse de la fiscalité, notamment de la TVA, pour faire diminuer les prix à la pompe. La candidate RN met en garde contre le risque de blocage de l'économie. Le coût de cette mesure est estimé à environ 11 milliards d'euros. Décision attendue le 26 novembre pour Gérard Depardieu. La cour d'appel de Paris dira s'il doit comparaître devant la cour criminelle pour des accusations de viol. Elles ont été portées par Charlotte Arnoux. Ses avocats demandent le non-lieu. Les faits présumés remontent à l'été 2018. L'acteur affirme que la relation était consentie. Les cloches des églises sonneront pendant 7 minutes partout en France le vendredi 25 septembre à 10h. C'est pour annoncer l'arrivée du pape Léon XIV. Il sera ensuite reçu par Emmanuel Macron à l'Élysée.
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1: Bienvenue dans ce bulletin de météo. On s'intéresse au temps de ce samedi 19 septembre, c'est le 262e jour de l'année, et on souhaite une bonne fête aux Émilie et Amélie. Ce samedi, belles éclaircies, douceur de saison et vents faibles sont au programme. Au lever du jour, le ciel n'est que peu chargé sur l'ensemble du territoire. L'après-midi, les nuages se font plus présents, sans jamais masquer le soleil. En revanche, on note un ciel qui se voile progressivement partout. En soirée, la couverture s'épaissit sur une bonne partie du département avant une nuit plus calme. Voyons les températures à présent. Dès l'aube, on relève de 8 degrés du côté de Gérardmer à 10 degrés dans la plaine vitelloise. Au plus chaud, les valeurs grimpent jusqu'à 20 degrés sur le massif et 23 en plaine. On passe au vent, il souffle de secteur sud à sud-ouest et reste faible partout dans les Vosges. Passons au lendemain dimanche. La journée sera plus grise mais tout aussi douce avec un vent d'ouest qui se lèvera sur les crêtes. On commence par s'intéresser au ciel. Dès les premières lueurs du jour, il sera déjà couvert selon le secteur. Cette grisaille tiendra toute la seconde partie de journée sans éclaircies notables. Elle se maintiendra jusque la nuit suivante. De la brume peut apparaître durant la nuit, surtout en altitude et dans l'ouest des Vosges. Du côté des températures, en première partie de journée, les minimales resteront comprises entre 9 et 11 degrés. Les maximales stagnent également avec 20 degrés sur les Hauts-de-Vosges et jusqu'à 24 dans le secteur spinalien. Enfin, le vent, il tournera à l'ouest et gagnera en intensité sur le massif avec des pointes à 40 km/h sur les reliefs vosgiens. Pour la suite de la semaine, lundi devrait avoir un petit rafraîchissement avec des maximales autour de 20 degrés et un vent basculant au nord-est. Le soleil devrait revenir mardi et cela pour toute la semaine. D'ici là, vous retrouvez toute l'info météo sur notre site internet radiocristal.org.
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1: Le site culturel de Don Rémy vient nous annoncer sa programmation pour ce mois de septembre. Et donc pour cela, nous accueillons Émilie Le Tourneur. Donc vous êtes médiatrice culturelle et on va démarrer par vos horaires d'ouverture, puisque en septembre ça change. Quelle sera la latitude d'ouverture ?
2: Alors, pour ce mois de septembre, nous avons le plaisir d'accueillir nos visiteurs de 9h30 à 13h. Nous sommes fermés entre 13h et 14h. Et ensuite, l'après-midi, de 14h à 18h, sachant que les dernières entrées se font à 17h30.
1: Alors, ce sera bientôt les Journées européennes du patrimoine et vous allez nous proposer donc un programme spécifique pour ce week-end.
2: Oui, tout à fait. Donc, le samedi 19 et le dimanche 20 septembre. Déjà, l'entrée du site sera gratuite pour tous. Alors, les horaires ne changent pas. Hein. C'est toujours de 9h30 à 13h et puis l'après-midi de 14h à 18h. Et en complément des visites classiques, nous vous proposons deux animations. La première sous forme de visite flash, c'est-à-dire de petites visites d'une vingtaine de minutes autour de la thématique de l'architecture de la maison natale, donc ouverte à tous, sans réservation. Elles auront simplement lieu toutes les heures. Ensuite, nous vous proposons également un atelier gravure pour reproduire des modèles qui s'inspirent de techniques classiques. Et donc, cet atelier durera lui aussi comme visite une vingtaine de minutes. L'atelier est ouvert à tous, simplement, il se fait à partir de l'âge de 8 ans. Et il aura lieu le matin, donc toutes les heures, de 10h à 13h, et l'après-midi, toutes les heures également, de 14h à 17h30.
1: Avant de se quitter, on va vous demander de nous rappeler où l'on peut retrouver toutes ces informations, et puis également un téléphone pour les personnes qui souhaiteraient vous contacter.
2: Bien sûr. Alors, pour retrouver toute l'actualité du site de la Maison Natale de Jeanne d'Arc, il y a le site internet. Donc, c'est www.maisonjeannedarc.vauge.fr. Il y a également une page Facebook. Et nous avons un numéro de téléphone, donc le 03 29 06 95 86. Et puis, si vous êtes dans la région, vous pouvez également venir directement sur le site de la Maison Natale pour plus d'informations.
1: 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Rouge-mag. Le centre Léo Lagrange vient nous annoncer sa programmation pour ce mois de septembre. Et pour cela, nous sommes en compagnie de Sophie Merlin, sa directrice adjointe. Alors, on démarre sur votre structure. Vous avez à la fois l'étiquette centre social et MJC. Pourquoi cette double identité ?
3: Donc, ça tient à l'historique du centre, puisqu'il a été créé en 1981. Donc, le centre Léo Lagrange, c'est une association, donc, comme vous l'avez dit, qui est à la fois affiliée à la Fédération française des maisons des jeunes et de la culture, donc MJC, et agréé centre social par la Caisse d'allocation familiale depuis 1987. Donc, pourquoi cette double affiliation ? C'est pour pouvoir assurer une mission d'animation globale, intergénérationnelle et pluriculturelle, de façon à pouvoir à la fois intégrer les habitants du quartier par le biais du centre social, donc parce que le centre social agit vraiment sur le quartier et ses habitants, tout en leur apportant de la culture et du sport, ce qui nous permet l'affiliation à la fédération des MJC.
1: Ce mois de septembre, vous avez une demande particulière.
3: Oui, on est à la recherche de bénévoles, donc à la fois pour nos cours de français langue étrangère. Donc, on recherche des bénévoles pour donner des cours de français à des personnes arrivant récemment sur le territoire français. Donc, on accepte toute personne, même s'il n'y a pas d'expérience dans ce domaine. Il y aura une formation d'assurer par notre coordinatrice. Et on recherche aussi des bénévoles pour assurer l'aide aux devoirs dans le cadre du CLAS, donc le contrat local d'accompagnement à la scolarité, qui se déroule de 16h30 à 18h le soir. Donc l'objectif, c'est d'accompagner les enfants dans la réalisation de leurs devoirs et les éveiller à une autre forme d'apprentissage. Donc là, pareil, s'il n'y a pas d'expérience dans le domaine, il y aura un encadrement d'assurer par la coordinatrice du secteur.
1: Et donc, vous avez également des nouveautés pour cette rentrée?
3: Oui, on lance notamment cette année un nouvel atelier qui va s'appeler l'atelier des grands-parents, qui commencera le jeudi 24 septembre. Donc l'objectif, c'est de permettre aux grands-parents de venir discuter autour d'un café de leurs problématiques en tant que grands-parents, mais aussi de leur joie, de leurs émotions. Chaque semaine, donc, on va ouvrir les portes aux grands-parents du quartier pour papoter, pour échanger, pour partager un vécu et créer du lien. Parce qu'on a quand même encore beaucoup de personnes âgées qui sont un petit peu isolées. Donc cet atelier-là permet aussi de créer des nouvelles rencontres.
1: Alors le rendez-vous est donné à partir de quelle heure?
3: Donc ça sera les jeudis de 14h à 16h. Il suffit juste de prendre l'adhésion et le reste des l'atelier lui-même est gratuit.
1: Pour les personnes qui souhaiteraient retrouver votre programmation, mais également vos activités, on va vous demander de nous rappeler votre site internet et puis également les différentes manières de vous contacter.
3: Alors, notre site internet, c'est le www.centreleolagrange.fr. À l'intérieur de ce site, vous trouverez à la fois notre plaquette d'animation, mais aussi toutes les actualités, puisqu'on édite une newsletter aussi régulièrement. Vous allez pouvoir y retrouver toutes les animations, toutes les manifestations organisées par le centre ou auxquelles le centre participe. Donc on est situé 6 rue Salvador Allende, dans le quartier du Saulcerre, juste en face de la piscine olympique. Et les personnes intéressées peuvent contacter notre accueil au 03 29 31 38 97. Nous disposons aussi d'une page Facebook, donc Centre Léo Lagrange Épinal, sur laquelle vous pourrez retrouver toutes les actualités.
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2: Bonjour, bonjour à tous. Dans l'actualité, un adolescent de 15 ans, proche de l'ultra-droite, mis en examen hier pour avoir projeté une attaque contre un lycée lyonnais. Il aurait recueilli des informations sur l'accès à l'établissement qu'il visait. Le mineur a été placé sous contrôle judiciaire avec notamment un suivi psychologique ou psychiatrique. Nouveau record pour le gazole en France. Son prix moyen atteint aujourd'hui les 2,39€ le litre. Un niveau jamais observé, Julie Pierret.
3: Oui, et le précédent record du gasoil atteint en avril dernier est donc dépassé. Le litre coûte désormais 2,39€ en moyenne et dans certaines stations, la facture grimpe davantage. Près de 700 affichent le diesel à plus de 2,50€ le litre. Dans 70 stations, il dépasse même 2,70€. L'essence, elle aussi, est à des niveaux records. Le sans-plomb 95-10, le carburant le plus vendu dans l'Hexagone, dépasse désormais 2,16€ le litre en moyenne. Son précédent record remontait à juin 2022, au début de la guerre en Ukraine. L'aide carburant pour les gros rouleurs doit être prolongée au-delà du 30 septembre, annonce du ministre du Commerce. Le dispositif prévoit 100€ pour certains actifs qui roulent beaucoup pour travailler.
2: Merci Julie. 1,5 million de personnes l'ont demandé sur 3 millions d'éligibles. La France, elle veut mieux se protéger face aux menaces hybrides russes. Emmanuel Macron demande un plan pour sécuriser les infrastructures critiques et les sites sensibles de la défense contre les drones et les cyberattaques. Selon le président, la nature de la menace russe évolue. Il réclame une vigilance accrue en Europe. L'intelligence artificielle Gemini de Google, elle a réussi à pénétrer dans 3 systèmes informatiques extérieurs. Lors d'un test mené en mai, le modèle a trouvé des informations publiques puis deviné des identifiants, notamment en testant plusieurs mots de passe. Google affirme que Gemini s'est arrêté de lui-même à chaque fois. En foot, la victoire de Monaco de Buzyn face à Lens hier en ouverture de la 5e journée de Ligue 1. Aujourd'hui, le Paris FC reçoit Strasbourg à 17h15. Le multiplex à 20h45, Le Mans réceptionne Lorient. Lyon accueille Rennes. Le Havre se déplace à Toulouse. Troyes jouera sur la pelouse d'Angers. Zinedine Zidane, lui,

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1: Bienvenue dans ce bulletin de météo. On s'intéresse au temps de ce samedi 19 septembre, c'est le 262e jour de l'année, et on souhaite une bonne fête aux Émilie et Amélie. Ce samedi, belles éclaircies, douceur de saison et vents faibles sont au programme. Au lever du jour, le ciel n'est que peu chargé sur l'ensemble du territoire. L'après-midi, les nuages se font plus présents, sans jamais masquer le soleil. En revanche, on note un ciel qui se voile progressivement partout. En soirée, la couverture s'épaissit sur une bonne partie du département avant une nuit plus calme. Voyons les températures à présent. Dès l'aube, on relève de 8 degrés du côté de Gérardmer à 10 degrés dans la plaine vitelloise. Au plus chaud, les valeurs grimpent jusqu'à 20 degrés sur le massif et 23 en plaine. On passe au vent, il souffle de secteur sud à sud-ouest et reste faible partout dans les Vosges. Passons au lendemain dimanche. La journée sera plus grise mais tout aussi douce avec un vent d'ouest qui se lèvera sur les crêtes. On commence par s'intéresser au ciel. Dès les premières lueurs du jour, il sera déjà couvert selon le secteur. Cette grisaille tiendra toute la seconde partie de journée sans éclaircie notable. Elle se maintiendra jusque la nuit suivante. De la brume peut apparaître durant la nuit, surtout en altitude et dans l'ouest des Vosges. Du côté des températures, en première partie de journée, les minimales resteront comprises entre 9 et 11 degrés. Les maximales stagnent également avec 20 degrés sur les Hauts-de-Vosges et jusqu'à 24 dans le secteur spinalien. Enfin, le vent, il tournera à l'ouest et gagnera en intensité sur le massif avec des pointes à 40 km/h sur les reliefs vosgiens. Pour la suite de la semaine, lundi devrait avoir un petit rafraîchissement avec des maximales autour de 20 degrés et un vent basculant au nord-est. Le soleil devrait revenir mardi et cela pour toute la semaine. D'ici là, vous retrouvez toute l'info météo sur notre site internet radiocristal.org.
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1: Comme chaque mois, nous sommes en compagnie de Alicia Colo pour parler de l'agenda des animations de la ville de Golbey. Cette fois-ci, on s'intéresse au mois de septembre, qui dit septembre, dit rentrée. Vous êtes la chargée de communication au sein de cette ville de Golbey et on a l'habitude de vous entendre sur Radio Cristal. On reprend également les thés dansants qu'on a l'habitude de retrouver le 24 septembre.
2: Golbey Animation reprend ses thés dansants. L'entrée est de 13 euros par personne, à savoir une pâtisserie sera offerte. Cette journée sera animée par l'orchestre José Pereira et les réservations donc, se font chez Golbey Animation au 03 29 31 43 77. Et donc ça aura lieu au centre culturel de 14h30 à 18h30.
1: Le lendemain, on retrouvera aussi les sorties nature avec Monsieur Renard.
2: Là, il s'agit d'une balade conviviale, toujours proposée par Golbey Animation. Pour les personnes intéressées, je vous invite à contacter l'association au 03 29 31 43 77 avant le mercredi 24 de préférence. Et donc, le départ aura lieu au centre culturel dès 14h.
1: Donc ça, c'est en journée, mais en soirée, on peut aussi s'amuser, hein.
2: Il s'agit donc d'une soirée karaoké et dansante qui sera animée par Dimitri. L'entrée est à 6 euros. Il y aura une petite restauration et une buvette sur place. Si vous souhaitez plus d'informations et réserver votre place, je vous invite toujours à contacter Golbey Animation. Et donc, ça aura lieu au centre culturel à 20h.
1: On clôture notre agenda des manifestations à Golbey avec un voyage un peu particulier le samedi 26.
2: Donc il s'agit d'un voyage à travers les quatre éléments. C'est animé par Agnès, qui est une sophrologue certifiée. Elle vous invite à participer à une marche douce en pleine nature, ponctuée d'exercices de sophrologie. L'entrée est de 10 euros par personne. Et donc pour plus d'informations et réserver votre place, il faudra toujours contacter Golbey Animation 03 29 31 43 77. Le départ aura lieu au centre culturel de 9h30 à 11h.
1: Alicia, pouvez-vous nous redonner toutes les informations pour vous contacter à la ville?
2: Vous pouvez retrouver tous nos événements sur notre site, donc golbey.fr. On a également une page Facebook. Il suffira juste de taper Ville de Golbey. On a aussi une page Instagram sur laquelle on relaie tous nos événements.
3: Emmaüs Vosges participe à l'organisation de la Marche pour le Climat. C'est pour ce mois de septembre et pour en parler, j'accueille Jean-Charles Morel, directeur d'Emmaüs Vosges, dont le siège est installé à Rambervillers. Et cette année, à nouveau, vous participez à l'organisation de la Marche pour le Climat. Alors, ce n'est pas son appellation exacte, on va entrer un petit peu plus dans le détail dans quelques instants. Rappelez-nous tout d'abord, qu'est-ce qu'Emmaüs Vosges et quel est le lien entre Emmaüs Vosges et la Marche pour le Climat?
4: Alors, Emmaüs Vosges est une association de loi 1901 qui a planté sur l'entièreté du département des Vosges, donc à Rambervillers, Neuchâteau, Fraise, Saint-Dié. La marche pour le climat a eu lieu, elle a émergé en fait pendant cet été avec la canicule, les incendies qu'il y a eu différents dans la France, où les gens ont voulu se mobiliser pour les coupes budgétaires qu'il y a sur le climat. Alors pourquoi Emmaüs Vosges s'engage sur la marche sur le climat? C'est parce que tous les jours, en fait, nous, on actionne pour l'écologie en faisant des collectes, en récupérant des meubles, des objets chez les différentes personnes, en les envoyant vers des filières de recyclage. Et aussi parce que Emmaüs, ça nous tient à cœur, au niveau d'Emmaüs France et Emmaüs Vosges, de participer de plus en plus justement sur cet engagement écologique. Donc la marche pour le climat qui a lieu le 26 septembre, elle a lieu à Neuchâteau, à Épinal et à Saint-Dié. C'est une marche pour le climat, pour le vivant, la paix et la justice sociale. C'est pour ça aussi qu'on est engagé, parce que ça touche en fait toutes nos sensibilités et c'est important pour nous d'être présents lors de ces marches et de ces événements. Et nous demandons au plus possible de personnes de se mobiliser le 26 septembre et d'aller défendre la planète qu'ils veulent voir pour leurs enfants et les générations futures.
3: C'est un événement qui est d'envergure nationale ?
4: C'est un événement d'envergure nationale qui a lieu en fait sur toute la France. Et déjà, il y a plus de 300 lieux qui sont mis sur la carte de la marche pour le climat. Si vous tapez sur un moteur de recherche, vous allez pouvoir en fait trouver le site internet qui vous renvoie sur toutes les marches qui a lieu en France.
3: Donc, trois lieux pour le département des Vosges, Épinal, Neufchâteau
4: et Saint-Dié.
3: Et Saint-Dié, ces trois communes, est-ce qu'on a des aspects un petit peu plus pratiques, l'horaire de rendez-vous, le lieu de rendez-vous?
4: Alors, pour la plupart, vous aurez justement sur le site pour la marche pour le climat, vous cliquez sur le petit point de la commune où a lieu la marche, et la plupart des départs ont lieu à 14h. Pour l'instant, tout n'est pas bouclé au niveau des cortèges, mais la plupart des cortèges partiront à partir de 14h.
3: Donc, vous pouvez venir dans l'après-midi.
4: C'est plutôt dans l'après-midi, voilà. Donc, c'est bon enfant, vous pouvez venir avec les enfants, il n'y a pas de souci, c'est vraiment une marche qui est... qui est vraiment dans l'esprit festif. C'est pas du tout une déambulation qu'on pourrait voir certaines manifestations. C'est vraiment le but, en fait, que ce soit bon enfant et que les gens puissent marcher pour défendre la planète et défendre les enjeux sociaux, la paix et la justice sociale.
5: Est-ce que c'est accessible aux personnes en poussette ou à mobilité réduite?
4: C'est accessible aux personnes en mobilité réduite, en poussette. Voilà, hein, si vous vous retrouvez dans la rue, on va défiler, les rues seront bloquées et ça vous permettra de venir avec vos enfants. Il y aura sûrement peut-être des petits chars avec de la musique ou des choses comme ça par rapport à chaque ville dans laquelle les manifestations ont lieu dans les Vosges.
5: Quel est votre rapport à ces événements en tant qu'Emmaüs? Est-ce que vous venez avec là aussi un stand, quelque chose?
4: Alors nous, il n'y a pas de stand, mais notre coprésident est très engagé sur la marche à Saint-Dié. On a un salarié permanent qui sera engagé sur la marche de Neuchâtel. Et moi, personnellement, je serai sur une marche, mais pas dans les Vosges, je serai sur une marche beaucoup plus importante à Annecy.
5: D'accord, donc chacun s'engage en tout cas sur un territoire, y compris sur les Vosges. On va rappeler qu'il est possible donc de retrouver toutes les informations sur Internet?
4: Oui, c'est ça, sur la page de la Marche pour le Climat, le 26 septembre. Vous le tapez sur un moteur de recherche, 26 septembre, Marche pour le Climat, et là vous tomberez sur le site qui est dédié pour ça, où vous aurez toutes les manifestations. Donc même si vous partez en week-end ou en vacances, vous pourrez prendre un petit temps avec votre famille pour pouvoir aller en fait défendre le climat et la justice sociale pour le futur avenir de vos enfants et des générations à venir.
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4: Bonjour à tous, j'espère que vous allez bien et que vous avez passé une excellente semaine. Désolée, je déborde de joie, donc j'ai un petit peu de mal à parler, mais tout va bien. Aujourd'hui, on va aborder un thème qui s'appelle « Combattre pour la paix ». Avec le pasteur Jethro Camille, comment vas-tu ?
5: Bonjour Nafi, bonjour tout le monde, je suis en pleine forme, de très bonne humeur.
4: Toi aussi, t'as passé une super semaine ?
5: Oui, très belle semaine.
4: Et on va voir ce sujet également avec le pasteur Pascal Rodet. Comment vas-tu Pascal ?
6: Très bien Nafi, merci beaucoup.
4: Oui. Toi aussi tu débordes de joie et tout.
6: Oui, toujours, ça va.
4: Ça va. Combattre pour la paix. Moi, j'ai un neveu et une nièce. Ma nièce a 7 ans, mon neveu, il va avoir 4 ans. Et ils sont tous les deux en train de se chamailler. Mais j'ai trouvé une solution pour combattre pour la paix. À chaque fois qu'ils se disputent, bon, ça fonctionne que quand c'est l'après-midi, mais ça fonctionne très bien. Et quand ils se disputent, bah, ce que je fais, c'est que je les pose à table et je leur dis, on se chamaille pas dans la famille. Donc, je sors une pâte à tartiner, pas n'importe laquelle, une qu'ils aiment bien tous les deux. Je sors du pain de mie et chacun doit faire une tartine pour l'autre. Et c'est le seul moyen de se réconcilier. Des fois, je les soupçonne de se battre devant moi pour ça. Mais en tout cas, ça marche très bien. En tout cas, l'autre doit donner de la joie à l'autre. Et effectivement, ça fonctionne bien. Je ne sais pas jusqu'à quel âge ça va marcher.
5: Je vais venir me disputer chez toi, tiens, du coup.
6: Et c'est selon la dimension de la pâte à tartiner dessus, quoi, c'est ça.
4: Des fois, ils sont encore fâchés. Exactement, exactement. Et c'est toujours la faute de l'autre. Alors, il faut refaire une tartine pour l'autre. Ah. Mais ce qui est bien, c'est qu'il faut refaire pour l'autre également. Donc ça marche très très très bien. Et est-ce que dans la Bible, il y a des personnages qui se sont, dans une même famille, disputés très fort ? Dans l'émission précédente, on a vu le droit d'aînesse, celui qui n'a pas été très honnête avec son frère jumeau, qui plus est en plus. Mais est-ce qu'il y a des frères et sœurs qui se sont disputés ? Il y a les frères Joseph aussi, dans la famille de Joseph,
6: oui,
4: qui se sont disputés.
6: Entre frères, ça a été quelque chose.
4: Ça a été quelque chose. Les conséquences ont été très loin, mais l'amour a triomphé à la fin quand même. Hein.
6: Oui.
4: Et est-ce qu'il y a d'autres frères ? Vous avez d'autres exemples à me citer ?
5: Oui, moi, spontanément, je pense à Caïn et Abel. C'est les premiers. Ah. C'est les premiers dans la Bible.
4: Effectivement, du coup, est-ce que tu pourrais me lire dans la Genèse, le verset 1 à 7 de la Genèse 4, s'il te plaît ?
5: Bien sûr. L'homme s'unit à Ève, sa femme. Elle devint enceinte et elle met au monde Caïn. Puis elle dit, avec l'aide du Seigneur, j'ai donné la vie à un petit homme. Elle met aussi au monde Abel, le frère de Caïn. Abel de

0: la porte. Il t'attend en cachette, prêt à t'attraper. Mais toi, sois plus fort que lui.
1: Alors, il a dit quelque chose qui est très marquant. Si tu agis bien, je n'ai pas accepté ton offrande comme tu l'aurais souhaité, mais si tu le prends avec de la hauteur, comme tu l'as dit précédemment dans une émission précédente, tu le vivras bien. Mais si tu agis mal, tu te ronges toi-même. Enfin, c'est comme ça que je le comprends.
0: Oui, alors Cain il est dans la tourmente, hein. Il est en galère, il est en train de ruminer, il rage, il peste, il comprend pas. Et c'est très curieux parce qu'au lieu de te demander à Dieu, mais écoute, je comprends pas, j'ai fait un effort quand même, j'ai travaillé dur pour t'amener tout ça. Pourquoi est-ce que tu n'acceptes pas mon offrande? Ben non. Il se met en colère, il ne résout pas le truc. Et finalement, non seulement il va commencer par se ronger lui-même, mais en plus il va finir par assassiner son frère de rage.
1: Les conséquences sont terribles.
0: Pour toute la
1: De
0: famille, c'est désastreux.
1: sa colère à lui, c'est assez grave quand même.
2: Oui, c'est quelque chose qui est assez impressionnant, mais ça, c'est la problématique des sentiments, en effet. Cain est ici devant un dilemme, c'est-à-dire sa jalousie, sa difficulté de ne pas avoir été accepté. Mais c'est à lui de savoir comment il veut le traiter. Et pour reprendre ce que disait Jethro sur le fait qu'il n'a même pas posé la question à Dieu pour savoir pourquoi.
1: Pourquoi?
2: Il y a une offrande meilleure que l'autre. C'est Dieu, lui, qui va voir Cain pour lui poser la question. Qu'est-ce qui t'arrive? T'as un problème? T'as un souci? Dis-moi. Je sais pas, réagis. Non, non, je vais bien, etc. C'est pas dit comme ça dans la Bible, mais on sent pas un Cain très
1: Il
2: prêt
1: n'est pas dans l'échange, en tout
2: Il n'est
1: cas.
2: pas dans l'échange. Il n'est pas dans l'échange. Et c'est un peu ça ce que Dieu est en train de lui dire. Attention, méfie-toi. Là, c'est tu es en train de creuser ta tombe. À l'entrée de ta porte, tu as la colère et le mal qui est prêt à sauter sur toi si tu réagis pas.
1: Mais quand on dit que la colère est mauvaise conseillère et que patience est mère des vertus, ça s'explique dedans. C'est-à-dire que sa colère a été telle, il n'a pas su. Je pense que ça nous arrive à tous, surtout nous les femmes. Désolée, hein, je vais peut-être nous enfoncer un peu, mais
2: Ouais.
1: souvent
2: Non, mais
1: quand.
2: je pense qu'on est d'accord.
1: C'est bizarre. En fait, quand on va voir notre mari, non, quand nos maris viennent nous voir, le soir il rentre, nous on sait ce qu'il a fait. Et il nous dit, qu'est-ce que t'as? Rien. Et qu'il revient, il nous pose la question plusieurs fois et nous on se dit, tu sais très bien, t'as qu'à trouver tout seul. Et à contrario, quand on demande à nos maris, qu'est-ce qu'il y a? Bah lui, il prend un parchemin, il le déroule. Il dit tout ce qui. Oui, tu m'as fait ça, ça, ça, ça, ça. C'est très.
0: Explicite.
1: Très explicite quand même. Et en fait, c'est ça. Je ne dis pas que toutes les femmes ont de la colère. Attention, mesdames, ce n'est pas du tout ce que je suis en train de dire. On agit différemment. Mais souvent, des fois, quand on est fâché contre quelqu'un, quand la personne. Je parle pour moi, alors on va dire que je parle que pour moi. La personne va venir me voir et va me dire ça va? Oui, ça va. Parce qu'en fait, je n'ai pas envie de m'exprimer. Et des fois, il peut y avoir plusieurs raisons. Personnellement, parce que je sais que parfois je ne sais pas forcément bien dire les choses et du coup je préfère me
2: Mais
1: taire.
2: c'est ça qui est catastrophique. Alors, chez les hommes, c'est la même chose, hein. On a l'habitude de dire que
1: Chez les hommes aussi, hein?
0: je suis un
1: Chez
0: peu
1: les
0: comme
1: hommes
0: ça aussi.
2: aussi. Ouais,
0: Je suis un
2: c'est
0: peu comme ma
2: clair.
0: fille
1: L'homme
0: aussi.
2: a l'habitude de rentrer dans sa grotte quand il n'a pas envie de s'exprimer parce que ça va pas. Et qu'il faut laisser passer le temps. C'est pas forcément bon non plus de rester enfermé et de pas dire. Parce que en face, tu t'imagines des tas de trucs. Qu'est-ce qui se passe? Pourquoi? Il s'est passé quoi? Voire même toute une liste qu'on écrit soi-même en se disant il a dû se passer ça, ça, ça, ça. Et après, pour remettre les morceaux, c'est plus compliqué.
1: On se fait un monde.
2: On se fait un monde.
0: On se fait un monde. Je trouve ça fascinant de voir à quel point, sur une vexation, on peut alimenter le feu de la
2: Ouais.
0: colère
1: Oui, bien sûr.
0: pendant des heures, des jours,
1: Des
0: et on
1: années.
0: va chercher
1: Ça
0: des
1: peut
0: années.
1: durer jusqu'à 25 ans.
0: Et on peut. Ah tiens, tu
1: Oui.
0: parles d'expérience?
1: Vécu. Ça peut durer jusqu'à 25 ans.
0: Et on va rechercher les vieux
1: C'est
0: dossiers, les
1: ça.
0: vieilles vexations pour allumer le feu de la
1: C'est
0: colère.
1: ça.
0: Et effectivement, si on parle trop vite, si on s'exprime trop vite, on peut. Parce que la colère est mauvaise conseillère, tu le disais, on peut
1: Oui.
0: faire beaucoup de dégâts. Mais si on ne s'exprime pas, on fera aussi beaucoup de dégâts et en plus, à soi-même, on va se pourrir complètement la vie. Donc il faut trouver le moyen de regarder les choses avec la hauteur dont parlait Pascal dans une précédente étude, avec le recul et l'amour de Dieu et la sécurité que Dieu donne pour pouvoir ensuite exprimer les choses sainement pour résoudre des problématiques.
1: Je donne rarement deux

0: anecdote, mais là je vais en donner une autre. J'ai lu une petite histoire qui est très très pertinente et qui m'a fait beaucoup changer d'avis, à se dire il ne faut pas s'imaginer ou penser pour les autres. C'est un homme qui tombe en panne sur le bord de la route, il est avec sa femme et sa femme lui dit ah bah tiens, il y a une maison là-bas, va demander un cric, comme ça on va pouvoir et puis il est là, il est 23h, je vais les déranger. Elle lui dit non mais vas-y, il est 23h, mais vas-y quand même. Et il y va et au fur et à mesure, il se dit oui, mais il est 23h, ça va les déranger, et moi, j'aimerais pas qu'on me le fasse à 23h. Donc, il commence à rebrousser chemin, et après, il dit, comme je vais les embêter parce qu'ils seront, il sera 23h, ils voudront pas me le prêter. Et du coup, comme je vais les avoir énervés, ils vont me dire de bouger vite devant chez eux, etc., etc. Et il revient auprès de sa femme, et sa femme lui dit, alors, ah, de toute façon, ils auront pas voulu me prêter. Mais tout était dans sa tête, en fait. Il s'est fait son monde, son histoire dans sa tête, alors qu'il aurait juste fallu sonner. Peut-être qu'il serait tombé chez un mécanicien qui aurait pu l'aider. Il peut pas savoir. Et en fait, c'est les histoires qu'on se fait dans notre tête, en fait, qui sont pas bonnes. Et est-ce que c'était le combat de Caïn ?
1: Ah, c'était clairement le combat de Caïn. Il était en pleine réflexion intérieure, où il s'est laissé envahir par la jalousie, par le questionnement. Il a dû se faire toute une liste de la raison pour laquelle il n'a pas reçu l'approbation de Dieu. Et visiblement, ce qui est d'ailleurs le cas pour tout le monde, ça se voyait extérieurement. Hein, puisque Dieu lui dit « Oh, mais t'as vu ta tête, là ? Qu'est-ce qu'il y a, Caïn ? Ça va pas ? Dis-moi. » Enfin, voilà, c'est alors qu'il n'a pas encore mis un seul mot sorti de sa bouche. Que...
2: Et il ne veut pas, d'ailleurs.
1: Et il veut pas.
2: Il ne veut pas. Hein. Il veut garder le motif de sa colère. Il veut le chérir. Il veut entretenir sa colère et garder en lui-même. Et c'est parfois l'illusion. C'est que parfois, quand on est en colère et qu'on a le sentiment d'être victime, quelque part, ça nous donne une forme de légitimité, une forme de valeur, quelque part. Et beaucoup de gens passent leur vie à râler. Je ne vise pas les Français. Passent leur temps à râler, alors que ça leur donne un sentiment qu'ils valent quelque chose, quoi. Donc, Caïn s'est enfermé tout seul avec un piège. Et moi, ce que je veux dire, par contre, c'est que, on a besoin parfois d'une aide extérieure pour voir plus clair. Quand on est enfermé à l'intérieur de soi, comme ça, et je trouve que c'est très beau que Dieu vienne et dise, mais pourquoi est-ce que tu es en colère? Et Dieu veut l'aider à prendre un petit peu de hauteur et regarder finalement le trou dans lequel il est en train de s'enfoncer tout seul. Et parfois, c'est bien d'aller raconter un petit peu sa vie à quelqu'un de fiable qui va t'aider, pas te conforter dans ta colère bêtement et te donner tout le temps raison, mais t'aider à prendre un peu de recul et à avoir un peu plus clair dans ce que tu fais. Oui.
0: Tu sais, il y a quelques années, j'ai demandé à une personne, mais pourquoi es-tu en colère contre moi ? Oui, je peux pas te dire, tu sais très bien. Non, mais dis-moi. Et en fait, oui, mais t'as qu'à demander aux autres, ils savent. Et en fait, dans ma tête, je me suis dit, mais si tu me le dis pas, c'est qu'au fond de toi-même, tu sais que c'est pas légitime. Et que du coup, je vais te dire, ah, ce n'est que ça. Et en fait, je suis d'accord avec toi. Souvent, on a besoin d'être légitimé. Donc, on va demander à notre frère, parce qu'on sait que notre frère, il sera d'accord avec nous. À notre père, parce qu'on sait que notre père, il sera d'accord avec nous. Il va nous soutenir, la famille, les gens qui... Oui, qui vont... Mais on ne demandera pas à quelqu'un d'autre qui sait qui pourra nous donner un contre-avis qui n'ira pas contre...
2: Qui n'ira pas dans le sens. Sauf quand on est mature. Et sauf quand on est spirituellement sécure. Quand on est spirituellement en sécurité.
0: Oui.
2: On est content d'entendre des avis qui ne vont pas forcément dans notre sens et qui nous aident justement à prendre un peu de recul et puis nous sortir de l'ornière. Parce qu'après, quand tu regardes avec le recul, combien de fois, moi, ça m'est arrivé, t'es fâché, et puis tu vas avec la personne, et puis finalement, vous vous expliquez, et puis finalement, tu découvres qu'il n'y avait pas de vraie raison d'être fâché. Que c'était une mauvaise interprétation de tel ou tel événement, que l'autre avait vécu complètement différemment, où il y avait une circonstance indépendante de sa volonté qui l'a coincé. Enfin bref, plein de fois ça m'est arrivé d'être en colère dans le vide le plus complet et de perdre du temps, de l'énergie, de la bonne humeur, simplement parce que j'ai mal compris ce qui se... mal perçu, mal compris, mal interprété ce qui se jouait. Donc, qu'on a cette maturité-là, on est content d'avoir quelqu'un qui te dit « Bon, bah, écoute, Caïn, arrête de chouiner et tout, parlons maintenant, mettons les choses sur la table, qu'est-ce qui te fâche ?» Et puis là, on peut parler, quoi.
0: Et peux-tu me lire Éphésiens 6, 19, 20, s'il te plaît, Pascal ?
1: Priez aussi pour moi afin que Dieu mette sa parole dans ma bouche, alors j'annoncerai avec courage le mystère de la bonne nouvelle. Je suis le porte-parole de la bonne nouvelle et pour elle, je suis attaché avec des chaînes. Priez pour que je parle avec courage comme je dois le faire.
0: On est d'accord que c'est Paul qui dit ça ?
1: On est d'accord, tout à fait, oui.
0: Et du coup, moi, Paul, je le vois comme quelqu'un de waouh, il est courageux, il arrive à lutter contre ses propres violences, c'est ça ?
1: Alors c'est ça, entre autres, mais surtout parce qu'il sait qu'il est toujours en plein combat. Là, quand il parle des chaînes, en plus, il est en prison à Rome. Donc, il écrit quand même en pensant à tous les autres alors qu'il est dans une situation qui n'est pas simple. Et puis c'est aussi devant cette situation où il se réfère justement à Dieu. Où il, et c'est pour ça qu'il en appelle aux autres en disant « Priez pour moi, priez pour... » Je continue à garder cette bonne nouvelle en moi pour le donner aux autres, même si j'ai des chaînes avec moi.
0: Je reviens sur Caïn pour revenir à Paul. En fait, est-ce que Caïn n'aurait pas dû se pardonner pour pouvoir avancer ?
1: Alors, il aurait dû d'abord, avant de se pardonner, prendre de la hauteur, comme on a dit tout à l'heure. On ne peut pas se pardonner si on ne sait pas pourquoi, de quoi on doit se pardonner. J'étais jaloux. Alors, ça, il n'y en a pas beaucoup qui sont prêts à le dire. Hein. Ouais, je m'excuse, là, je me suis emporté, mais... J'étais jaloux de voir que tu as eu la promotion et pas moi, alors que j'ai bossé comme pas possible.
0: D'accord.
1: Mais ça, ça, je ne peux me pardonner avec moi-même d'avoir, de m'être mis en colère que si j'avoue la raison pour laquelle je suis mis en colère.
0: Et Paul, du coup, se dit, j'ai peut-être eu de la colère en moi, parce que je ne suis pas sûre que Paul ait eu de la colère. Il a l'air d'être très apaisé quand même. Pour quelqu'un qui est en prison,
1: alors,
0: moi, je
1: c'est
0: suis...
1: C'est un homme très apaisé. Oh oui, à la fin, oui, bien
0: je
1: sûr.
0: Je ne comprends pas.
1: Et puis avec... plein de confiance en
0: oui,
1: Dieu.
0: Oui, c'est ça.
1: Mais enfin, c'était quand même un homme assez colérique. Pas dans le sens où il était tout le temps en colère, mais dans le sens où c'est un homme...
2: D'action.
1: Qui,
2: hein,
1: d'action. Voilà, c'est ça.
2: Il tranche dans le vif.
1: Mais exactement. L'exemple le plus frappant, c'est que Paul fait un voyage missionnaire avec Barnabas. Ils emmènent Marc. Et puis ce petit genou là, au bout de quelques semaines, quelques mois, il fout le camp parce que bah c'est dur, quoi. Et puis on n'a pas envie. Et puis voilà. Et puis c'est pas tout à fait ce que je pensais. Donc hop là. Et Paul a pas du tout aimé. Et à un moment même d'ailleurs, quand Barnabas lui dit quelques années après, bon allez, on va reprendre Marc pour refaire un autre voyage avec lui. Non mais tu rigoles, il nous a abandonnés. Mais non. Et hop là, Paul, là, tac, terminé. On n'en parle plus. Je ne veux pas travailler avec Marc. Donc, il avait, oui, un caractère fort.
2: Mais il a évolué. Hein.
1: Mais il a évolué.
2: Il a évolué. Hein.
1: Exactement.
2: À tel point, j'aime beaucoup ce passage d'Éphésiens 6, parce que quand il parle des armes du chrétien, et qu'on réfléchit un petit peu aux armes dont il parle, dans ce fameux passage, là, que je ne vais pas relire, mais on se rend compte qu'en fait, quand on prend ces armes-là, les gens qui sont autour de nous se sentent mieux. Il y a des armes, quand tu les prends, tu sors ton épée littérale. Tu sors ton bouclier littéral, tu vas faire du dégât, tu as du bras qui va gicler dans tous les sens, en fait, ça va être terrible. Ça va être épouvantable. Les armes du chrétien, quand un chrétien prend les armes, les gens autour se sentent mieux. Les gens autour, ils voient plus clair. Les gens autour se sentent bénis. Et les armes du chrétien, ce sont des armes qui amènent de la joie et de la paix, quand bien même on est soi-même dans une situation terrible. Et Paul est en prison, et il amène aux Éphésiens, et à nous, à travers les Éphésiens, de la paix, de la joie, de l'espérance et des conseils de bon sens pour faire face non seulement aux agressions qui viennent de l'extérieur,
0: oui,
2: contre nous, mais aussi pour faire face aux agressions que nous, on pourrait faire subir à l'extérieur. Parce qu'on se bat souvent comme les héros ou les justes qui sont victimes des méchants autres, mais bien souvent, on peut faire du mal aux autres aussi.
0: Exactement.
2: Donc, Paul nous aide à voir plus clair.
0: Bah, je vous remercie beaucoup, parce que ça me donne de l'espoir, ne serait-ce que pour moi. Hein. Je vais commencer à prendre toutes ces armes.
2: On en est tous là.
0: En tout cas, merci beaucoup. Je vous souhaite de passer une excellente semaine. Merci à ceux qui nous ont écoutés et regardés. Et encore une fois, si vous souhaitez, vous pouvez regarder les émissions précédentes ou nous retrouver sur Instagram. Je vous souhaite de passer une excellente semaine. Bonne semaine.
2: Merci, au revoir.
1: Au revoir.

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2: Immer, c'est un mot hébreu qui veut dire mouton. Peut-être pas un nom toujours très agréable à porter pour un être humain, mais enfin, voilà, mouton. Et le personnage de la Bible qui porte ce nom-là était un contemporain de David. Il était un descendant du grand prêtre Aaron. Et ce personnage, à cause de cela, a été classé par David qui préparait toute l'organisation des services du temple qu'il espérait construire, mais qui a été construit par son fils Salomon, eh bien, l'a classé comme l'un des chefs des familles de prêtres qui exerceraient chacun pendant 15 jours de l'année. Mais le nom de cet Immer est mentionné à plusieurs autres reprises. En effet, à l'époque du prophète Jérémie, on trouve l'un de ses descendants qui s'appelle Pashur, qui a la responsabilité d'être l'un des surintendants du temple, donc qui veille au bon fonctionnement du temple, très peu de temps avant que ce temple soit détruit par les armées babyloniennes conduites par Nabucodonosor. Eh bien, ce Pashur est présenté par Jérémie comme quelqu'un qui est un de ses ennemis, qui ne va pas accepter les messages de Jérémie, mais qui au contraire va inciter le roi à emprisonner Jérémie, à le punir, à se débarrasser de lui et surtout à ne pas tenir compte de ses messages. Donc on peut être fils de grand prêtre ou descendant de grand prêtre et opposé au prophète que Dieu envoie. Un peu plus tard, on trouve encore des descendants de cet Immer qui retournent de l'exil à Babylone avec Esdras et qui vont participer au rétablissement d'une entité politique en Israël. Et parmi ces descendants qui sont rentrés de l'exil à Babylone, eh bien, il y en a plusieurs qui se font remarquer par des comportements plus ou moins positifs. Deux d'entre eux, de ces descendants d'Immer, se font remarquer parce qu'ils vont épouser des femmes étrangères. Et lorsque Esdras va constater cette désobéissance, en particulier parmi les familles de prêtres, il va leur demander de renoncer à ces mariages et de se repentir publiquement. Et puis, encore un petit peu plus tard, lorsque Néhémie va rentrer à son tour de Perse et va vouloir reconstruire les murailles de la ville de Jérusalem, eh bien, il y a d'autres descendants d'Immer qui vont être parmi les reconstructeurs de ces murailles. Donc, toutes sortes de personnages qui sont l'occasion dans la Bible de rappeler ce prêtre qui était descendant d'Aaron et qui a vécu à l'époque de David. Alors c'est vrai qu'on ne sait pas grand-chose à son sujet, mais que lui, comme chacun d'entre nous, ne sait pas ce qui va arriver à ses descendants. Nous avons quelques informations sur certains de ses descendants. Nous ne savons pas ce qui arrivera aux nôtres. À nous de faire de notre mieux pour vivre d'une façon à inspirer positivement ceux qui viendront à notre suite. Vous trouvez Immer mentionné dans le premier livre des Chroniques au chapitre 24, dans le livre d'Esdras au chapitre 5, dans le livre de Néhémie au chapitre 3 et dans le livre d'Esdras au chapitre 10.
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1: Il suffit d'une minute. Un port sur la mer ne prend de l'importance que s'il est solidement relié à un vaste arrière-pays. Ainsi, Rotterdam, par l'intermédiaire du Rhin, pénètre jusqu'à Bâle. Ce sont les terres éloignées de la mer qui font la fortune des ports. Nos yeux sont comme un port sur la mer immense de tout ce qu'il y a à voir. Cet océan d'images que nous fournissent la vie quotidienne, les voyages, les imprimés de toutes sortes. Mais nos yeux sont peu de choses s'ils ne sont reliés à notre intelligence, à notre cœur, à notre mémoire, à notre foi, à notre sensibilité et à notre attention. C'est toute la différence entre la vue et le regard. La vue prend tout et n'en fait rien. Le regard, lui, choisit de voir une chose et en tire un trésor. Jésus disait « Ils ont des yeux et ne voient pas ». Ils avaient la vue, mais pas le regard. Pour la vue, il y a les lunettes, ça s'achète. Pour le regard, il y a la réflexion, le recueillement, le silence, la prière, la reconnaissance. Nous voyons notre voisin, mais avons-nous pour lui un regard ?

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découvertes croisées. Je vous souhaite la bienvenue pour notre émission Découverte croisée, amis auditeurs. Nous allons remonter dans le temps, 21 juillet 1989. Cette date vous est certainement familière. La France célèbre en effet le bicentenaire de la Déclaration des droits de l'homme. À cette occasion, 45 enfants qui ne s'étaient jamais rencontrés ont travaillé 5 jours. Et ils n'ont travaillé que 5 jours avant de donner un concert que vous allez entendre le 21 juillet 1989 en la cathédrale d'Autun. Les petits chanteurs du monde étaient nés. Mais avant de poursuivre l'histoire de cet enregistrement exceptionnel, je vous propose d'entendre tous ces enfants qui chantent l'hymne de l'UNICEF.

Et nous sommes rendus au Liban, amis auditeurs, tout de suite après cet hymne de l'UNICEF chanté par les petits chanteurs du monde. Nous avons entendu la chorale du Liban, les petits chanteurs de Beyrouth, dirigés par Rita Labaki, chanter l'hymne à la paix du père Mansour Labaki. Nous allons partir pour le Rwanda pour entendre les petits chanteurs de Zaza Kigali, dirigés par frère Jurisen. C'est également l'hymne national, Rwanda Rwaku. Et tout de suite après, eh bien, nous retrouverons tous les enfants pour chanter le Noël des enfants qui n'ont plus de maison, de Claude Debussy.

Les petits chanteurs du monde dans ce concert inaugural à la cathédrale d'Autun le 21 juillet 1989, enregistrement historique puisqu'ils sont venus de 15 nations pour célébrer en France le bicentenaire de la Déclaration des droits de l'homme. De toute nation, oui, puisqu'après avoir entendu le Liban, le Rwanda, nous allons nous rendre au Togo avec les petits chanteurs de Lomé et par la suite en Finlande avec les Cantores Minores. Et enfin, nous terminerons avec tous les enfants qui chanteront de Jean-Philippe Rameau la nuit.

0: Et nous avons terminé avec La nuit de Jean-Philippe Rameau. Amis auditeurs, ça n'est que le début de la découverte de ce disque, Les Petits Chanteurs du Monde, concert inaugural en la cathédrale d'Autun le 21 juillet 1989. Je vous disais tout à l'heure que c'est une chorale qui n'a travaillé que 5 jours avant de donner ce concert. Et c'était pour célébrer en France le bicentenaire de la Déclaration des droits de l'homme. Nous sommes là en 1989, bien sûr, que sont venus des enfants de 15 nations différentes. Alors comment s'est créée cette chorale, à l'initiative de qui, nous l'avons vu, Francis Bardot, comment a-t-il eu l'idée de concevoir ces petits chanteurs du monde et sur quels critères? Je vous propose d'en parler dans l'émission qui va suivre. J'aimerais toutefois vous donner quelques extraits de l'hymne des petits chanteurs du monde. Écoutez-nous chanter et regardez-nous bien. L'harmonie de nos chants vient de nos différences. L'accord est bien plus beau quand il y a plus de voix. L'autre n'est pas un loup, mais il est notre chance. Et pour découvrir les deux autres paragraphes, eh bien, je vous propose de nous retrouver pour une prochaine émission avec les petits chanteurs du monde. Ils étaient venus de 15 nations différentes. Ils ont chanté tous ensemble l'hymne de l'UNICEF. Les petits chanteurs de Beyrouth ont représenté le Liban. Vous avez entendu également les petits chanteurs de Zaza Kigali pour le Rwanda, les petits chanteurs de Lomé du Togo et enfin les cantores minores de la Finlande. Nous les retrouverons, ces petits chanteurs du monde, dans une prochaine émission.
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2: Bonjour à tous, l'essentiel de l'actualité, des rassemblements à Bordeaux, Strasbourg, Rennes et Bourg-en-Bresse aujourd'hui, d'autres à Marseille, Lyon ou Paris demain, comme dans près de 100 villes de France sur ce week-end. C'est pour dénoncer la proposition de loi sur la présomption de légitime défense des forces de l'ordre, un texte qualifié de permis de tuer par ses détracteurs. Adopté par l'Assemblée le 7 juillet dernier, le texte doit encore être examiné par le Sénat. La flambée des prix des carburants se poursuit, le litre de gazole coûte maintenant 2,41 € en moyenne en France, un record historique, et certaines stations frôlent les 3 €. Dans les Pyrénées-Orientales, par exemple, un prix de 2,92 € a été relevé. Emmanuel Macron estime que cette hausse va se poursuivre dans les prochaines semaines sur fond de guerre au Moyen-Orient et en Ukraine. En foot, la victoire de Monaco de Buzyn face à Lens hier en ouverture de la 5e journée de Ligue 1. Aujourd'hui, le Paris FC reçoit Strasbourg à 17h15, le multiplex à 20h45, Le Mans réceptionne Lorient, Lyon accueille Rennes, Le Havre se déplace à Toulouse, 3 jouera sur la pelouse d'Angers. Et puis environ 200 000 personnes attendues à Lourdes le week-end prochain pour la visite du pape Léon XIV. L'accès à la ville sera fortement restreint. Plus de 3 000 personnels de sécurité seront sur place.
3: Bienvenue dans ce bulletin de météo. On s'intéresse au temps de ce samedi 19 septembre, c'est le 262e jour de l'année, et on souhaite une bonne fête aux Émilie et Amélie. Ce samedi, belles éclaircies, douceur de saison et vents faibles sont au programme. Au lever du jour, le ciel n'est que peu chargé sur l'ensemble du territoire. L'après-midi, les nuages se font plus présents, sans jamais masquer le soleil. En revanche, on note un ciel qui se voile progressivement partout. En soirée, la couverture s'épaissit sur une bonne partie du département, avant une nuit plus calme. Voyons les températures à présent. Dès l'aube, on relève de 8 degrés du côté de Gérardmer à 10 degrés dans la plaine vitelloise. Au plus chaud, les valeurs grimpent jusqu'à 20 degrés sur le massif et 23 en plaine. On passe au vent, il souffle de secteur sud à sud-ouest et reste faible partout dans les Vosges. Passons au lendemain dimanche. La journée sera plus grise mais tout aussi douce avec un vent d'ouest qui se lèvera sur les crêtes. On commence par s'intéresser au ciel. Dès les premières lueurs du jour, il sera déjà couvert selon le secteur. Cette grisaille tiendra toute la seconde partie de journée sans éclaircies notables. Elle se maintiendra jusque la nuit suivante. De la brume peut apparaître durant la nuit, surtout en altitude et dans l'ouest des Vosges. Du côté des températures, en première partie de journée, les minimales resteront comprises entre 9 et 11 degrés. Les maximales stagnent également avec 20 degrés sur les Hauts-de-Vosges et jusqu'à 24 dans le secteur spinalien. Enfin, le vent, il tournera à l'ouest et gagnera en intensité sur le massif avec des pointes à 40 km/h sur les reliefs vosgiens. Pour la suite de la semaine, lundi devrait avoir un petit rafraîchissement avec des maximales autour de 20 degrés et un vent basculant au nord-est. Le soleil devrait revenir mardi et cela pour toute la semaine. D'ici là, vous retrouvez toute l'info météo sur notre site internet radiocristal.org.
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1: Culturel de Don Rémy vient nous annoncer sa programmation pour ce mois de septembre. Et donc pour cela, nous accueillons Émilie Le Tourneur. Donc vous êtes médiatrice culturelle et on va démarrer par vos horaires d'ouverture puisque en septembre ça change. Quelle sera la latitude d'ouverture ?
2: Alors, pour ce mois de septembre, nous avons le plaisir d'accueillir nos visiteurs de 9h30 à 13h. Nous sommes fermés entre 13h et 14h. Et ensuite, l'après-midi, de 14h à 18h, sachant que les dernières entrées se font à 17h30.
1: Alors, ce sera bientôt les Journées européennes du patrimoine et vous allez nous proposer donc un programme spécifique pour ce week-end.
2: Oui, tout à fait. Donc, le samedi 19 et le dimanche 20 septembre. Déjà, l'entrée du site sera gratuite pour tous. Alors, les horaires ne changent pas, hein, c'est toujours de 9h30 à 13h et puis l'après-midi de 14h à 18h. Et en complément des visites classiques, nous vous proposons deux animations. La première sous forme de visite flash, c'est-à-dire de petites visites d'une vingtaine de minutes autour de la thématique de l'architecture de la maison natale, donc ouverte à tous, sans réservation. Elles auront simplement lieu toutes les heures. Ensuite, nous vous proposons également un atelier gravure pour reproduire des modèles qui s'inspirent de techniques classiques. Et donc, cet atelier durera, lui aussi, comme les visites, une vingtaine de minutes. L'atelier est ouvert à tous, simplement, il se fait à partir de l'âge de 8 ans. Et il aura lieu le matin, donc toutes les heures, de 10h à 13h, et l'après-midi, toutes les heures également, de 14h à 17h30.
1: Avant de se quitter, on va vous demander de nous rappeler où l'on peut retrouver toutes ces informations, et puis également un téléphone pour les personnes qui souhaiteraient vous contacter.
2: Bien sûr. Alors, pour retrouver toute l'actualité du site de la maison natale de Jeanne d'Arc, il y a le site internet. Donc, c'est www.maisonjeannedarc.vosges.fr. Il y a également une page Facebook et nous avons un numéro de téléphone, donc le 03 29 06 95 86. Et puis, si vous êtes dans la région, vous pouvez également venir directement sur le site de la maison natale pour plus d'informations.
1: Le centre Léo Lagrange vient nous annoncer sa programmation pour ce mois de septembre. Et pour cela, nous sommes en compagnie de Sophie Merlin, sa directrice adjointe. Alors, on démarre sur votre structure. Vous avez à la fois l'étiquette centre social et MJC. Pourquoi cette double identité ?
3: Donc, ça tient à l'historique du centre, puisqu'il a été créé en 1981. Donc, le centre Léo Lagrange, c'est une association, donc, comme vous l'avez dit, qui est à la fois affiliée à la Fédération française des maisons des jeunes et de la culture, donc MJC, et agréé centre social par la Caisse d'allocation familiale depuis 87. Donc, pourquoi cette double affiliation ? C'est pour pouvoir assurer une mission d'animation globale, intergénérationnelle et pluriculturelle, de façon à pouvoir à la fois intégrer les habitants du quartier par le biais du centre social, donc parce que le centre social agit vraiment sur le quartier et ses habitants, tout en leur apportant de la culture et du sport, ce qui nous permet l'affiliation à la fédération des MJC.
1: Ce mois de septembre, vous avez une demande particulière.
3: Oui, on est à la recherche de bénévoles, donc à la fois pour nos cours de français langue étrangère, donc on recherche des bénévoles pour donner des cours de français à des personnes arrivant récemment sur le territoire français. Donc on accepte toute personne, même s'il n'y a pas d'expérience dans ce domaine, il y aura une formation d'assurer par notre coordinatrice. Et on recherche aussi des bénévoles pour assurer l'aide aux devoirs dans le cadre du CLAS, donc le contrat local d'accompagnement à la scolarité, qui se déroule de 16h30 à 18h le soir. Donc l'objectif, c'est d'accompagner les enfants dans la réalisation de leurs devoirs et les éveiller à une autre forme d'apprentissage. Donc là, pareil, s'il n'y a pas d'expérience dans le domaine, il y aura un encadrement d'assuré par la coordinatrice du secteur.
1: Et donc, vous avez également des nouveautés pour cette rentrée?
3: Oui, on lance notamment cette année un nouvel atelier qui va s'appeler l'atelier des grands-parents, qui commencera le jeudi 24 septembre. Donc l'objectif, c'est de permettre aux grands-parents de venir discuter autour d'un café de leurs problématiques en tant que grands-parents, mais aussi de leur joie, de leurs émotions. Chaque semaine, donc, on va ouvrir les portes aux grands-parents du quartier pour papoter, pour échanger, pour partager un vécu et créer du lien. Parce qu'on a quand même encore beaucoup de personnes âgées qui sont un petit peu isolées. Donc cet atelier-là permet aussi de créer des nouvelles rencontres.
1: Alors le rendez-vous est donné à partir de quelle heure?
3: Donc ça sera les jeudis de 14h à 16h. Il suffit juste de prendre l'adhésion et le reste l'atelier en lui-même est gratuit.
1: Pour les personnes qui souhaiteraient retrouver votre programmation mais également vos activités, on va vous demander de nous rappeler votre site internet et puis également les différentes manières de vous contacter.
3: Alors notre site internet c'est le www.centreleolagrange.fr. À l'intérieur de ce site vous trouverez à la fois notre plaquette d'animation mais aussi toutes les actualités puisqu'on édite une newsletter aussi régulièrement. Vous allez pouvoir y retrouver toutes les animations, toutes les manifestations organisées par le centre ou auxquelles le centre participe. Donc on est situé 6 rue Salvador Allende, dans le quartier du Saulcerre, juste en face de la piscine olympique. Et les personnes intéressées peuvent contacter notre accueil au 03 29 31 38 97. Nous disposons aussi d'une page Facebook, donc Centre Léo Lagrange Épinal, sur laquelle vous pourrez retrouver toutes les actualités.
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2: Bonjour à tous, l'essentiel de l'actualité, des rassemblements à Bordeaux, Strasbourg, Rennes et Bourg-en-Bresse aujourd'hui, d'autres à Marseille, Lyon ou Paris demain, comme dans près de 100 villes de France sur ce week-end. C'est pour dénoncer la proposition de loi sur la présomption de légitime défense des forces de l'ordre, un texte qualifié de permis de tuer par ses détracteurs. Adopté par l'Assemblée le 7 juillet dernier, le texte doit encore être examiné par le Sénat. La flambée des prix des carburants se poursuit, le litre de gazole coûte maintenant 2,41 € en moyenne en France, un record historique, et certaines stations frôlent les 3 €. Dans les Pyrénées-Orientales, par exemple, un prix de 2,92 € a été relevé. Emmanuel Macron estime que cette hausse va se poursuivre dans les prochaines semaines sur fond de guerre au Moyen-Orient et en Ukraine. En foot, la victoire de Monaco de Buzyn face à Lens hier en ouverture de la 5e journée de Ligue 1. Aujourd'hui, le Paris FC reçoit Strasbourg à 17h15, le multiplex à 20h45, Le Mans réceptionne Lorient, Lyon accueille Rennes, Le Havre se déplace à Toulouse, 3 jouera sur la pelouse d'Angers. Et puis environ 200 000 personnes attendues à Lourdes le week-end prochain pour la visite du pape Léon XIV. L'accès à la ville sera fortement restreint. Plus de 3 000 personnels de sécurité seront sur place.
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1: Bienvenue dans ce bulletin de météo. On s'intéresse au temps de ce samedi 19 septembre, c'est le 262e jour de l'année, et on souhaite une bonne fête aux Émilie et Amélie. Ce samedi, belles éclaircies, douceur de saison et vents faibles sont au programme. Au lever du jour, le ciel n'est que peu chargé sur l'ensemble du territoire. L'après-midi, les nuages se font plus présents, sans jamais masquer le soleil. En revanche, on note un ciel qui se voile progressivement partout. En soirée, la couverture s'épaissit sur une bonne partie du département, avant une nuit plus calme. Voyons les températures à présent. Dès l'aube, on relève de 8 degrés du côté de Gérardmer à 10 degrés dans la plaine vitelloise. Au plus chaud, les valeurs grimpent jusqu'à 20 degrés sur le massif et 23 en plaine. On passe au vent, il souffle de secteur sud à sud-ouest et reste faible partout dans les Vosges. Passons au lendemain dimanche. La journée sera plus grise mais tout aussi douce avec un vent d'ouest qui se lèvera sur les crêtes. On commence par s'intéresser au ciel. Dès les premières lueurs du jour, il sera déjà couvert selon le secteur. Cette grisaille tiendra toute la seconde partie de journée sans éclaircie notable. Elle se maintiendra jusque la nuit suivante. De la brume peut apparaître durant la nuit, surtout en altitude et dans l'ouest des Vosges. Du côté des températures, en première partie de journée, les minimales resteront comprises entre 9 et 11 degrés. Les maximales stagnent également avec 20 degrés sur les Hauts-de-Vosges et jusqu'à 24 dans le secteur spinalien. Enfin, le vent, il tournera à l'ouest et gagnera en intensité sur le massif avec des pointes à 40 km/h sur les reliefs vosgiens. Pour la suite de la semaine, lundi devrait avoir un petit rafraîchissement avec des maximales autour de 20 degrés et un vent basculant au nord-est. Le soleil devrait revenir mardi et cela pour toute la semaine. D'ici là, vous retrouvez toute l'info météo sur notre site internet radiocristal.org.
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2: Bonjour à tous. Dans l'actualité, un adolescent de 15 ans proche de l'ultra-droite mis en examen hier pour avoir projeté une attaque contre un lycée lyonnais. Il aurait recueilli des informations sur l'accès à l'établissement qu'il visait. Le mineur a été placé sous contrôle judiciaire avec notamment un suivi psychologique ou psychiatrique. Nouveau record pour le gazole en France. Son prix moyen atteint aujourd'hui les 2,39€ le litre. Un niveau jamais observé, Julie Pierret.
3: Oui, et le précédent record du gasoil atteint en avril dernier est donc dépassé. Le litre coûte désormais 2,39€ en moyenne et dans certaines stations, la facture grimpe davantage. Près de 700 affichent le diesel à plus de 2,50€ le litre. Dans 70 stations, il dépasse même 2,70€. L'essence, elle aussi, est à des niveaux records. Le sans-plomb 95-10, le carburant le plus vendu dans l'Hexagone, dépasse désormais 2,16€ le litre en moyenne. Son précédent record remontait à juin 2022, au début de la guerre en Ukraine. L'aide carburant pour les gros rouleurs doit être prolongée au-delà du 30 septembre, annonce du ministre du Commerce. Le dispositif prévoit 100€ pour certains actifs qui roulent beaucoup pour travailler.
2: Merci Julie. 1,5 million de personnes l'ont demandé sur 3 millions d'éligibles. La France, elle veut mieux se protéger face aux menaces hybrides russes. Emmanuel Macron demande un plan pour sécuriser les infrastructures critiques et les sites sensibles de la défense contre les drones et les cyberattaques. Selon le président, la nature de la menace russe évolue. Il réclame une vigilance accrue en Europe. L'intelligence artificielle Gemini de Google, elle a réussi à pénétrer dans 3 systèmes informatiques extérieurs. Lors d'un test mené en mai, le modèle a trouvé des informations publiques puis deviné des identifiants, notamment en testant plusieurs mots de passe. Google affirme que Gemini s'est arrêté de lui-même à chaque fois. En foot, la victoire de Monaco de 2-1 face à Lens hier en ouverture de la 5e journée de Ligue 1. Aujourd'hui, le Paris FC reçoit Strasbourg à 17h15, le multiplex à 20h45, Le Mans réceptionne Lorient, Lyon accueille Rennes, Le Havre se déplace à Toulouse, Troyes jouera sur la pelouse d'Angers. Zinedine Zidane, lui, a dévoilé sa première liste comme sélectionneur de l'équipe de France. Plusieurs nouveaux visages sont appelés, dont Jacquet, Le Poll ou encore Diouf. Tchouaméni n'est pas retenu, tandis que Mbappé reste le capitaine. Les Bleus joueront 4 matchs entre le 25 septembre et le 5 octobre. Voilà pour l'actualité. Très bonne journée à tous.
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1: Bienvenue dans ce bulletin de météo. On s'intéresse au temps de ce samedi 19 septembre, c'est le 262e jour de l'année, et on souhaite une bonne fête aux Émilie et Amélie. Ce samedi, belles éclaircies, douceur de saison et vents faibles sont au programme. Au lever du jour, le ciel n'est que peu chargé sur l'ensemble du territoire. L'après-midi, les nuages se font plus présents, sans jamais masquer le soleil. En revanche, on note un ciel qui se voile progressivement partout. En soirée, la couverture s'épaissit sur une bonne partie du département, avant une nuit plus calme. Voyons les températures à présent. Dès l'aube, on relève de 8 degrés du côté de Gérardmer à 10 degrés dans la plaine vitelloise. Au plus chaud, les valeurs grimpent jusqu'à 20 degrés sur le massif et 23 en plaine. On passe au vent, il souffle de secteur sud à sud-ouest et reste faible partout dans les Vosges. Passons au lendemain dimanche. La journée sera plus grise mais tout aussi douce avec un vent d'ouest qui se lèvera sur les crêtes. On commence par s'intéresser au ciel. Dès les premières lueurs du jour, il sera déjà couvert selon le secteur. Cette grisaille tiendra toute la seconde partie de journée sans éclaircie notable. Elle se maintiendra jusque la nuit suivante. De la brume peut apparaître durant la nuit, surtout en altitude et dans l'ouest des Vosges. Du côté des températures, en première partie de journée, les minimales resteront comprises entre 9 et 11 degrés. Les maximales stagnent également avec 20 degrés sur les Hauts-de-Vosges et jusqu'à 24 dans le secteur spinalien. Enfin, le vent, il tournera à l'ouest et gagnera en intensité sur le massif avec des pointes à 40 km/h sur les reliefs vosgiens. Pour la suite de la semaine, lundi devrait avoir un petit rafraîchissement avec des maximales autour de 20 degrés et un vent basculant au nord-est. Le soleil devrait revenir mardi et cela pour toute la semaine. D'ici là, vous retrouvez toute l'info météo sur notre site internet radiocristal.org.
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1: Comme chaque mois, nous sommes en compagnie de Alicia Colo pour parler de l'agenda des animations de la ville de Golbey. Cette fois-ci, on s'intéresse au mois de septembre, qui dit septembre, dit rentrée. Vous êtes la chargée de communication au sein de cette ville de Golbey et on a l'habitude de vous entendre sur Radio Cristal. On reprend également les thés dansants qu'on a l'habitude de retrouver le 24 septembre.
2: Golbey Animation reprend ses thés dansants. L'entrée est de 13 euros par personne, à savoir une pâtisserie sera offerte. Cette journée sera animée par l'orchestre José Pereira et les réservations donc, se font chez Golbey Animation au 03 29 31 43 77. Et donc ça aura lieu au centre culturel de 14h30 à 18h30.
1: Le lendemain, on retrouvera aussi les sorties nature avec Monsieur Renard.
2: Là, il s'agit d'une balade conviviale, toujours proposée par Golbey Animation. Pour les personnes intéressées, je vous invite à contacter l'association 03 29 31 43 77 avant le mercredi 24 de préférence. Et donc, le départ aura lieu au centre culturel dès 14h.
1: Donc ça, c'est en journée, mais en soirée, on peut aussi s'amuser, hein.
2: Il s'agit donc d'une soirée karaoké et dansante qui sera animée par Dimitri. L'entrée est à 6 euros. Il y aura une petite restauration et une buvette sur place. Si vous souhaitez plus d'informations et réserver votre place, je vous invite toujours à contacter Golbey Animation. Et donc, ça aura lieu au centre culturel à 20h.
1: On clôture notre agenda des manifestations à Golbey avec un voyage un peu particulier le samedi 26.
2: Donc il s'agit d'un voyage à travers les quatre éléments. C'est animé par Agnès, qui est une sophrologue certifiée. Elle vous invite à participer à une marche douce en pleine nature, ponctuée d'exercices de sophrologie. L'entrée est de 10 euros par personne. Et donc pour plus d'informations et réserver votre place, il faudra toujours contacter Golbey Animation 03 29 31 43 77. Le départ aura lieu au centre culturel de 9h30 à 11h.
1: Alicia, pouvez-vous nous redonner toutes les informations pour vous contacter à la ville?
2: Vous pouvez retrouver tous nos événements sur notre site, donc golbey.fr. On a également une page Facebook. Il suffira juste de taper Ville de Golbey. On a aussi une page Instagram sur laquelle on relaie tous nos événements.
3: Emmaüs Vosges participe à l'organisation de la Marche pour le Climat. C'est pour ce mois de septembre et pour en parler, j'accueille Jean-Charles Morel, directeur d'Emmaüs Vosges, dont le siège est installé à Rambervillers. Et cette année, à nouveau, vous participez à l'organisation de la Marche pour le Climat. Alors, ce n'est pas son appellation exacte, on va entrer un petit peu plus dans le détail dans quelques instants. Rappelez-nous tout d'abord, qu'est-ce qu'Emmaüs Vosges et quel est le lien entre Emmaüs Vosges et la Marche pour le Climat?
4: Alors, Emmaüs Vosges est une association de loi 1901 qui a planté sur l'entièreté du département des Vosges, donc à Rambervillers, Neuchâteau, Fraise, Saint-Dié. La marche pour le climat a eu lieu, elle a émergé en fait pendant cet été avec la canicule, les incendies qu'il y a eu différents dans la France, où les gens ont voulu se mobiliser pour les coupes budgétaires qu'il y a sur le climat. Alors pourquoi Emmaüs Vosges s'engage sur la marche sur le climat? C'est parce que tous les jours, en fait, nous, on actionne pour l'écologie en faisant des collectes, en récupérant des meubles, des objets chez les différentes personnes, en les envoyant vers des filières de recyclage. Et aussi parce que Emmaüs, ça nous tient à cœur, au niveau d'Emmaüs France et Emmaüs Vosges, de participer de plus en plus justement sur cet engagement écologique. Donc la marche pour le climat qui a lieu le 26 septembre, elle a lieu à Neuchâteau, à Épinal et à Saint-Dié. C'est une marche pour le climat, pour le vivant, la paix et la justice sociale. C'est pour ça aussi qu'on est engagé, parce que ça touche en fait toutes nos sensibilités et c'est important pour nous d'être présents lors de ces marches et de ces événements. Et nous demandons au plus possible de personnes de se mobiliser le 26 septembre et d'aller défendre la planète qu'ils veulent voir pour leurs enfants et les générations futures.
3: C'est un événement qui est d'envergure nationale ?
4: C'est un événement d'envergure nationale qui a lieu en fait sur toute la France. Et déjà, il y a plus de 300 lieux qui sont mis sur la carte de la marche pour le climat. Si vous tapez sur un moteur de recherche, vous allez pouvoir en fait trouver le site internet qui vous renvoie sur toutes les marches qui a lieu en France.
3: Donc, trois lieux pour le département des Vosges, Épinal, Neufchâteau
4: et Saint-Dié.
3: Et Saint-Dié, ces trois communes, est-ce qu'on a des aspects un petit peu plus pratiques, l'horaire de rendez-vous, le lieu de rendez-vous?
4: Alors, pour la plupart, vous aurez justement sur le site pour la marche pour le climat, vous cliquez sur le petit point de la commune où a lieu la marche, et la plupart des départs ont lieu à 14h. Pour l'instant, tout n'est pas bouclé au niveau des cortèges, mais la plupart des cortèges partiront à partir de 14h.
3: Donc, vous pouvez venir. Dans l'après-midi.
4: C'est plutôt dans l'après-midi, voilà. Donc, c'est bon enfant, vous pouvez venir avec les enfants, il n'y a pas de souci, c'est vraiment une marche qui est... qui est vraiment dans l'esprit festif. C'est pas du tout une déambulation qu'on pourrait voir certaines manifestations. C'est vraiment le but, en fait, que ce soit bon enfant et que les gens puissent marcher pour défendre la planète et défendre les enjeux sociaux, la paix et la justice sociale.
3: Est-ce que c'est accessible aux personnes en poussette ou à mobilité réduite?
4: C'est accessible aux personnes en mobilité réduite, en poussette. Voilà, hein, si vous vous retrouvez dans la rue, on va défiler, les rues seront bloquées et ça vous permettra de venir avec vos enfants. Il y aura sûrement peut-être des petits chars avec de la musique ou des choses comme ça par rapport à chaque ville dans laquelle les manifestations ont lieu dans les Vosges.
3: Quel est votre rapport à ces événements en tant qu'Emmaüs? Est-ce que vous venez avec là aussi un stand, quelque chose?
4: Alors nous, il n'y a pas de stand, mais notre coprésident est très engagé sur la marche à Saint-Dié. On a un salarié permanent qui sera engagé sur la marche de Neuchâtel. Et moi, personnellement, je serai sur une marche, mais pas dans les Vosges, je serai sur une marche beaucoup plus importante à Annecy.
3: D'accord, donc chacun s'engage en tout cas sur un territoire, y compris sur les Vosges. On va rappeler qu'il est possible donc de retrouver toutes les informations sur Internet?
4: Oui, c'est ça, sur la page de la Marche pour le Climat, le 26 septembre. Vous le tapez sur un moteur de recherche, 26 septembre Marche pour le Climat, et là vous tomberez sur le site qui est dédié pour ça, où vous aurez toutes les manifestations. Donc même si vous partez en week-end ou en vacances, vous pourrez prendre un petit temps avec votre famille pour pouvoir aller en fait défendre le climat et la justice sociale pour le futur avenir de vos enfants et des générations à venir.
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0: Bienvenue dans cette nouvelle émission consacrée à l'histoire d'Épinal et l'histoire des Vosges. Et nous sommes, comme c'est l'accoutumé, aujourd'hui en compagnie de Jacques Grasser. Bonjour.
1: Bonjour.
0: Je rappelle que vous êtes agrégé d'histoire et nous nous sommes consacrés ces dernières semaines à parler de la libération d'Épinal et également à parler de la reconstruction. Et lors de notre dernière émission, vous nous présentiez ces travaux qui devaient être faits sur les ponts, les entreprises locales qui vont participer à cette reconstruction de ponts. Et je voulais vous demander justement du fait qu'il y ait cette reconstruction, est-ce qu'on va en profiter pour améliorer, moderniser ces ponts ?
1: Oui, bien sûr, parce que évidemment, depuis la construction de ces ponts, soit au 19e, soit au 20e siècle, on a maintenant l'utilisation du béton armé. Donc, tous ces ponts vont être des ponts en béton. Et quelquefois, des ponts d'ailleurs un peu articulés pour le problème de la dilatation, etc., etc. Et donc, des ponts en béton, même si, comme le pont Carnot à côté du musée départemental, on a l'impression qu'il est construit en moellon, non, ce n'est qu'un habillage.
0: C'est pour la décoration.
1: Voilà, on peut dire comme ça. Et d'ailleurs, c'est très joli. Donc voilà, ce sont des ponts béton, qui demandent d'ailleurs une grande technicité, mais avant de les reconstruire, on va déjà lancer des passerelles en bois. Parce que les ponts bêlés, les ponts militaires, ben on est en septembre 1944, la guerre n'est pas terminée, hein, elle se termine qu'au mois de mai de l'année suivante, et donc les armées alliées
0: ont besoin des ponts.
1: Ont besoin de ces ponts, hein, au fur et à mesure de l'avancée, il n'y a pas que la Moselle à traverser. Hein. Et donc on va enlever l'élément de pont bêlé qui est au pont Patch, et on va remplacer ça par des passerelles en bois. Alors ces passerelles en bois, qui vont d'ailleurs perdurer jusqu'en 1947, parce que le temps de ramener des ponts bêlés, etc., etc., et c'est ces passerelles qui vont être balayées par la crue de décembre-janvier 1947-1948. La seule passerelle qui résiste, c'est au pont Patch, à nouveau, c'est-à-dire que les gens qui travaillaient, moi j'avais un oncle qui habitait sur la rive droite et qui travaillait sur la rive gauche, et donc il faisait le tour à pied, par le pont Patch pour aller travailler de l'autre côté, hein, puisqu'il n'y avait plus rien. Et donc, à la suite de ça, alors il va y avoir quand même un peu des choses un peu particulières. Par exemple, pour remplacer la passerelle en bois de l'actuel pont du 170, hein, ce qu'on appelle couramment aujourd'hui le pont couvert, on va lancer, au début 1948, un pont de bateau.
0: Ça veut dire que c'est un bateau qu'on va poser là et qui va faire office de passerelle?
1: Alors, ce sont des ponts militaires. Un pont militaire, donc c'est des barges qui sont les unes à côté des autres, donc dans le sens du courant. Et sur ces barges qui sont ancrées dans le lit de la rivière, on va poser donc des passerelles en bois. Hein. Alors on a des escaliers de chaque côté pour descendre par les quais, donc depuis le quai Comtade, et puis on remonte vers le quai Calcéro de l'autre côté. Hein, on descend, on remonte et on passe sur les bateaux. Alors ça n'a pas duré très longtemps, hein, quelques mois je pense, et c'était ensuite remplacé par un pont bêlé, parce que cette fois la guerre est finie, donc on a énormément de matériel militaire disponible, et donc tous les anciens ponts d'Épinal vont être remplacés par des ponts bêlés, sauf un qui va avoir une structure un peu particulière. Je reviens toujours au pont Patch, le seul qui a résisté à tout ça. Là, au pont Patch, on va lancer un pont qui vient d'Arromanches, qui vient du port provisoire américain d'Arromanches, du débarquement. Donc, on va ramener des éléments d'Arromanches, du débarquement, et on va le lancer donc, à l'emplacement actuel du pont Patch. C'est un pont très particulier, alors que le pont Bêlé, c'est une cage qu'on lance, hein, c'est-à-dire qu'on le lance depuis la rive. Hein, là, on a beaucoup de photos là-dessus. Par exemple, le pont du 170, le pont Bêlé, on l'a assemblé sur la place des Vosges et sur la rue 170. Alors, il faut imaginer que tout le pâté de maison, aujourd'hui, où est crédillonné, n'existe pas hein, à l'époque, puisque ça a été détruit en 1840. Donc, on a des vues qui montent depuis l'autre côté, toute la place des Vosges. Hein, et donc, on assemble ce pont de ce côté-là, et ensuite, on le pousse. On le lance sur des pieux qui sont battus dans la Moselle. Alors, il a un bec hein, à l'extrémité, de façon à pouvoir attraper comme un espèce de ski, hein, pour aller vers la rue Leopoldbourg. Ça, c'est le lancement militaire hein, des ponts, c'est la technique. Et donc, sur des rouleaux, etc., etc. Hein. Après la guerre, c'est une technique

il est aujourd'hui, bah, je passais sur ce pont. Voilà. Ça, j'en souviens très très bien. Et d'ailleurs, il reste sans doute un élément de passerelle qui est aujourd'hui dans l'île sous la Gosse, donc l'emplacement sur Pizzola Champ du Pin, qui permet d'aller justement sur l'île, les éléments des structures métalliques importantes, et c'est sans doute une structure qui vient de ce pont. C'est toute une aventure. Donc les ponts, on va commencer à construire à partir de 46. Donc déjà, le premier pont à être reconstruit en dur, c'est le pont Carnot. C'est le pont Carnot qui remplace un pont Bellay qui avait été installé là. Donc on a des photos 47-48 pour rejoindre les deux rives à cet endroit-là. Et le dernier pont reconstruit, c'est le pont du Saulcerre.

0: le pont Carnot, est-ce qu'il va résister du coup aux inondations de 47 sans problème ?
1: Ah ben, c'est-à-dire qu'il est, il est construit après les inondations.
0: D'accord.
1: Jusqu'aux inondations, c'est une passerelle en bois qui va être balayée. Et donc, ça, la construction, c'est 48, quoi.
0: D'accord.
1: À partir de 48. D'ailleurs, on a pas mal de photos où on voit encore le pont Bellé d'un côté, côté musée, hein, et puis la construction de, du pont Carnot. Alors, le dernier pont construit, c'est le pont du Saulcerre, qui joint la limite de Golbey et d'Épinal. Et puis, un pont un peu particulier aussi, donc c'est le pont Clémenceau. Parce que le pont Clémenceau, donc, comme je l'ai dit, il n'a pas été reconstruit là où on l'avait construit en 1934, hein, à côté de ce qu'on appelait les abattoirs, qui étaient là où il y a le gymnase Clémenceau aujourd'hui. Et donc, il était construit à l'emplacement qu'on lui connaît aujourd'hui. À la place de ce pont, donc à côté du collège, on va construire une passerelle, la passerelle Birakem. Et puis, ce pont est particulier parce qu'il a quatre voies. C'est le seul pont Épinal qui a quatre voies. Beaucoup de ponts d'Épinal n'ont que deux voies. Le pont du Saulcerre, par exemple, le pont de la République. Hein. Certains ont trois voies, comme le pont du 170, par exemple, ou le pont Patch. Hein. Et celui-là, il a quatre voies. Alors, pourquoi il a quatre voies ? Tout simplement parce qu'il faisait l'objet d'un... On parlait des abords, d'un projet d'urbanisme extrêmement important dans le secteur, puisqu'on devait mettre la rue de Nancy, elle devait être à quatre voies, ce qui était possible, hein, sans rien démolir d'ailleurs. Et puis, on reconstruisait le pont Léopold, donc le pont qui est juste à la pointe de la Maison Romaine, hein, du parc de la Maison Romaine. On devait le compléter de biais en face de l'axe de la rue de Nancy, donc quatre voies. L'actuelle rue de la Chipote tirait tout droit, là où il y a le commissariat de police et le collège Clémenceau, quatre voies, ce qui a été fait, puisque si vous regardez bien la rue de la Chipote, si vous enlevez le terre-plein central et si vous réduisez les trottoirs qui sont relativement larges, vous avez effectivement quatre voies de circulation. Et au bout, vous arrivez au pont Clémenceau, construit à quatre voies, toujours, et derrière, on démolissait, on faisait une seule place de la place des Vieux Moulins et de la place Guilgaud. On faisait une seule grande place avec un énorme carrefour, là. Donc, on démolissait en partie. Hein. Et on continuait tout droit vers la rue entre les deux portes. Puis après, on passait à travers le quartier des immeubles. On créait ce qu'on appelait, à l'époque, d'un terme après la guerre, un canon à voiture. Voilà. Alors, évidemment, bon, y a eu un début de réalisation, puisque, effectivement, le pont Clémenceau était à quatre voies. Alors derrière, on n'a rien démoli, hein, place Guilgaud, etc. Mais c'est à quatre voies. Et puis, comme je disais, la rue de la Chipote, effectivement, a la place pour quatre voies de circulation. Et puis le reste, on a laissé tranquille. Il y a eu des projets comme ça qui ont continué après-guerre. Hein, parce que ça, c'est des projets après-guerre. Hein. Et on a des plans, d'ailleurs, de ces projets. Là, c'est très intéressant, les plans du architecte Deschler, en particulier. Et ça, évidemment, maintenant, quand on lutte contre les voitures, maintenant, ça paraît aberrant, mais à l'époque...
0: C'était nécessaire.
1: Bah, c'était, à l'époque, le grand espoir des gens, c'était de posséder une voiture.
0: Bien sûr.
1: Moi, je me rappelle très bien de mon père, de ses collègues, etc., le jour où ils ont pu avoir leur première voiture. C'était quelque chose d'extraordinaire. Hein, hein. Bon, évidemment, depuis, ça a évolué, parce que quand on voit...

0: bazar de circulation aujourd'hui.
1: Voilà. Effectivement, et c'est une autre histoire. Je vous propose qu'on s'interrompe ici avec vous, Jacques Grasser, autour de cette présentation de la reconstruction d'Épinal par ces ponts, et qu'on se retrouve dans une prochaine émission pour aborder également cette réflexion qu'ont eu les architectes pour permettre ces améliorations au sein de la Cité des Images. Je vous dis donc à très bientôt sur cette même antenne pour une nouvelle émission, et je vous rappelle que celle-ci est à retrouver en podcast sur notre site internet.

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2: Bonjour à tous, l'essentiel de l'actualité. La flambée des prix des carburants se poursuit. Le litre de gazole coûte désormais 2,41 € en moyenne en France, un record historique. Emmanuel Macron estime que cette hausse risque de continuer dans les prochaines semaines sur fond de guerre au Moyen-Orient et en Ukraine. Un adolescent de 15 ans proche de l'ultra-droite mis en examen hier pour avoir projeté une attaque contre un lycée lyonnais. Il aurait recueilli des informations sur l'accès à l'établissement qu'il visait. Le mineur a été placé sous contrôle judiciaire avec notamment un suivi psychologique ou psychiatrique. Donald Trump annonce avoir obtenu du Danemark et du Groenland un contrôle permanent de la sécurité du territoire arctique, un accord qui doit, selon Washington, empêcher la Chine et la Russie de s'y installer. Après les menaces américaines d'annexion, le Danemark salue un accord favorable à l'OTAN et à l'Europe. Et puis en rugby, on dispute la troisième journée de Top 14 ce week-end. Toulon affronte Castres à l'extérieur à 14h30 aujourd'hui. Clermont se rendra à Bayonne à 16h35, Montpellier reçoit Perpignan à la même heure. En foot, cinquième journée de Ligue 1, le Paris FC reçoit Strasbourg à 17h15. Le multiplex à 20h45, Le Mans reçoit Lorient, Lyon accueille Rennes, Le Havre se déplace à Toulouse.
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1: Bienvenue dans ce bulletin de météo. On s'intéresse au temps de ce samedi 19 septembre, c'est le 262e jour de l'année, et on souhaite une bonne fête aux Émilie et Amélie. Ce samedi, belles éclaircies, douceur de saison et vent faible sont au programme. Au lever du jour, le ciel n'est que peu chargé sur l'ensemble du territoire. L'après-midi, les nuages se font plus présents, sans jamais masquer le soleil. En revanche, on note un ciel qui se voile progressivement partout. En soirée, la couverture s'épaissit sur une bonne partie du département avant une nuit plus calme. Voyons les températures à présent. Dès l'aube, on relève de 8 degrés du côté de Gérardmer à 10 degrés dans la plaine vitelloise. Au plus chaud, les valeurs grimpent jusqu'à 20 degrés sur le massif et 23 en plaine. On passe au vent, il souffle de secteur sud à sud-ouest et reste faible partout dans les Vosges. Passons au lendemain dimanche. La journée sera plus grise mais tout aussi douce avec un vent d'ouest qui se lèvera sur les crêtes. On commence par s'intéresser au ciel. Dès les premières lueurs du jour, il sera déjà couvert selon le secteur. Cette grisaille tiendra toute la seconde partie de journée sans éclaircies notables. Elle se maintiendra jusque la nuit suivante. De la brume peut apparaître durant la nuit, surtout en altitude et dans l'ouest des Vosges. Du côté des températures, en première partie de journée, les minimales resteront comprises entre 9 et 11 degrés. Les maximales stagnent également avec 20 degrés sur les Hauts-de-Vosges et jusqu'à 24 dans le secteur spinalien. Enfin, le vent, il tournera à l'ouest et gagnera en intensité sur le massif avec des pointes à 40 km/h sur les reliefs vosgiens. Pour la suite de la semaine, lundi devrait avoir un petit rafraîchissement avec des maximales autour de 20 degrés et un vent basculant au nord-est. Le soleil devrait revenir mardi et cela pour toute la semaine. D'ici là, vous retrouvez toute l'info météo sur notre site internet radiocristal.org.
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2: Le site culturel de Don Rémy vient nous annoncer sa programmation pour ce mois de septembre. Et donc pour cela, nous accueillons Émilie Le Tourneur. Donc vous êtes médiatrice culturelle et on va démarrer par vos horaires d'ouverture puisque en septembre ça change. Quelle sera la latitude d'ouverture ?
3: Alors, pour ce mois de septembre, nous avons le plaisir d'accueillir nos visiteurs de 9h30 à 13h. Nous sommes fermés entre 13h et 14h. Et ensuite, l'après-midi, de 14h à 18h, sachant que les dernières entrées se font à 17h30.
2: Alors, ce sera bientôt les Journées européennes du patrimoine et vous allez nous proposer donc un programme spécifique pour ce week-end.
3: Oui, tout à fait. Donc, le samedi 19 et le dimanche 20 septembre. Déjà, l'entrée du site sera gratuite pour tous. Alors, les horaires ne changent pas. Hein. C'est toujours de 9h30 à 13h et puis l'après-midi de 14h à 18h. Et en complément des visites classiques, nous vous proposons deux animations. La première sous forme de visite flash, c'est-à-dire de petites visites d'une vingtaine de minutes autour de la thématique de l'architecture de la maison natale, donc ouverte à tous, sans réservation. Elles auront simplement lieu toutes les heures. Ensuite, nous vous proposons également un atelier gravure pour reproduire des modèles qui s'inspirent de techniques classiques. Et donc cet atelier durera lui aussi comme visite une vingtaine de minutes. L'atelier est ouvert à tous, simplement il se fait à partir de l'âge de 8 ans. Et il aura lieu le matin, donc toutes les heures, de 10h à 13h, et l'après-midi, toutes les heures également, de 14h à 17h30.
2: Avant de se quitter, on va vous demander de nous rappeler où l'on peut retrouver toutes ces informations, et puis également un téléphone pour les personnes qui souhaiteraient vous contacter.
3: Bien sûr. Alors, pour retrouver toute l'actualité du site de la Maison Natale de Jeanne d'Arc, il y a le site internet. Donc, c'est www.maisonjeannedarc.com. .vauge.fr. Il y a également une page Facebook et nous avons un numéro de téléphone, donc le 03 29 06 95 86. Et puis, si vous êtes dans la région, vous pouvez également venir directement sur le site de la Maison Natale pour plus d'informations.
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2: Le centre Léo Lagrange vient nous annoncer sa programmation pour ce mois de septembre. Et pour cela, nous sommes en compagnie de Sophie Merlin, sa directrice adjointe. Alors, on démarre sur votre structure. Vous avez à la fois l'étiquette centre social et MJC. Pourquoi cette double identité ?
4: Donc, ça tient à l'historique du centre, puisqu'il a été créé en 1981. Donc, le centre Léo Lagrange, c'est une association. Donc, comme vous l'avez dit, qui est à la fois affiliée à la Fédération française des maisons des jeunes et de la culture, donc MJC. Et agréé centre social par la Caisse d'allocation familiale depuis 87. Donc, pourquoi cette double affiliation ? C'est pour pouvoir assurer une mission d'animation globale, intergénérationnelle et pluriculturelle, de façon à pouvoir à la fois intégrer les habitants du quartier par le biais du centre social, donc parce que le centre social agit vraiment sur le quartier et ses habitants, tout en leur apportant de la culture et du sport, ce qui nous permet l'affiliation à la fédération des MJC.
2: Ce mois de septembre, vous avez une demande particulière.
4: Oui, on est à la recherche de bénévoles, donc à la fois pour nos cours de français langue étrangère, donc on recherche des bénévoles pour donner des cours de français à des personnes arrivant récemment sur le territoire français. Donc on accepte toute personne, même s'il n'y a pas d'expérience dans ce domaine, il y aura une formation d'assurer par notre coordinatrice. Et on recherche aussi des bénévoles pour assurer l'aide aux devoirs dans le cadre du CLAS, donc le contrat local d'accompagnement à la scolarité, qui se déroule de 16h30 à 18h le soir. Donc l'objectif, c'est d'accompagner les enfants dans la réalisation de leurs devoirs et les éveiller à une autre forme d'apprentissage. Donc là, pareil, s'il n'y a pas d'expérience dans le domaine, il y aura un encadrement d'assuré par la coordinatrice du secteur.
2: Et donc, vous avez également des nouveautés pour cette rentrée ?
4: Oui, on lance notamment cette année un nouvel atelier qui va s'appeler l'atelier des grands-parents, qui commencera le jeudi 24 septembre. Donc l'objectif, c'est de permettre aux grands-parents de venir discuter autour d'un café de leurs problématiques en tant que grands-parents, mais aussi de leur joie, de leurs émotions. Chaque semaine, donc, on va ouvrir les portes aux grands-parents du quartier pour papoter, pour échanger, pour partager un vécu et créer du lien. Parce qu'on a quand même encore beaucoup de personnes âgées qui sont un petit peu isolées. Donc, cet atelier-là permet aussi de créer des nouvelles rencontres.
2: Alors, le rendez-vous est donné à partir de quelle heure?
4: Donc, ça sera les jeudis de 14h à 16h. Il suffit juste de prendre l'adhésion et le reste l'atelier en lui-même est gratuit.
2: Pour les personnes qui souhaiteraient retrouver votre programmation, mais également vos activités, on va vous demander de nous rappeler votre site internet et puis également les différentes manières de vous contacter.
4: Alors, notre site internet, c'est le www.centreleolagrange.fr. À l'intérieur de ce site, vous trouverez à la fois notre plaquette d'animation, mais aussi toutes les actualités, puisqu'on édite une newsletter aussi régulièrement. Vous allez pouvoir y retrouver toutes les animations, toutes les manifestations organisées par le centre ou auxquelles le centre participe. Donc, on est situé 6 rue Salvador Allende, dans le quartier du Saulcerre, juste en face de la piscine olympique. Et les personnes intéressées peuvent contacter notre accueil au 03 29 31 38 97. Nous disposons aussi d'une page Facebook, donc Centre Léo Lagrange Épinal, sur laquelle vous pourrez retrouver toutes les actualités.
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1: Bonjour. Il y a quelque temps, je vous ai fait entendre des pièces en trio pour les flûtes, violons et dessus de viol, composées en 1692 par Marin Marais. Il avait à ce moment-là 36 ans. Et aujourd'hui, du même compositeur, vous allez entendre la suite d'un goût étranger, qui est tirée de pièces de viol du quatrième livre et qui date de 1717, donc il est bien plus âgé puisqu'il a 61 ans quand il compose cette suite d'un goût étranger. Comme je vous ai souvent parlé de Marin Marais, et aussi parce que vous le connaissez un peu si vous avez vu le film « Tous les matins du monde », aujourd'hui je vais vous laisser ses contemporains parler de lui. Voici ce que dit Évrard Titon du Tillet sur ses années d'apprentissage avec son maître Sainte-Colombe. Je cite « Sainte-Colombe fut le maître de Marais, mais s'étant aperçu au bout de 6 mois que son élève pouvait le surpasser, il lui dit qu'il n'avait plus rien à lui montrer. Marais, qui aimait passionnément la viole, voulut cependant profiter encore du savoir de son maître pour se perfectionner dans cet instrument. Et comme il avait quelque accès dans sa maison, il prenait le temps en été, que Sainte-Colombe était dans son jardin enfermé dans un petit cabinet de planches qu'il avait pratiqué sur les branches d'un mûrier afin d'y jouer plus tranquillement et délicieusement de la viole. Marais se glissait sous ce cabinet, il y entendait son maître et profitait de quelques passages et de quelques coups d'archet particuliers que les maîtres de l'art aiment à se conserver. Mais cela ne dura pas longtemps. Sainte-Colombe s'en étant aperçue et s'étant mis sur ses gardes pour n'être plus entendu de son élève. Cet incident n'empêchait pas le maître de garder pour cet élève indiscret la plus grande admiration. Et je vous cite encore un autre passage. Monsieur de Sainte-Colombe lui rendait toujours justice sur le progrès étonnant qu'il avait fait sur la viole. Et étant un jour dans une compagnie où Marais jouait de la viole, ayant été interrogé par des personnes de distinction sur ce qu'il pensait de sa manière de jouer, il leur répondit qu'il y avait des élèves qui pouvaient surpasser leur maître, mais que le jeune Marais n'en trouverait jamais qui le surpassât. Marais, devenu remarquable instrumentiste, ne tarda pas à trouver à Paris un emploi. Dès 1675, il fut engagé par le puissant surintendant de la musique du roi, le fameux Jean-Baptiste Lully, pour jouer dans l'orchestre de l'opéra. Et Marais a été toute sa vie reconnaissant envers Lully. Voici ce qu'il lui écrit tout en lui dédicaçant un de ses livres pour deux violes. Je cite de nouveau son passage. « Je ferais une faute inexcusable si, ayant l'honneur d'être un de vos élèves et vous étant attaché par tant d'autres obligations qui me sont particulières, je ne vous offrais les essais de ce que j'ai appris en exécutant vos savantes et admirables compositions. Je vous présente donc ce recueil et comme à mon surintendant et comme à mon bienfaiteur. Je vous le présente aussi comme au premier homme qui ait jamais été dans tous les divers caractères de la musique. Personne ne vous conteste ce titre. Les plus beaux génies confessent qu'ils n'ont point de route plus sûre et plus facile pour réussir dans cette profession que l'étude de vos ouvrages. Tous les princes de l'Europe qui veulent faire fleurir cet art dans leurs états n'en connaissent plus d'autre voie. » Marin Marais eut 19 enfants, dont 13 survécurent, et nous savons qu'au moins 3 jouaient aussi de la viole de gambe, car le roi Louis XIV, le 17 février 1711, Marais avait à ce moment-là 55 ans, voulut écouter, après son souper, la fameuse tempête de l'opéra Alcyone de Marais. L'admiration que le roi portait aux compositions de Marais contribuait à entretenir avec lui des relations plus étroites. 2 ans auparavant, le fidèle musicien fut ainsi autorisé à lui présenter 4 de ses enfants. Marais lui donna un concert de ses pièces de viol exécutées par lui et par 3 de ses enfants, le 4e ayant soin de ranger les livres sur les pupitres et d'en tourner les feuillets. Louis XIV entendit ensuite les trois enfants séparément et fit part au père de son jugement. Je cite « Je suis bien content de vos enfants, mais vous êtes toujours Marais et leur père. » Marin Marais trouva une certaine aisance matérielle après la publication de son quatrième livre de pièces de viol. Il passa les dernières années de sa vie au faubourg Saint-Marceau, où sa vaste maison était agrémentée d'un jardin, où il prenait soin lui-même de ses fleurs et de ses autres plantes. Après sa mort,

où, entre beaux moments de symphonie, la tempête d'Alcyone est regardée comme une chose admirable. Il est mort dans un âge très avancé, laissant deux fils dignes héritiers, de tous ses talents. Voici donc les pièces du CD numéro 1 de cette suite d'un goût étranger. Et pour commencer, la marche tartare avec Jordi Savall à la viole de gambe, Pierre Antaille au clavecin, Xavier Diaz Latorre au théorbe, Pierre Pierlot à la basse de viol et Pedro Esteban à la percussion.

Vous venez d'entendre de Marin Marais la marche tartare et voici l'allemand de 4 avec Jordi Savall, viol de gambe et Rolf Liselwand au théorbe.

Voici toujours de Marin Marais une sarabande avec Jordi Savall, toujours à la viole de gambe, Pierre Antaï, clavecin, Rolf Lislevan, théorbe et Pierre Pirlot, basse de viole.

C'était Sarah Bond. Et maintenant, bien sûr toujours de Marin Marais, voici la tartarine suivie du double avec Jordi Savall, viol de gambe et Pierre Antaille au clavecin.

Après cette tartarine et le double, voici de marais, gavotte, puis fête champêtre et enfin gigue la flézelle. Avec Jordi Saval, viol de gambe, Xavier Diaz, la tor, théorbe et guitare, Pierre Antaï, clavecin, Pierre Pierlot, basse de viol et Pedro Esteban, percussion.

C'était de marin marais, gavotte, fête champêtre et gigue la flézelle. Voici du même compositeur, rondeau et le tourbillon et l'uniforme. Jordi Savall à la viole de gambe, Pierre Antaï clavecin, Xavier Diaz Lator théorbe et guitare, Pierre Pierlot basse de viol, et dans le tourbillon, en plus, nous avons Andrew Lawrence King à la harpe triple.

Vous avez entendu de la suite d'un goût étranger, Rondeau, le tourbillon et l'uniforme de Marin Marais. Et voici maintenant la suite 4 avec Jordi Savall, viol de gambe et Pierre Antaille, clavecin.

C'était de Marais Marais de suite. Et voici maintenant l'américaine, toujours avec Jordi Savall à la viole de gambe et la musette. Et nous avons aussi Rolf Liselevan, théorbe et guitare, et Xavier Diaz Latorre, guitare et théorbe.

Vous venez d'entendre l'américaine et Musette, et nous restons avec Marin Marais dans Allemande pour le sujet et Gigue pour la basse, puis Allemande l'asthmatique, mais ça s'écrit pas comme l'asthme. Avec Jordi Saval, viol de gambe, Pierre Antaille au clavecin et Pierre Pierlot, basse de viol.

C'était de Marin Marais, deux Allemandes, et pour terminer cette suite d'un goût étranger et de Marin Marais toujours, voici La Tourneuse. Nous avons à la viole de gambe Jordi Savall, au théorbe Xavier Diaz-Latorre et à la basse de viol Pierre Pierlot.

0: C'était la tourneuse de Marais Marais qui terminait cette pièce qui s'appelle « Suite d'un goût étranger ». Et nous avions Jordi Savall à la viole de gambe, Xavier Diaz Latour au théorbe et Pierre Pirlot, basse de viol. Au revoir et à bientôt.
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2: Bonjour à tous, l'essentiel de l'actualité. La flambée des prix des carburants se poursuit. Le litre de gazole coûte désormais 2,41 € en moyenne en France, un record historique. Emmanuel Macron estime que cette hausse risque de continuer dans les prochaines semaines sur fond de guerre au Moyen-Orient et en Ukraine. Un adolescent de 15 ans proche de l'ultra-droite mis en examen hier pour avoir projeté une attaque contre un lycée lyonnais. Il aurait recueilli des informations sur l'accès à l'établissement qu'il visait. Le mineur a été placé sous contrôle judiciaire avec notamment un suivi psychologique ou psychiatrique. Donald Trump annonce avoir obtenu du Danemark et du Groenland un contrôle permanent de la sécurité du territoire arctique, un accord qui doit, selon Washington, empêcher la Chine et la Russie de s'y installer. Après les menaces américaines d'annexion, le Danemark salue un accord favorable à l'OTAN et à l'Europe. Et puis en rugby, on dispute la troisième journée de Top 14 ce week-end. Toulon affronte Castres à l'extérieur à 14h30 aujourd'hui. Clermont se rendra à Bayonne à 16h35, Montpellier reçoit Perpignan à la même heure. En foot, cinquième journée de Ligue 1, le Paris FC reçoit Strasbourg à 17h15. Le multiplex à 20h45, Le Mans reçoit Lorient. Lyon accueille Rennes. Le Havre se déplace à Toulouse.

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2: L'établissement français du sang Grand Est poursuit les collectes de sang à travers toute notre région, mais aussi le département des Vosges. Je suis en compagnie d'Olivier Duras, chargé de communication institutionnelle et relations presse.

0: en France liées aux incendies, mais on a eu aussi la période de canicule. Bon, il y a quelques collègues qu'on a pu sauver également, dans la mesure où on les a transférés dans des endroits qui étaient rafraîchis, où il y avait de la climatisation. Donc ça a été un été très compliqué, avec une grosse tension donc sur certains groupes sanguins, que ce soit les O+, ou les O négatifs, ou les B-. Et donc, ça continue aussi de cette pression sur nos groupes sanguins. On a toujours cette tension-là. Donc, c'est important que les donneurs reprennent des bonnes habitudes, viennent sur nos collectes ou donc dans les maisons du don qui sont réparties dans la région Grand Est. Et comme vous pouvez reprendre une activité sportive ou une autre activité culturelle en ce début de septembre, il faut cocher une petite case dans votre agenda, venir donner son sang.
1: Alors, on va rappeler du coup qui peut donner, parce qu'il y a peut-être de nouvelles personnes qui nous écoutent, qui peuvent participer à ces collectes.
0: Oui, oui, tout à fait. Il faut avoir entre 18 ans et 70 ans. Donc, pour connaître un peu les grandes contre-indications aux dons, on vous invite d'aller sur notre site internet, donsang.fs.santé.fr, ou télécharger l'application DonSang. Vous pourrez aussi remplir un petit questionnaire qui vous permettra de voir si vous êtes apte ou non au don. Donc si vous avez des questions, faut pas hésiter à venir sur nos collectes. On vous invite aussi à prendre rendez-vous pour éviter d'attendre trop longtemps sur le lieu de collecte. Prise de rendez-vous qui se fait sur notre site internet et puis également sur notre application Don de sang.
1: Et je vous invite maintenant à ce qu'on se penche sur ces collectes qui font la rentrée ce mois de septembre. Il y en a à travers tout le département. Quelles sont les prochaines à noter?
0: Le lundi 21 septembre à Saulxures-sur-Moselotte, à la salle polyvalente, de 16h à 19h30, le mercredi 23 septembre à Vittel à la salle du Moulin, de 16h à 19h30, le mercredi 23 septembre à Golbe au centre Henri Lepage, de 16h à 19h30, le jeudi 24 septembre à Xertigny à la salle polyvalente, de 15h30 à 19h30, le vendredi 25 septembre à Bruyère à la salle du relais de la Cité, de 15h30 à 19h30, le vendredi 25 septembre à la Bresse, à la salle des fêtes, de 16h à 19h30.
1: Et pour toutes les personnes qui souhaiteraient en savoir davantage sur l'ensemble de ces collectes ou sur les consignes pour participer aux dons, rappelez-nous où on peut se renseigner, un site internet, un numéro de téléphone et puis l'application mobile, bien entendu.
0: Oui, tout à fait. Donc le site internet dondesang.fs.santé.fr, l'application dondesang, le numéro de téléphone, le 0809 109 900.
2: Comme chaque mois, nous sommes en compagnie de Alicia Colo pour parler de l'agenda des animations de la ville de Golbe. Cette fois-ci, on s'intéresse au mois de septembre, qui dit septembre, dit rentrée. Vous êtes la chargée de communication au sein de cette ville de Golbe et on a l'habitude de vous entendre sur Radio Cristal. On reprend également les thés dansants qu'on a l'habitude de retrouver le 24 septembre.
3: Golbe Animation reprend cet été dansant. L'entrée est de 13 euros par personne, à savoir une pâtisserie sera offerte. Cette journée sera animée par l'orchestre José Pereira et les réservations donc se font chez Golbe Animation au 03 29 31 43 77. Et donc ça aura lieu au centre culturel de 14h30 à 18h30.
2: Le lendemain, on retrouvera aussi les sorties nature avec Monsieur Renard.
3: Là, il s'agit d'une balade conviviale, toujours proposée par Golbe Animation. Pour les personnes intéressées, je vous invite à contacter l'association au 03 29 31 43 77 avant le mercredi 24 de préférence. Et donc, le départ aura lieu au centre culturel dès 14h.
2: Donc ça, c'est en journée, mais en soirée, on peut aussi s'amuser, hein.
3: Il s'agit donc d'une soirée karaoké et dansante qui sera animée par Dimitri. L'entrée est à 6 euros. Il y aura une petite restauration et une buvette sur place. Si vous souhaitez plus d'informations et réserver votre place, je vous invite toujours à contacter Golbe Animation. Et donc, ça aura lieu au centre culturel à 20h.
2: On clôture notre agenda des manifestations à Golbe avec un voyage un peu particulier le samedi 26.
3: Donc il s'agit d'un voyage à travers les quatre éléments. C'est animé par Agnès, qui est une sophrologue certifiée. Elle vous invite à participer à une marche douce en pleine nature, ponctuée d'exercices de sophrologie. L'entrée est de 10 euros par personne. Et donc pour plus d'informations et réserver votre place, il faudra toujours contacter Golbe Animation 03 29 31 43 77. Le départ aura lieu au centre culturel de 9h30 à 11h.
2: Alicia, pouvez-vous nous redonner toutes les informations pour vous contacter à la ville.
3: Vous pouvez retrouver tous nos événements sur notre site, donc golbe.fr. On a également une page Facebook. Il suffira juste de taper Ville de Golbe. On a aussi une page Instagram sur laquelle on relaie tous nos événements.
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1: Bienvenue dans ce bulletin de météo. On s'intéresse au temps de ce samedi 19 septembre, c'est le 262e jour de l'année, et on souhaite une bonne fête aux Émilie et Amélie. Ce samedi, belles éclaircies, douceur de saison et vents faibles sont au programme. Au lever du jour, le ciel n'est que peu chargé sur l'ensemble du territoire. L'après-midi, les nuages se font plus présents, sans jamais masquer le soleil. En revanche, on note un ciel qui se voile progressivement partout. En soirée, la couverture s'épaissit sur une bonne partie du département avant une nuit plus calme. Voyons les températures à présent. Dès l'aube, on relève de 8 degrés du côté de Gérardmer à 10 degrés dans la plaine vitelloise. Au plus chaud, les valeurs grimpent jusqu'à 20 degrés sur le massif et 23 en plaine. On passe au vent, il souffle de secteur sud à sud-ouest et reste faible partout dans les Vosges. Passons au lendemain dimanche. La journée sera plus grise mais tout aussi douce avec un vent d'ouest qui se lèvera sur les crêtes. On commence par s'intéresser au ciel. Dès les premières lueurs du jour, il sera déjà couvert selon le secteur. Cette grisaille tiendra toute la seconde partie de journée sans éclaircie notable. Elle se maintiendra jusque la nuit suivante. De la brume peut apparaître durant la nuit, surtout en altitude et dans l'ouest des Vosges. Du côté des températures, en première partie de journée, les minimales resteront comprises entre 9 et 11 degrés. Les maximales stagnent également avec 20 degrés sur les Hauts-de-Vosges et jusqu'à 24 dans le secteur spinalien. Enfin, le vent, il tournera à l'ouest et gagnera en intensité sur le massif avec des pointes à 40 km/h sur les reliefs vosgiens. Pour la suite de la semaine, lundi devrait avoir un petit rafraîchissement avec des maximales autour de 20 degrés et un vent basculant au nord-est. Le soleil devrait revenir mardi et cela pour toute la semaine. D'ici là, vous retrouvez toute l'info météo sur notre site internet radiocristal.org.

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2: Bonjour à tous, j'espère que vous allez bien et que vous avez passé une excellente semaine. Désolée, je déborde de joie, donc j'ai un petit peu de mal à parler, mais tout va bien. Aujourd'hui, on va aborder un thème qui s'appelle « Combattre pour la paix ». Avec le pasteur Jethro Camille, comment vas-tu ?
3: Bonjour Nafi, bonjour tout le monde, je suis en pleine forme, de très bonne humeur.
2: Toi aussi, t'as passé une super semaine ?
3: Oui, très belle semaine.
2: Et on va voir ce sujet également avec le pasteur Pascal Rodet. Comment vas-tu, Pascal ?
4: Très bien, Nafi, merci beaucoup.
2: Ouais. Toi aussi, tu débordes de joie et tout.
4: Oui, toujours, ça va.
2: Ça va. Combattre pour la paix. Moi, j'ai un neveu et une nièce. Ma nièce a 7 ans, mon neveu, il va avoir 4 ans. Et ils sont tous les deux en train de se chamailler. Mais j'ai trouvé une solution pour combattre pour la paix. À chaque fois qu'ils se disputent, bon, ça fonctionne que quand c'est l'après-midi, mais ça fonctionne très bien. Et quand ils se disputent, ce que je fais, c'est que je les pose à table et je leur dis, on se chamaille pas dans la famille. Donc, je sors une pâte à tartiner, pas n'importe laquelle, une qu'ils aiment bien tous les deux. Je sors du pain de mie et chacun doit faire une tartine pour l'autre. Et c'est le seul moyen de se réconcilier. Des fois, j'ai les soupçons de se battre devant moi pour ça. Mais en tout cas, ça marche très bien. En tout cas, l'autre doit donner de la joie à l'autre. Et effectivement, ça fonctionne bien. Je ne sais pas jusqu'à quel âge ça va marcher.
3: Je vais venir me disputer chez toi, tiens, du coup.
4: Et c'est selon la dimension de la pâte à tartiner dessus, quoi, c'est ça.
2: Des fois, ils sont encore fâchés. Exactement. Et c'est toujours la faute de l'autre. Alors, il faut refaire une tartine pour l'autre. Ah. Mais ce qui est bien, c'est qu'il faut refaire pour l'autre également. Donc ça marche très très très bien. Et est-ce que dans la Bible, il y a des personnages qui se sont, dans une même famille, disputés très fort ? Dans l'émission précédente, on a vu le droit d'Aînès, celui qui n'a pas été très honnête avec son frère jumeau, qui plus est en plus. Mais est-ce qu'il y a des frères et sœurs qui se sont disputés ? Il y a les frères Joseph aussi, dans la famille de Joseph,
4: oui,
2: qui se sont disputés.
4: Entre frères, ça a été quelque chose.
2: Ça a été quelque chose. Les conséquences ont été très loin, mais l'amour a triomphé à la fin quand même. Hein.
4: Oui.
2: Et est-ce qu'il y a d'autres frères ? Vous avez d'autres exemples à me citer ?
3: Oui, moi, spontanément, je pense à Caïn et Abel. C'est les premiers. C'est les premiers dans la Bible.
2: Effectivement, du coup, est-ce que tu pourrais me lire dans la Genèse, le verset 1 à 7 de la Genèse 4, s'il te plaît ?
3: Bien sûr. L'homme s'unit à Ève, sa femme. Elle devint enceinte et elle met au monde Caïn. Puis elle dit, « Avec l'aide du Seigneur, j'ai donné la vie à un petit homme. » Elle met aussi au monde Abel, le frère de Caïn. Abel devient berger, Caïn cultive la terre. À la fin de l'année, Caïn apporte quelques récoltes du champ. Il les offre au Seigneur. De son côté, Abel apporte les premiers agneaux de son troupeau. Et il offre au Seigneur les meilleurs morceaux. Le Seigneur reçoit avec plaisir Abel et son offrande, mais il ne reçoit pas Caïn ni son offrande. C'est pourquoi Caïn devient très en colère. Son visage devient sombre de tristesse. Le Seigneur dit à Caïn, « Tu es en colère et ton visage est triste. Pourquoi ? Si tu agis bien, tu peux te remettre debout, mais si tu n'agis pas bien, le péché est comme un animal couché à ta porte. Il t'attend en cachette, prêt à t'attraper, mais toi, sois plus fort que lui. »
2: Alors, il a dit quelque chose qui est très marquant. Si tu agis bien, je n'ai pas accepté ton offrande comme tu l'aurais souhaité, mais si tu le prends avec de la hauteur, comme tu l'as dit précédemment dans une émission précédente, tu le vivras bien. Mais si tu agis mal, tu te ronges toi-même. Enfin, c'est comme ça que je le comprends.
3: Oui, alors Caïn est dans la tourmente, hein. Il est en galère, il est en train de ruminer, il rage, il peste, il comprend pas. Et c'est très curieux parce qu'au lieu de demander à Dieu, mais écoute, je comprends pas, j'ai fait un effort quand même, j'ai travaillé dur pour t'amener tout ça. Pourquoi est-ce que tu n'acceptes pas mon offrande ? Ben non, il se met en colère, il ne résout pas le truc. Et finalement, non seulement il va commencer par se ronger lui-même, mais en plus il va finir par assassiner son frère de rage.
2: Les conséquences sont terribles.
3: Pour toute la famille, c'est désastreux.
2: De sa colère à lui ? C'est assez grave quand même.
4: Oui, c'est quelque chose qui est assez impressionnant. Mais ça, c'est la problématique des sentiments, en effet. Caïn est ici devant un dilemme. C'est-à-dire sa jalousie sa difficulté de ne pas avoir été accepté. Mais c'est à lui de savoir comment il veut le traiter. Et pour reprendre ce que disait Jethro sur le fait qu'il n'a même pas posé la question à Dieu pour savoir pourquoi il y a une offrande meilleure que l'autre, c'est Dieu, lui, qui va voir Caïn pour lui poser la question. Qu'est-ce qui t'arrive ? T'as un problème ? T'as un souci ? Dis-moi. Je sais pas, réagis. Non, je vais bien, etc. C'est pas dit comme ça dans la Bible, mais oui. On sent pas un cas très près.
2: Il est pas dans l'échange, en tout cas.
4: Il est pas dans l'échange. Et c'est un peu ça ce que Dieu est en train de lui dire. Attention, méfie-toi. Là, c'est tu es en train de creuser ta tombe. À l'entrée de ta porte, tu as la colère et le mal qui est prêt à sauter sur toi si tu réagis pas.
2: Mais quand on dit que la colère est mauvaise conseillère et que patience est mère des vertus, ça s'explique dedans. C'est-à-dire que sa colère a été telle, il a pas su. Je pense que ça nous arrive à tous. Surtout nous les femmes, désolé, hein, je vais peut-être nous enfoncer un peu, mais ouais. Souvent...
4: Non, quand... mais je pense qu'on est d'accord.
2: C'est bizarre. En fait, quand on va voir notre mari, quand nos maris viennent nous voir, le soir il rentre, nous on sait ce qu'il a fait, et il nous dit, qu'est-ce que t'as ? Et qu'il revient, il nous pose la question plusieurs fois, et nous on se dit, tu sais très bien, t'as qu'à trouver tout seul. Et à contrario, quand on demande à nos maris, qu'est-ce qu'il y a ? Bah lui, il prend un parchemin, il le déroule. Il dit tout ce qui... Oui, tu m'as fait ça. C'est très...
0: Explicite.
2: Très explicite quand même. Et en fait, c'est ça. Là, je ne dis pas que toutes les femmes ont de la colère. Attention, mesdames, ce n'est pas du tout ce que je suis en train de dire. On agit différemment. Mais souvent, des fois...

0: enfermé, de pas dire. Parce que en face, tu t'imagines des tas de trucs. Qu'est-ce qui se passe? Pourquoi? Il s'est passé quoi? Voire même toute une liste qu'on écrit soi-même en se disant il a dû se passer ça, ça, ça, ça. Et après, pour remettre les morceaux, c'est plus compliqué.
1: On se fait un monde.
0: On se fait un monde.
2: On se fait un monde. Je trouve ça fascinant de voir à quel point, sur une vexation, on peut alimenter le feu de la colère.
1: Oui, bien sûr.
2: Pendant des heures, des jours.
1: Des années.
2: Et on va chercher.
1: Ça peut durer jusqu'à 25 ans.
2: Et on peut. Ah, tiens, tu parles d'expérience?
1: Vécu. Ça peut durer jusqu'à 25 ans.
2: Et on va rechercher les vieux dossiers, les vieilles vexations pour allumer le feu de la colère.
1: C'est ça.
2: Et effectivement, si on parle trop vite, si on s'exprime trop vite, on peut. Parce que la colère est mauvaise conseillère, tu le disais. On peut faire beaucoup de dégâts. Mais si on ne s'exprime pas, on fera aussi beaucoup de dégâts. Et en plus, à soi-même, on va se pourrir complètement la vie. Donc, il faut trouver le moyen de regarder les choses avec la hauteur dont parlait Pascal dans une précédente étude. Avec le recul et l'amour de Dieu et la sécurité que Dieu donne pour pouvoir ensuite exprimer les choses sainement pour résoudre des problématiques.
1: Je donne rarement deux anecdotes, mais là, je vais en donner une autre. J'ai lu une petite histoire qui est très, très pertinente et qui m'a fait beaucoup changer d'avis, à se dire, il ne faut pas s'imaginer ou penser pour les autres. C'est un homme qui tombe en panne sur le bord de la route, il est avec sa femme, et sa femme lui dit, ah bah tiens, il y a une maison là-bas, va demander un cric, comme ça on va pouvoir... Et puis, il est là, il est 23h, je vais les déranger. Elle lui dit, non, mais vas-y, il est 23h, mais vas-y quand même. Et il y va, et au fur et à mesure, il se dit... oui, mais il est 23h, ça va les déranger, et moi, j'aimerais pas qu'on me le fasse à 23h. Donc, il commence à rebrousser chemin, et après, il dit, comme je vais les embêter parce qu'il sera 23h, ils voudront pas me le prêter. Et du coup, comme je vais les avoir énervés, ils vont me dire de bouger vite devant chez eux, etc., etc. Et il revient auprès de sa femme, et sa femme lui dit, alors, ah, de toute façon, ils auront pas voulu me prêter. Mais tout était dans sa tête, en fait. Il s'est fait son monde, son histoire dans sa tête, alors qu'il aurait juste fallu sonner. Peut-être qu'il serait tombé chez un mécanicien qui aurait pu l'aider. Il peut pas savoir. Et en fait, c'est les histoires qu'on se fait dans notre tête, en fait, qui sont pas bonnes. Et est-ce que c'était le combat de Caïn?
0: Ah, c'était clairement le combat de Caïn. Il était en pleine réflexion intérieure, où il s'est laissé envahir par la jalousie, par le questionnement. Il a dû se faire toute une liste de la raison pour laquelle il n'a pas reçu l'approbation de Dieu. Et visiblement, ce qui est d'ailleurs le cas pour tout le monde, ça se voyait extérieurement. Hein, puisque Dieu lui dit, oh, mais t'as vu ta tête là? Qu'est-ce qu'il y a, Caïn? Ça va pas? Dis-moi. Enfin, voilà, c'est alors qu'il n'a pas encore mis un seul mot sorti de sa bouche. Que...
2: Et il ne veut pas d'ailleurs.
0: Et il veut pas.
2: Il ne veut pas. Il veut garder le motif de sa colère. Il veut le chérir. Il veut entretenir sa colère et garder en lui-même. Et c'est parfois l'illusion, c'est que parfois quand on est en colère et qu'on a le sentiment d'être victime, quelque part, ça nous donne une forme de légitimité, une forme de valeur quelque part. Et beaucoup de gens passent leur vie à râler, je ne vise pas les Français, passent leur temps à râler, parce que ça leur donne un sentiment qu'ils valent quelque chose. Quoi. Donc Caïn s'est enfermé tout seul avec un piège. Et moi, ce que je veux dire, par contre, c'est que on a besoin parfois d'une aide extérieure, pour voir plus clair. Quand on est enfermé à l'intérieur de soi, comme ça, et je trouve que c'est très beau que Dieu vienne, et disent, mais pourquoi est-ce que tu es en colère? Et Dieu veut l'aider à prendre un petit peu de hauteur et regarder finalement le trou dans lequel il est en train de s'enfoncer tout seul. Et parfois, c'est bien d'aller raconter un petit peu sa vie à quelqu'un de fiable qui va t'aider, pas te conforter dans ta colère bêtement et te donner tout le temps raison, mais t'aider à prendre un peu de recul et à avoir un peu plus clair dans ce que tu fais. Oui.
1: Tu sais, il y a quelques années, j'ai demandé à une personne, mais pourquoi es-tu en colère contre moi? Oui, je peux pas te dire, tu sais très bien. Non, mais dis-moi. Et en fait, oui, mais t'as qu'à demander aux autres, ils savent. Et en fait, dans ma tête, je me suis dit, mais si tu me le dis pas, c'est qu'au fond de toi-même, tu sais que c'est pas légitime. Et que du coup, je vais te dire, ah, ce n'est que ça. Et en fait, je suis d'accord avec toi. Souvent, on a besoin d'être légitimé. Donc, on va demander à notre frère, parce qu'on sait que notre frère, il sera d'accord avec nous. À notre père, parce qu'on sait que notre père, il sera d'accord avec nous. Il va nous soutenir, la famille, les gens qui... Oui, qui vont... Mais on ne demandera pas à quelqu'un d'autre qui sait qu'il pourra nous donner un contre-avis qui n'ira pas contre...
2: Qui n'ira pas dans le sens de
1: dans le sens.
2: Sauf quand on est mature. Et sauf quand on est spirituellement sécure. Quand on est spirituellement en sécurité.
1: Oui.
2: On est content d'entendre des avis qui ne vont pas forcément dans notre sens et qui nous aident justement à prendre un peu de recul et puis nous sortir de l'ornière. Parce qu'après, quand tu regardes avec le recul, combien de fois, moi, ça m'est arrivé, t'es fâché, et puis tu vas avec la personne, et puis finalement, vous vous expliquez, et puis finalement, tu découvres qu'il n'y avait pas de vraie raison d'être fâché. que c'était une mauvaise interprétation de tel ou tel événement, que l'autre avait vécu complètement différemment, où il y avait une circonstance indépendante de sa volonté qui l'a coincé.

0: Enfin bref, plein de fois ça m'est arrivé d'être en colère, dans le vide le plus complet, de perdre du temps, de l'énergie, de la bonne humeur, simplement parce que j'ai mal compris ce qui se... mal perçu, mal compris, mal interprété ce qui se jouait. Donc, qu'on a cette maturité-là, on est content d'avoir quelqu'un qui te dit, bon bah écoute Kaya, arrête de chouiner et tout, parlons maintenant, mettons les choses sur la table, qu'est-ce qui te fâche? Et puis là, on peut parler, quoi.
1: Et peux-tu me lire Éphésiens 6, 19, 20, s'il te plaît, Pascal?
2: Priez aussi pour moi afin que Dieu mette sa parole dans ma bouche, alors j'annoncerai avec courage le mystère de la bonne nouvelle. Je suis le porte-parole de la bonne nouvelle et pour elle, je suis attaché avec des chaînes. Priez pour que je parle avec courage comme je dois le faire.
1: On est d'accord que c'est Paul qui dit ça?
2: On est d'accord, tout à fait, oui.
1: Et du coup, moi, Paul, je le vois comme quelqu'un de waouh, il est courageux, il arrive à lutter contre ses propres violences, c'est ça?
2: Alors c'est ça, entre autres, mais surtout parce qu'il sait que, il est toujours en plein combat. Là, quand il parle des chaînes, en plus, il est en prison à Rome. Donc il
1: Paul.
2: écrit quand même en pensant à tous les autres alors qu'il est dans une situation qui n'est pas simple. Et puis c'est aussi devant cette situation où il se réfère justement à Dieu, où et c'est pour ça qu'il en appelle aux autres en disant, priez pour moi, priez pour... Je continue à garder cette bonne nouvelle en moi pour le donner aux autres, même si j'ai des chaînes avec moi.
1: Je reviens sur Caïn pour revenir à Paul. En fait, est-ce que Caïn n'aurait pas dû se pardonner pour pouvoir avancer?
2: Alors, il aurait dû d'abord, avant de se pardonner, prendre de la hauteur, comme on a dit tout à l'heure. On ne peut pas se
1: D'accord.
2: pardonner si on ne sait pas pourquoi, de quoi on doit se pardonner. J'étais jaloux. Alors ça, il n'y en a pas beaucoup qui sont prêts à le dire. Hein. Ouais, je m'excuse, là, je me suis emporté, mais j'étais jaloux de voir que tu as eu la promotion et pas moi, alors que j'ai bossé comme pas possible.
1: D'accord.
2: Mais ça, je ne peux me pardonner avec moi-même d'avoir de m'être mis en colère que si j'avoue la raison pour laquelle je suis mis en colère.
1: Et Paul, du coup, se dit, j'ai peut-être eu de la colère en moi, parce que je suis pas sûre que Paul ait eu de la colère. Il a l'air d'être très apaisé quand même. Pour quelqu'un qui est en prison, moi,
2: Alors,
1: je
2: c'est un homme
1: suis...
2: très apaisé.
1: Oh,
2: Oui, à la fin, oui, bien
1: je comprends
2: sûr.
1: pas.
2: Et puis avec plein de confiance en
1: Oui,
2: Dieu.
1: c'est ça.
2: Mais enfin, c'était quand même un homme assez colérique. Pas dans le sens où il était tout le temps en colère, mais dans le sens où c'est un homme
0: D'action,
2: qui...
0: hein,
2: d'action. Voilà, c'est ça.
0: tu
2: Il...
0: tranches dans le vif.
2: Mais exactement. L'exemple le plus frappant, c'est que Paul fait un voyage missionnaire avec Barnabas. Ils emmènent Marc, et puis ce petit jeuneau, là, au bout de quelques semaines, quelques mois, il fout le camp parce que bah c'est dur, quoi, et puis on n'a pas envie, et puis voilà, et puis c'est pas tout à fait ce que je pensais, donc hop là. Et Paul n'a pas du tout aimé. Et à un moment même, d'ailleurs, quand Barnabas lui dit, quelques années après, bon, allez, on va reprendre Marc pour refaire un autre voyage avec lui. Non mais tu rigoles, il nous a abandonnés, mais non. Et hop là, Paul, là, tac, terminé, on n'en parle plus. Je ne veux pas travailler avec Marc. Donc il avait, oui, un caractère fort.
0: Mais il a évolué, hein.
2: Mais il a
0: Il a
2: évolué,
0: évolué, hein.
2: exactement.
0: À tel point, j'aime beaucoup ce passage d'Éphésiens 6, parce que quand il parle des armes du chrétien, et qu'on réfléchit un petit peu aux armes dont il parle, dans ce fameux passage, là que je ne vais pas relire, mais on se rend compte qu'en fait, quand on prend ces armes-là, les gens qui sont autour de nous se sentent mieux. Il y a des armes, quand tu les prends, tu sors ton épée littérale, tu sors ton bouclier littéral, tu vas faire du dégât, tu as du bras qui va gicler dans tous
1: Ça
0: les sens, en
1: marche
0: fait, ça va être
1: pas.
0: terrible. Ça va être épouvantable. Les armes du chrétien, quand un chrétien prend les armes, les gens autour se sentent mieux. Les gens autour, ils voient plus clair. Les gens autour se sentent bénis. Et les armes du chrétien, ce sont des armes qui amènent de la joie et de la paix, quand bien même on est soi-même dans une situation terrible. Et Paul est en prison, et il amène aux Éphésiens, et à nous, au travers des Éphésiens, de la paix, de la joie, de l'espérance et des conseils de bon sens pour faire face non seulement aux agressions qui viennent de l'extérieur
1: Oui.
0: contre nous, mais aussi pour faire face aux agressions que nous, on pourrait faire subir à l'extérieur. Parce qu'on se voit souvent comme les héros ou les justes qui sont victimes des méchants autres, mais bien souvent on peut faire du mal aux autres aussi. Donc
1: Exactement.
0: Paul nous aide à voir plus clair.
1: Ben, je vous remercie beaucoup parce que ça me donne de l'espoir, ne serait-ce que pour moi. Hein. Je vais commencer à
2: On a
1: prendre
2: tous
1: toutes ces
2: aussi, hein,
1: armes.
0: on en est tous là.
1: En tout cas, merci beaucoup. Je vous souhaite de passer une excellente semaine. Merci à ceux qui nous ont écoutés et regardés. Et encore une fois, si vous souhaitez, vous pouvez regarder les émissions précédentes ou nous retrouver sur Instagram. Je vous souhaite de passer une excellente semaine. Bonne semaine.
0: Merci, au revoir.
2: Au revoir.

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3: Éraste. Éraste, c'est un mot qui veut dire amoureux. En fait, c'est un dérivé du fameux Eros, qui a donné dans nos langues érotiques et autres. Mais le personnage dont je vais vous parler est connu pour tout autre chose. Il n'est pas du tout dans le domaine de l'amour, ou en tout cas directement, puisque c'est un personnage qui s'occupait essentiellement de finances. Et en général, c'est pas tellement dans ce domaine-là qu'on mesure le taux d'amour et d'amabilité. C'est pas par là qu'on va chercher ordinairement. Pourtant, ce personnage, Éraste, est un personnage qui a quelque chose de tout à fait particulier parmi tous les personnages du Nouveau Testament. Non seulement il est mentionné dans le Nouveau Testament à deux endroits bien différents, mais surtout, c'est un personnage dont le nom est gravé dans une pierre que l'on trouve sur la route qui mène de Corinthe à Lécaïone, le petit port de cette ville sur le golfe de Corinthe. Et c'est assez intéressant parce que les détails qui sont marqués sur cette pierre gravée sont exactement ceux qui correspondent à ce qu'on connaît de lui dans le Nouveau Testament. Donc c'est vraiment un personnage très intéressant à cause de ça. En effet, ce personnage, qui habitait donc la grande ville de Corinthe, était responsable de l'un des services financiers. Alors, est-ce qu'il était dans les impôts? Est-ce qu'il était dans le secteur bancaire? Est-ce qu'il était... On a plutôt l'impression que sa spécialité, en fait, c'était de s'occuper des finances municipales. Il était l'un des trésoriers de la ville de Corinthe. Pourquoi l'avait-on nommé à cette responsabilité, qui était une responsabilité élective, au sein d'un peuple, d'une ville où régnait une certaine démocratie à la grecque? Ben, c'est probablement parce qu'on savait qu'il avait un métier et qu'il avait une fonction de base qui le qualifiait pour remplir de telles responsabilités. Alors, ce qui est intéressant, c'est que ce personnage, avec les hautes fonctions qu'il pouvait exercer au sein de la municipalité de Corinthe, pourrions-nous dire, eh bien, il est devenu chrétien, il est devenu membre de cette communauté chrétienne de Corinthe, que nous connaissons assez bien, parce que Paul lui a écrit au moins 4 fois, et nous avons dans la Bible 2 lettres assez longues qui rassemblent une partie de cette correspondance de Paul avec cette communauté chrétienne de Corinthe. Alors bien sûr, il a connu tout ça, il a vécu ses avancées de l'église de Corinthe et ses reculs, ses trahisons et ses succès, mais c'est un personnage qui est aussi fort respecté, à qui on confie des responsabilités et qui va pouvoir être un témoin du Christ dans des responsabilités importantes. Donc Éraste va être salué par Paul à un certain moment, et puis on a l'impression aussi qu'à un moment donné, il a dû peut-être ne pas être réélu à ses fonctions, mais on le retrouve dans une autre circonstance où Paul l'envoie pour remplir une mission auprès des chrétiens de la ville de Philippe. C'est-à-dire que voilà un personnage qui a occupé des hautes fonctions dans la société, mais qui pourtant arrive à être disponible pour qu'on puisse lui confier une autre fonction, qui est une fonction qui n'a rien à voir avec les affaires publiques de l'État ou de la municipalité, mais qui a affaire avec la vie de l'Église à laquelle il appartient. Et je crois qu'il est pour nous le symbole de quelqu'un qui est capable, qui a des compétences, mais aussi qui met ses compétences au service de la population générale et de l'Église à laquelle il appartient. Je crois qu'il peut être de cette façon-là, pour chacun et pour chacune d'entre nous, un encouragement. Donc Éraste, peut-être faut-il tomber amoureux de lui, hein, mesdames. Mais en tout cas, vous pourrez voir sa mention dans plusieurs endroits de l'Écriture, et en particulier dans la 2e lettre de Paul à Timothée, au chapitre 4, et dans l'Épître aux Romains, au chapitre 16.
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2: Souvent, quand on annonce le décès de quelqu'un, on utilise cette formule « Dieu l'a repris à lui ». C'est très beau, ces mots. De cet être dont on dit par ailleurs qu'on l'a perdu, pouvoir affirmer que Dieu l'a repris à lui, c'est très beau et ça change tout. Cette expression a pourtant un inconvénient. Elle peut laisser croire que Dieu ne s'intéresse à notre vie et ne vient la chercher que quand elle est finie, et que tout le reste du temps, Dieu nous oublie. Comme on oublie quelqu'un qu'on a mis en pension pour s'en débarrasser et dont on ne se souvient que le jour où il faut justement aller le reprendre. En réalité, on peut en être sûr, c'est chaque jour que Dieu nous reprend à lui. C'est chaque jour qu'il appelle notre vie devant lui. C'est chaque jour qu'il nous tient dans son regard, qu'il se réjouit à cause de nous ou qu'il est un peu triste. Dieu nous rappelle à lui aussi souvent que quelqu'un qui aime rappelle à lui l'image de l'être aimé. Chaque jour de sûr, chaque minute peut-être.

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0: Bienvenue dans cette nouvelle émission consacrée à l'histoire d'Épinal et l'histoire des Vosges. Et nous sommes, comme c'est l'accoutumée, aujourd'hui en compagnie de Jacques Grasser. Bonjour.
1: Bonjour.
0: Je rappelle que vous êtes agrégé d'histoire et nous nous sommes consacrés ces dernières semaines à parler de la libération d'Épinal et également à parler de la reconstruction. Et lors de notre dernière émission, vous nous présentiez ces travaux qui devaient être faits sur les ponts, les entreprises locales qui vont participer à cette reconstruction de ponts. Et je voulais vous demander justement du fait qu'il y ait cette reconstruction, est-ce qu'on va en profiter pour améliorer, moderniser ces ponts ?
1: Oui, bien sûr, parce que évidemment, depuis la construction de ces ponts, soit au 19e, soit au 20e siècle, on a maintenant l'utilisation du béton armé. Donc, tous ces ponts vont être des ponts en béton. Et quelquefois, des ponts d'ailleurs un peu articulés pour le problème de la dilatation, etc., etc. Et donc, des ponts en béton, même si, comme le pont Carnot à côté du musée départemental, on a l'impression qu'il est construit en moellon, non, ce n'est qu'un habillage.
0: C'est pour la décoration.
1: Voilà, on peut dire comme ça. Et d'ailleurs, c'est très joli. Donc voilà, ce sont des ponts béton, qui demandent d'ailleurs une grande technicité, mais avant de les reconstruire, on va déjà lancer des passerelles en bois. Parce que les ponts bêlés, les ponts militaires, ben on est en septembre 1944, la guerre n'est pas terminée, elle se termine qu'au mois de mai de l'année suivante, et donc les armées alliées
0: ont besoin des ponts.
1: Ont besoin de ces ponts, hein, au fur et à mesure de l'avancée, il n'y a pas que la Moselle à traverser. Hein. Et donc on va enlever l'élément de pont bêlé qui est au pont Patch, et on va remplacer ça par des passerelles en bois. Alors ces passerelles en bois, qui vont d'ailleurs perdurer jusqu'en 1947, parce que le temps de ramener des ponts bêlés, etc., etc., et c'est ces passerelles qui vont être balayées par la crue de décembre 47, décembre-janvier 47-48. La seule passerelle qui résiste, c'est au pont Patch, à nouveau, c'est-à-dire que les gens qui travaillaient, moi j'avais un oncle qui habitait sur la rive droite et qui travaillait sur la rive gauche, et donc il faisait le tour à pied par le pont Patch pour aller travailler de l'autre côté, hein, puisqu'il n'y avait plus rien. Et donc, à la suite de ça, alors il va y avoir quand même un peu des choses un peu particulières. Par exemple, pour remplacer la passerelle en bois de l'actuel pont du 170, hein, ce qu'on appelle couramment aujourd'hui le pont couvert, on va lancer, au début 1948, un pont de bateau.
0: Ça veut dire que c'est un bateau qu'on va poser là et qui va faire office de passerelle?
1: Alors, ce sont des ponts militaires. Un pont militaire, donc c'est des barges qui sont les unes à côté des autres, donc dans le sens du courant. Et sur ces barges qui sont ancrées dans le lit de la rivière, on va poser donc des passerelles en bois. Hein. Alors on a des escaliers de chaque côté pour descendre par les quais, donc depuis le quai Comtade, et puis on remonte vers le quai Quel Serro de l'autre côté. Hein. On descend, on remonte et on passe sur les bateaux. Alors, ça n'a pas duré très longtemps, hein, quelques mois, je pense, et c'était ensuite remplacé par un pont bêlé, parce que cette fois, la guerre est finie. Donc, on a énormément de matériel militaire disponible, et donc, tous les anciens ponts d'Épinal vont être remplacés par des ponts bêlés, sauf un qui va avoir une structure un peu particulière. Je reviens toujours au pont Patch, le seul qui a résisté à tout ça. Là, au pont Patch, on va lancer un pont qui vient d'Arromanches, qui vient du port provisoire américain d'Arromanches, du débarquement. Donc, on va ramener des éléments d'Arromanches, du débarquement, et on va le lancer donc, à l'emplacement actuel du pont Patch. C'est un pont très particulier, alors que le pont Bêlé, c'est une cage qu'on lance, hein, c'est-à-dire qu'on le lance depuis la rive. Hein, là, on a beaucoup de photos là-dessus. Par exemple, le pont du 170, le pont Bêlé, on l'a assemblé sur la place des Vosges et sur la rue 170. Alors, il faut imaginer que tout le pâté de maison, aujourd'hui, le Crédit Lyonnais n'existe pas hein, à l'époque, puisque ça a été détruit en 1840. Donc, on a des vues qui montent depuis l'autre côté, toute la place des Vosges. Hein, et donc, on assemble ce pont de ce côté-là, et ensuite, on le pousse, on le lance sur des pieux qui sont battus dans la Moselle. Alors il a un bec hein, à l'extrémité de façon à pouvoir attraper comme un espèce de ski hein, pour aller vers la rue Leopoldbourg. Ça c'est le lancement militaire hein, des ponts, c'est la technique. Et donc sur des rouleaux, etc. etc. Hein. Après la guerre, c'est une technique qui est bien connue puisque les militaires s'en sont servis pendant la guerre. Bon. Alors, en revanche, le pont Patch, le pont de la Relance, lui, il est remonté directement. Il n'est pas lancé, etc. Et c'est un pont particulier parce qu'il a une structure très basse. Hein, c'est des espèces denses. Donc, vous avez deux chaussées séparées pour des véhicules et puis deux trottoirs de chaque côté séparés. Hein. Et ce pont a subsisté jusqu'au début des années 1960. C'est pas si vieux, hein. Moi, quand j'allais au lycée, quand il était à route d'Hermiremont, à la place du lycée Viviani actuel, le futur lycée Lapique, qui était en construction, là où il est aujourd'hui, bah, je passais sur ce pont. Voilà, ça, j'en souviens très très bien. Et d'ailleurs, il reste sans doute un élément de passerelle qui est aujourd'hui dans l'île sous la Gosse, donc l'emplacement sur Pizzola Champ du Pin, qui permet d'aller justement sur l'île, les éléments des structures métalliques importantes, et c'est sans doute une structure qui vient de ce pont. C'est toute une aventure. Donc les ponts, on va commencer à construire à partir de 1946. Donc déjà, le premier pont à être reconstruit en dur, c'est le pont Carnot. C'est le pont Carnot qui remplace un pont Bellet qui avait été installé là. Donc on a des photos 1947-1948. Pour rejoindre les deux rives à cet endroit-là. Et le dernier pont reconstruit, c'est le pont du Saulcerre.

0: Concarneau, est-ce qu'il va résister du coup aux inondations de 47 sans problème ?
1: Ah ben, c'est-à-dire qu'il est construit après les inondations.
0: D'accord.
1: Jusqu'aux inondations, c'est une passerelle en bois qui va être balayée. Et donc, ça, la construction, c'est 48, quoi.
0: D'accord.
1: À partir de 48. D'ailleurs, on a pas mal de photos où on voit encore le pont Bellet d'un côté, côté musée, hein, et puis la construction du pont Carnot. Alors, le dernier pont construit, c'est le pont du Saulcerre, qui joint la limite de Golbey et d'Épinal. Et puis, un pont un peu particulier aussi. Donc,

0: le Cerf, par exemple, le pont de la République. Hein. Certains ont trois voies, comme le pont du 170, par exemple, ou le pont Patch. Hein. Et celui-là, il a quatre voies. Alors, pourquoi il a quatre voies? Tout simplement parce qu'il faisait l'objet d'un, on parlait des abords, d'un projet d'urbanisme extrêmement important dans le secteur, puisqu'on devait mettre la rue de Nancy, elle devait être à quatre voies, ce qui était possible, hein, sans rien démolir d'ailleurs. Et puis, on reconstruisait le pont Léopold, donc le pont qui est juste à la pointe de la Maison Romaine, hein, du parc de la Maison Romaine. On devait le compléter de biais en face de l'axe de la rue de Nancy, donc quatre voies. L'actuelle rue de la Chipote tirait tout droit, là où il y a le commissariat de police et le collège Clémenceau, quatre voies, ce qui a été fait, puisque si vous regardez bien la rue de la Chipote, si vous enlevez le terre-plein central et si vous réduisez les trottoirs qui sont relativement larges, vous avez effectivement quatre voies de circulation. Et au bout, vous arrivez au pont Clémenceau, construit à quatre voies toujours, et derrière, on démolissait, on faisait une seule place de la place des Vieux Moulins et de la place Guilgaud. On faisait une seule grande place avec un énorme carrefour, là. Donc on démolissait en partie. Hein, et on continuait tout droit vers la rue entre les deux portes. Puis après, on passait à travers le quartier des immeubles. On créait ce qu'on appelait, à l'époque, d'un terme après la guerre, un canon à voiture. Voilà. Alors évidemment, bon, il y a eu un début de réalisation, puisque effectivement, le pont Clémenceau était quatre voies. Alors derrière, on n'a rien démoli, hein, place Guilgaud, etc. Mais c'est à quatre voies. Et puis, la place, comme je disais, la rue de la Chipote, effectivement, a la place pour quatre voies de circulation. Et puis le reste, on a laissé tranquille. Il y a eu des projets comme ça qui ont continué après-guerre. Hein, parce que ça, c'est des projets après-guerre. Hein. Et on a des plans, d'ailleurs, de ces projets. Là, c'est très intéressant, les plans du architecte Deschler, en particulier. Et ça, évidemment, maintenant, quand on lutte contre les voitures, maintenant, ça paraît aberrant, mais à l'époque...
1: C'était nécessaire.
0: À l'époque, le grand espoir des gens, c'était de posséder une voiture.
1: Bien sûr.
0: Moi, je me rappelle très bien de mon père, de ses collègues, etc., le jour où ils ont pu avoir leur première voiture. C'était quelque chose d'extraordinaire. Hein, hein. Bon, évidemment, depuis, ça a évolué, parce que quand on voit le bazar de circulation aujourd'hui... Voilà.
1: Effectivement, et c'est une autre histoire. Je vous propose qu'on s'interrompe ici avec vous, Jacques Grasset, autour de cette présentation de la reconstruction d'Épinal par ses ponts, et qu'on se retrouve dans une prochaine émission pour aborder également cette réflexion qu'ont eu les architectes pour permettre ces améliorations au sein de la Cité des Images. Je vous dis donc à très bientôt sur cette même antenne pour une nouvelle émission, et je vous rappelle que celle-ci est à retrouver en podcast sur notre site internet.

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2: Bonjour à tous, l'essentiel de l'actualité. La flambée des prix des carburants se poursuit. Le litre de gazole coûte désormais 2,41 € en moyenne en France, un record historique. Emmanuel Macron estime que cette hausse risque de continuer dans les prochaines semaines sur fond de guerre au Moyen-Orient et en Ukraine. Un adolescent de 15 ans proche de l'ultra-droite mis en examen hier pour avoir projeté une attaque contre un lycée lyonnais. Il aurait recueilli des informations sur l'accès à l'établissement qu'il visait. Le mineur a été placé sous contrôle judiciaire avec notamment un suivi psychologique ou psychiatrique. Donald Trump annonce avoir obtenu du Danemark et du Groenland un contrôle permanent de la sécurité du territoire arctique, un accord qui doit, selon Washington, empêcher la Chine et la Russie de s'y installer. Après les menaces américaines d'annexion, le Danemark salue un accord favorable à l'OTAN et à l'Europe. Et puis en rugby, on dispute la troisième journée de Top 14 ce week-end. Toulon affronte Castres à l'extérieur à 14h30 aujourd'hui. Clermont se rendra à Bayonne à 16h35, Montpellier reçoit Perpignan à la même heure. En foot, 5e journée de Ligue 1, le Paris FC reçoit Strasbourg à 17h15. Le multiplex à 20h45, Le Mans reçoit Lorient, Lyon accueille Rennes, Le Havre se déplace à Toulouse.
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1: Bienvenue dans votre bulletin météo sur Radio Cristal. On s'intéresse au temps de ce dimanche 20 septembre, c'est le 263e jour de l'année, et on souhaite une bonne fête au Davy. Ce dimanche, ciel gris, douceur maintenue et vent d'ouest sur les crêtes composent cette journée. Le matin, le ciel est déjà entièrement voilé d'ouest en est. L'après-midi, aucune éclaircie ne vient percer cette couche nuageuse. En soirée et dans la nuit, il demeure tout aussi chargé, avec un risque de brume et brouillard sur les zones élevées. Passons aux températures. À l'aube, les minimales s'échelonnent de 10 à 11 degrés sur les secteurs. En maximale, on atteint 20 degrés du côté de Gérardmer et jusqu'à 24 degrés vers Mirecourt et Châtel-sur-Moselle. Le vent, quant à lui, il souffle de secteur ouest, d'intensité modérée, avec des rafales à 40 km/h sur les hauteurs géromoises et le Pays Bressot. Pour la journée du lendemain lundi, le ciel restera gris, mais la fraîcheur fera son retour. Dans le détail côté ciel, durant la matinée, il sera couvert sur l'ensemble du département avec des bandes brouillard sur le massif. Au fil de l'après-midi, quelques trouées apparaîtront du côté de Neuchâteau et de Vittel et il se dégagera plus franchement en toute fin de journée. Les températures maintenant, les maximales fléchiront légèrement entre 8 et 10 degrés dans tout le département. Les maximales reculeront, on n'atteindra plus que 19 à 21 degrés. Pour le vent, il basculera au nord-est, plus sensible en plaine que sur le massif. Pour les jours suivants, mardi devrait être pleinement ensoleillé, avec une matinée fraîche autour de 7 degrés. Mercredi devrait rester comparable, jeudi en revanche pourrait marquer une chute plus marquée. Les maximales pourraient ne pas dépasser les 16 degrés sous un vent d'ouest nettement plus fort. 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
1: Le site culturel de Don Rémy vient nous annoncer sa programmation pour ce mois de septembre. Et donc pour cela, nous accueillons Émilie Le Tourneur. Donc vous êtes médiatrice culturelle et on va démarrer par vos horaires d'ouverture, puisque en septembre ça change. Quelle sera la latitude d'ouverture ?
2: Alors, pour ce mois de septembre, nous avons le plaisir d'accueillir nos visiteurs de 9h30 à 13h. Nous sommes fermés entre 13h et 14h. Et ensuite, l'après-midi, de 14h à 18h, sachant que les dernières entrées se font à 17h30.
1: Alors, ce sera bientôt les Journées européennes du patrimoine et vous allez nous proposer donc un programme spécifique pour ce week-end.
2: Oui, tout à fait. Donc, le samedi 19 et le dimanche 20 septembre. Déjà, l'entrée du site sera gratuite pour tous. Alors, les horaires ne changent pas, hein, c'est toujours de 9h30 à 13h et puis l'après-midi de 14h à 18h. Et en complément des visites classiques, nous vous proposons deux animations. La première sous forme de visite flash, c'est-à-dire de petites visites d'une vingtaine de minutes autour de la thématique de l'architecture de la maison natale, donc ouverte à tous, sans réservation. Elles auront simplement lieu toutes les heures. Ensuite, nous vous proposons également un atelier gravure pour reproduire des modèles qui s'inspirent de techniques classiques. Et donc cet atelier durera lui aussi comme une visite une vingtaine de minutes. L'atelier est ouvert à tous, simplement il se fait à partir de l'âge de 8 ans. Et il aura lieu le matin, donc toutes les heures, de 10h à 13h, et l'après-midi, toutes les heures également, de 14h à 17h30.
1: Avant de se quitter, on va vous demander de nous rappeler où l'on peut retrouver toutes ces informations, et puis également un téléphone pour les personnes qui souhaiteraient vous contacter.
2: Bien sûr. Alors, pour retrouver toute l'actualité du site de la maison natale de Jeanne d'Arc, il y a le site internet. Donc, c'est www.maisonjeannedarc.com. .vosges.fr. Il y a également une page Facebook et nous avons un numéro de téléphone, donc le 03 29 06 95 86. Et puis, si vous êtes dans la région, vous pouvez également venir directement sur le site de la maison natale pour plus d'informations.
1: Le centre Léo Lagrange vient nous annoncer sa programmation pour ce mois de septembre. Et pour cela, nous sommes en compagnie de Sophie Merlin, sa directrice adjointe. Alors, on démarre sur votre structure. Vous avez à la fois l'étiquette centre social et MJC. Pourquoi cette double identité ?
3: Donc, ça tient à l'historique du centre, puisqu'il a été créé en 1981. Donc, le centre Léo Lagrange, c'est une association, donc, comme vous l'avez dit, qui est à la fois affiliée à la Fédération française des maisons des jeunes et de la culture, donc MJC, et agréé centre social par la Caisse d'allocation familiale depuis 1987. Donc, pourquoi cette double affiliation ? C'est pour pouvoir assurer une mission d'animation globale, intergénérationnelle et pluriculturelle, de façon à pouvoir à la fois intégrer les habitants du quartier par le biais du centre social, donc parce que le centre social agit vraiment sur le quartier et ses habitants, tout en leur apportant de la culture et du sport, ce qui nous permet l'affiliation à la fédération des MJC.
1: Ce mois de septembre, vous avez une demande particulière.
3: Oui, on est à la recherche de bénévoles, donc à la fois pour nos cours de français langue étrangère, donc on recherche des bénévoles pour donner des cours de français à des personnes arrivant récemment sur le territoire français. Donc on accepte toute personne, même s'il n'y a pas d'expérience dans ce domaine, il y aura une formation d'assurer par notre coordinatrice. Et on recherche aussi des bénévoles pour assurer l'aide aux devoirs dans le cadre du CLAS, donc le contrat local d'accompagnement à la scolarité, qui se déroule de 16h30 à 18h le soir. Donc l'objectif, c'est d'accompagner les enfants dans la réalisation de leurs devoirs et les éveiller à une autre forme d'apprentissage. Donc là, pareil, s'il n'y a pas d'expérience dans le domaine, il y aura un encadrement d'assuré par la coordinatrice du secteur.
1: Et donc, vous avez également des nouveautés pour cette rentrée?
3: Oui, on lance notamment cette année un nouvel atelier qui va s'appeler l'atelier des grands-parents, qui commencera le jeudi 24 septembre. Donc l'objectif, c'est de permettre aux grands-parents de venir discuter autour d'un café de leurs problématiques en tant que grands-parents, mais aussi de leur joie, de leurs émotions. Chaque semaine, donc, on va ouvrir les portes aux grands-parents du quartier pour papoter, pour échanger, pour partager un vécu et créer du lien. Parce qu'on a quand même encore beaucoup de personnes âgées qui sont un petit peu isolées. Donc cet atelier-là permet aussi de créer des nouvelles rencontres.
1: Alors le rendez-vous est donné à partir de quelle heure?
3: Donc ça sera les jeudis de 14h à 16h. Il suffit juste de prendre l'adhésion et le reste des l'atelier lui-même est gratuit.
1: Pour les personnes qui souhaiteraient retrouver votre programmation, mais également vos activités, on va vous demander de nous rappeler votre site internet et puis également les différentes manières de vous contacter.
3: Alors, notre site internet, c'est le www.centreleolagrange.fr. À l'intérieur de ce site, vous trouverez à la fois notre plaquette d'animation, mais aussi toutes les actualités, puisqu'on édite une newsletter aussi régulièrement. Vous allez pouvoir y retrouver toutes les animations, toutes les manifestations organisées par le centre ou auxquelles le centre participe. Donc on est situé 6 rue Salvador Allende, dans le quartier du Saulcerre, juste en face de la piscine olympique. Et les personnes intéressées peuvent contacter notre accueil au 03 29 31 38 97. Nous disposons aussi d'une page Facebook, donc Centre Léo Lagrange Épinal, sur laquelle vous pourrez retrouver toutes les actualités.
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2: Bonsoir à tous. Dans l'actualité, un homme d'une trentaine d'années abattu par la police ce samedi à Beauvais. Il avait été aperçu en train de tirer des coups de feu depuis sa moto. Les policiers sont intervenus à son domicile pour l'interpeller. C'est là que l'un d'eux a été blessé au bras par un tir. Selon le parquet, la police a ouvert le feu après avoir d'abord tenté de le neutraliser avec un taser. Après des rassemblements à Bordeaux, Strasbourg, Rennes et Bourg-en-Bresse ce samedi, d'autres à Marseille, Lyon ou Paris ce dimanche, comme dans près de 100 villes de France tout ce week-end. C'est pour dénoncer la proposition de loi sur la présomption de légitime défense des forces de l'ordre, un texte qualifié de permis de tuer par ses détracteurs. Le gouvernement envisage de réduire l'avantage fiscal accordé aux retraités dans le budget 2027. Le plafond de l'abattement de 10% passerait à 3 000 euros pour apporter 1,4 milliard d'euros. Un gel ou une revalorisation des pensions inférieures à l'inflation est également à l'étude. Le projet de budget sera présenté le 1er octobre. Le trafic aérien fortement perturbé ce samedi à Riyad en Arabie Saoudite. De nombreux vols ont été annulés ou retardés à l'aéroport international, près duquel des flammes et de la fumée noire ont été aperçues. Dans la nuit de vendredi à samedi, deux fortes explosions avaient été entendues dans la capitale. Un texte de jeunesse de Tolkien, encore inédit, en français, est arrivé en librairie. L'histoire de Kullervo, un court roman inachevé, écrit bien avant Le Seigneur des Anneaux, une œuvre importante pour comprendre comment l'écrivain britannique a commencé à bâtir son univers, Virginie Quénon.
3: Oui, Kullervo, c'est l'un des personnages les plus sombres imaginés par Tolkien. Orphelin, doté de pouvoirs surnaturels et vendu comme esclave, il cherche à se venger du magicien responsable de son malheur. Cette histoire s'inspire directement du Kalevala, une grande épopée issue de la mythologie finnoise. Tolkien y voyait lui-même le point de départ de son envie d'écrire ses propres légendes. Le texte annonce surtout un personnage qui apparaîtra plus tard dans son œuvre, Túlin Thulambar. L'histoire de Kullervo avait déjà été publiée en anglais en 2015 et cette première édition française comprend aussi des brouillons et des notes de Tolkien. D'autres textes de l'auteur restent encore à traduire.
2: Merci Virginie. Et puis du foot avec le multiplex de cette cinquième journée de Ligue 1 à 20h45. Le Mans réceptionne Lorient, Lyon accueille Rennes, Le Havre se déplace à Toulouse, Troyes jouera sur la pelouse d'Angers. Voilà pour l'essentiel de l'actualité, c'est la fin de ce flash. Excellente soirée à tous.
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1: Bienvenue dans votre bulletin météo sur Radio Cristal. On s'intéresse au temps de ce dimanche 20 septembre, c'est le 263e jour de l'année, et on souhaite une bonne fête aux Davis. Ce dimanche, ciel gris, douceur maintenue et vent d'ouest sur les crêtes composent cette journée. Le matin, le ciel est déjà entièrement voilé d'ouest en est. L'après-midi, aucune éclaircie ne vient percer cette couche nuageuse. En soirée et dans la nuit, il demeure tout aussi chargé, avec un risque de brume et brouillard sur les zones élevées. Passons aux températures. À l'aube, les minimales s'échelonnent de 10 à 11 degrés sur les secteurs. En maximale, on atteint 20 degrés du côté de Gérardmer et jusqu'à 24 degrés vers Mirecourt et Châtel-sur-Moselle. Le vent, quant à lui, il souffle de secteur ouest, d'intensité modérée, avec des rafales à 40 km/h sur les hauteurs géromoises et le Pays Bressot. Pour la journée du lendemain lundi, le ciel restera gris, mais la fraîcheur fera son retour. Dans le détail, côté ciel, durant la matinée, il sera couvert sur l'ensemble du département, avec des bandes brouillard sur le massif. Au fil de l'après-midi, quelques trouées apparaîtront du côté de Neuchâtel et de Vittel, et il se dégagera plus franchement en toute fin de journée. Les températures maintenant, les maximales fléchiront légèrement entre 8 et 10 degrés dans tout le département. Les maximales reculeront, on n'atteindra plus que 19 à 21 degrés. Pour le vent, il basculera au nord-est, plus sensible en plaine que sur le massif. Pour les jours suivants, mardi devrait être pleinement ensoleillé, avec une matinée fraîche autour de 7 degrés. Mercredi devrait rester comparable, jeudi en revanche pourrait marquer une chute plus marquée. Les maximales pourraient ne pas dépasser les 16 degrés sous un vent d'ouest nettement plus fort. Quant à vous, retrouvez toute l'info météo sur notre site internet radiocristal.org.
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2: Emmaüs Vosges participe à l'organisation de la Marche pour le Climat. C'est pour ce mois de septembre et pour en parler, j'accueille Jean-Charles Morel, directeur d'Emmaüs Vosges, dont le siège est installé à Rambervillers. Et cette année, à nouveau, vous participez à l'organisation de la Marche pour le Climat. Alors, ce n'est pas son appellation exacte, on va entrer un petit peu plus dans le détail dans quelques instants. Rappelez-nous tout d'abord, qu'est-ce qu'Emmaüs Vosges et quel est le lien entre Emmaüs Vosges et la Marche pour le Climat?
3: Alors, Emmaüs Vosges, on tient une association de loi 1901 qui a planté sur l'entièreté du département des Vosges, donc à Rambervillers, Neuchâteau, Fraise, Saint-Dié. La marche pour le climat a eu lieu, elle a émergé en fait pendant cet été avec la canicule, les incendies qu'il y a eu différents dans la France, où les gens ont voulu se mobiliser pour les coupes budgétaires qu'il y a sur le climat. Alors, pourquoi Emmaüs Vosges s'engage sur la marche sur le climat? C'est parce que tous les jours, en fait, nous, on actionne pour l'écologie en faisant des collectes, en récupérant des meubles, des objets chez les différentes personnes, en les envoyant vers des filières de recyclage. Et aussi parce que Emmaüs, ça nous tient à cœur, au niveau d'Emmaüs France et Emmaüs Vosges, de participer de plus en plus, justement, sur cet engagement écologique. Donc, la marche pour le climat qui a lieu le 26 septembre, elle a lieu à Neuchâteau, à Épinal et à Saint-Dié. C'est une marche pour le climat, pour le vivant, la paix et la justice sociale. C'est pour ça aussi qu'on est engagé, parce que ça touche en fait toutes nos sensibilités et c'est important pour nous d'être présents lors de ces marches et de ces événements. Et nous demandons au plus possible de personnes de se mobiliser le 26 septembre et d'aller défendre la planète qu'ils veulent voir pour leurs enfants et les générations futures.
2: C'est un événement qui est d'envergure nationale ?
3: C'est un événement d'envergure nationale qui a lieu en fait sur toute la France. Et déjà, il y a plus de 300 lieux qui sont mis sur la carte de la marche pour le climat. Si vous tapez sur un moteur de recherche, vous allez pouvoir en fait trouver le site internet qui vous renvoie sur toutes les marches qui ont lieu en France.
2: Donc, trois lieux pour le département des Vosges, Épinal, Neufchâteau
3: et Saint-Dié.
2: Et Saint-Dié, ces trois communes, est-ce qu'on a des aspects un petit peu plus pratiques, l'horaire de rendez-vous, le lieu de rendez-vous?
3: Alors, pour la plupart, vous aurez justement sur le site pour la marche pour le climat, vous cliquez sur le petit point de la commune où a lieu la marche, et la plupart des départs ont lieu à 14h. Pour l'instant, tout n'est pas bouclé au niveau des cortèges, mais la plupart des cortèges partiront à partir de 14h.
2: Donc,
3: C'est plutôt dans l'après-midi, voilà. Donc, c'est bon enfant, vous pouvez venir avec les enfants, il n'y a pas de souci, c'est vraiment une marche qui est vraiment dans l'esprit festif. C'est pas du tout une déambulation qu'on pourrait voir certaines manifestations. C'est vraiment le but, en fait, que ce soit bon enfant et que les gens puissent marcher pour défendre la planète et défendre les enjeux sociaux, la paix et la justice sociale.
2: Est-ce que c'est accessible aux personnes en poussette ou à mobilité réduite?
3: C'est accessible aux personnes en mobilité réduite, en poussette. Si vous vous retrouvez dans la rue, on va défiler, les rues seront bloquées et ça vous permettra de venir avec vos enfants. Il y aura sûrement peut-être des petits chars avec de la musique ou des choses comme ça par rapport à chaque ville dans laquelle les manifestations ont lieu dans les Vosges.
2: Quel est votre rapport à ces événements en tant qu'Emmaüs? Est-ce que vous venez avec là aussi un stand, quelque chose?
3: Alors nous, il n'y a pas de stand, mais notre coprésident est très engagé sur la marche à Saint-Dié. On a un salarié permanent qui sera engagé sur la marche de Neuchâteau. Et moi, personnellement, je serai sur une marche, mais pas dans les Vosges, je serai sur une marche beaucoup plus importante à Annecy.
2: D'accord, donc chacun s'engage en tout cas sur un territoire, y compris sur les Vosges. On va rappeler qu'il est possible donc de retrouver toutes les informations sur Internet?
3: Oui, c'est ça, sur la page de la Marche pour le Climat, le 26 septembre. Vous le tapez sur un moteur de recherche, 26 septembre, Marche pour le Climat, et là vous tomberez sur le site qui est dédié pour ça. Vous aurez toutes les manifestations, donc même si vous partez en week-end ou en vacances, vous pourrez prendre un petit temps avec votre famille pour pouvoir aller en fait défendre le climat et la justice sociale pour le futur avenir de vos enfants et des générations à venir.
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2: L'établissement français du sang Grand Est poursuit les collectes de sang à travers toute notre région, mais aussi le département des Vosges. Je suis en compagnie d'Olivier Duras, chargé de communication institutionnelle et relations presse, pour faire le point justement sur les prochaines dates à ne pas manquer. Et comme on attaque le mois de septembre, il y a également des actualités dont nous aurions souhaité parler. Le mois de septembre, c'est également le mois de la rentrée, de la reprise des bonnes habitudes, des bons rythmes, etc. C'est peut-être l'occasion aussi de reprendre le rythme ou de le prendre tout simplement, de participer aux collectes de sang.
4: Oui, tout à fait. C'est l'occasion de reprendre le rythme des bonnes habitudes, sachant que les donneurs doivent se mobiliser. Nous avons vécu donc un été qui a été difficile, hein, bon nombre de collectes ont été annulées partout en France, liées aux incendies, mais on a eu aussi la période de canicule. Bon, il y a quelques collectes qu'on a pu sauver également, dans la mesure où on les a transférées dans des endroits qui étaient rafraîchis, où il y avait de la climatisation. Donc ça a été un été très compliqué, avec une grosse tension donc sur certains groupes sanguins, que ce soit les O+, ou les O négatifs, ou les B-. Et donc, ça continue aussi de cette pression sur nos groupes sanguins. On a toujours cette tension-là. Donc, c'est important que les donneurs reprennent des bonnes habitudes, viennent sur nos collectes ou donc dans les maisons du don qui sont réparties dans la région Grand Est. Et comme vous pouvez reprendre une activité sportive ou une autre activité culturelle en ce début de septembre, il faut cocher une petite case dans votre agenda, venir donner son sang.
2: Alors, on va rappeler du coup qui peut donner, parce qu'il y a peut-être de nouvelles personnes qui nous écoutent, qui peuvent participer à ces collectes.
4: Oui, tout à fait. Il faut avoir entre 18 ans et 70 ans. Donc, pour connaître un peu les grandes contre-indications aux dons, on vous invite d'aller sur notre site internet, donsang.afs.santé.fr, ou télécharger l'application DonSang. Vous pourrez aussi remplir un petit questionnaire qui vous permettra de voir si vous êtes apte ou non au don. Donc bon, si vous avez des questions, faut pas hésiter donc à venir sur nos collectes. On vous invite aussi à prendre rendez-vous pour éviter d'attendre trop longtemps sur le lieu de collecte. Prise de rendez-vous qui se fait sur notre site internet et puis également sur notre application Don de sang.
2: Et je vous invite maintenant à ce qu'on se penche sur ces collectes qui font la rentrée ce mois de septembre. Il y en a à travers tout le département. Quelles sont les prochaines à noter?
4: Le lundi 21 septembre à Saulxures-sur-Moselotte, à la salle polyvalente, de 16h à 19h30, le mercredi 23 septembre à Vittel à la salle du Moulin, de 16h à 19h30, le mercredi 23 septembre à Golbey au centre Henri Lepage, de 16h à 19h30, le jeudi 24 septembre à Xertigny à la salle polyvalente, de 15h30 à 19h30, le vendredi 25 septembre à Bruyères à la salle du relais de la Cité, de 15h30 à 19h30, le vendredi 25 septembre à la Bresse à la salle des fêtes, de 16h à 19h30.
2: Et pour toutes les personnes qui souhaiteraient en savoir davantage sur l'ensemble de ces collectes ou sur les consignes pour participer aux dons, rappelez-nous où on peut se renseigner, un site internet, un numéro de téléphone et puis l'application mobile, bien entendu.
4: Oui, tout à fait. Donc le site internet dondesang.afs.santé.fr, l'application dondesang, le numéro de téléphone, le 0809 109 900.
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1: Découverte croisée. Daniel avec vous pour cette émission des musiques du monde ou bien encore des émissions découvertes, découvertes d'auteurs, compositeurs ou interprètes. Aujourd'hui, je vous propose de faire plus ample connaissance avec Josh Groban. Vous savez que durant cet été 2004, il a été l'un de nos coups de cœur à la radio. Josh Groban, autrement dit Joshua Winslow Groban, est né le 27 février 1981. C'est encore un tout jeune interprète. Il vit à Los Angeles, en Californie. C'est en effet tout jeune qu'il va commencer à chanter. Sa carrière va débuter à la chorale de son école. Son professeur de chant le remarque tout de suite et le présente à David Foster. De cette rencontre, Josh chantera lors de l'investiture du nouveau gouverneur de Californie. Il a donc proposé dès l'année 2001 un disque qui porte tout simplement ce titre, Josh Groban, et il y a peu de temps de cela, il nous livre également Closer, un nouvel opus qui a connu un départ tout aussi réussi que le premier disque. Alors sachez que ici en France, le chanteur Josh Groban s'est fait connaître en enregistrant un titre avec Lara Fabian pour le film AI de Steven Spielberg. Je vous propose d'entendre pour l'instant ces chansons italiennes qui l'ont fait prendre bien souvent d'ailleurs pour un Italien comme Andrea Bocelli. Nous allons entendre Alla luce del sole, suivi de Cinema Paradiso.

de cette chanson, Canto a la vita, je pense que cela veut dire tout simplement chant à la vie. Dédié à quel coupable ou innocent perdu dans cette mer, dédié à qui a toujours un espoir devant la douleur, devant le froid d'une chambre, dédié à qui cherche sa liberté, je chante à la vie, à sa beauté, à chacune de ses blessures. Je chante à la vie et à sa beauté tragique. 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Voilà, c'est donc quelques mots, une trame de cette chanson que nous allons entendre de Josh Groban, troisième chanson de cette émission Découverte croisée.

Yoann Groban qui nous chantait « Je chante à la vie, je chante doucement et favorablement à notre parcours qui nous enchaîne encore ». C'était un des derniers mots de cette chanson. Il nous appelle à ne jamais douter.

à ne jamais la laisser toute seule, donc laisser toute seule la vie. Je chante la vie et je chante à sa beauté. Nous avons donc entendu de Josh Groban pour l'instant, de son disque qui s'appelle tout simplement Josh Groban, que des chansons en italien qui l'ont fait bien souvent comparer à Andrea Bocelli et penser qu'il s'agissait d'un italien. En fait, il est d'origine américaine. Nous avons terminé donc par un des derniers disques de cette première émission consacrée à Josh Groban, une chanson également en italien, Un amore per sempre, j'imagine que cela veut dire un amour pour toujours. C'est avec cette chanson que nous terminerons. Laissez-moi simplement vous dire que pour son premier disque, il chante The Prayer avec Charlotte Church, nous l'entendrons dans une prochaine émission. Un autre duo avec Lily Hayden ainsi qu'avec la chanteuse des Corrs, Canto alla vita. Il réalise un duo également pour la bande originale du film Intelligence artificielle, donc c'est avec De Spielberg, avec Lara Fabian. Il a été également acteur, il a joué dans certains épisodes à la télévision, notamment où il joue Malcolm, un lycéen timide et carrément maladroit de Ally McBeal. Dans le premier épisode, il chante d'ailleurs sa chanson You Are Still You. Et puis sachez que son dernier disque, Closer, est sorti le 11 novembre 2003 aux États-Unis. Sachez qu'il est sorti le 12 décembre 2003 en France et qu'il s'est vendu déjà à plusieurs millions d'exemplaires. Eh bien, c'est avec cette dernière chanson que nous terminons là cette première émission consacrée à Josh Groban. Nous l'entendrons avec des chansons en anglais, mais pour l'instant, eh bien, c'était toute une suite donc, à vous proposer de ce disque qui s'appelle tout simplement Josh Groban. Nous allons l'entendre en italien. Un amore per sempre.

0: Et bien voilà, fin de cette émission consacrée à Josh Groban. Josh Groban de Los Angeles et non pas d'Italie, même si on le compare souvent à Andrea Bocelli. Alors je vous propose eh bien, d'écouter dans une deuxième émission ce qu'il nous chante cette fois-ci en italien, cet homme en anglais, puisque nous avons entendu ici en italien. Cet homme est un homme aussi qui aime chanter créations, qui sont des créations classiques. Nous l'entendrons notamment chanter de Haydn, Jésus, que ma joie demeure. Voilà, ça sera la suite et la deuxième partie de cette série d'émissions consacrée à Josh Groban. Pour l'instant, c'est la fin de notre émission Découverte croisée. Et c'était Daniel avec vous pour vous faire connaître ou faire plus ample connaissance avec Josh Groban.
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2: L'essentiel de l'actualité, un homme d'une trentaine d'années abattu par la police ce samedi à Beauvais. Il avait été aperçu en train de tirer des coups de feu depuis sa moto. Les policiers sont intervenus à son domicile pour l'interpeller. C'est là que l'un d'eux a été blessé au bras par un tir. Selon le parquet, la police a ouvert le feu après avoir tenté d'abord de le neutraliser avec un taser. Après des rassemblements à Bordeaux, Strasbourg, Rennes et Bourg-en-Bresse ce samedi, d'autres à Marseille, Lyon ou Paris ce dimanche, comme dans près de 100 villes de France. C'est pour dénoncer la proposition de loi sur la présomption de légitime défense des forces de l'ordre, un texte qualifié de permis de tuer par ses détracteurs. Le gouvernement envisage de réduire l'avantage fiscal accordé aux retraités dans le budget 2027. Le plafond de l'abattement de 10% passerait à 3 000 euros pour apporter 1,4 milliard d'euros. Un gel ou une revalorisation des pensions inférieures à l'inflation est également à l'étude. Les petites retraites seraient protégées. Le projet de budget sera présenté le 1er octobre. En tout cas, la dette publique française va continuer de grimper. Selon le ministère de l'économie, elle devrait atteindre 119,3% du PIB cette année, puis 121,7% en 2027, une hausse liée au maintien d'un déficit élevé.
3: Bienvenue dans votre bulletin météo sur Radio Cristal. On s'intéresse au temps de ce dimanche 20 septembre, c'est le 263e jour de l'année, et on souhaite une bonne fête aux Davis. Ce dimanche, ciel gris, douceur maintenue et vent d'ouest sur les crêtes composent cette journée. Le matin, le ciel est déjà entièrement voilé d'ouest en est. L'après-midi, aucune éclaircie ne vient percer cette couche nuageuse. En soirée et dans la nuit, il demeure tout aussi chargé, avec un risque de brume et brouillard sur les zones élevées. Passons aux températures, à l'aube les minimales s'échelonnent de 10 à 11 degrés sur les secteurs. En maximale, on atteint 20 degrés du côté de Gérardmer et jusqu'à 24 degrés vers Mirecourt et Châtel-sur-Moselle. Le vent, quant à lui, il souffle de secteur ouest, d'intensité modérée, avec des rafales à 40 km/h sur les hauteurs géromoises et le Pays Bressot. Pour la journée du lendemain lundi, le ciel restera gris, mais la fraîcheur fera son retour. Dans le détail côté ciel, durant la matinée, il sera couvert sur l'ensemble du département avec des bandes brouillard sur le massif. Au fil de l'après-midi, quelques trouées apparaîtront du côté de Neuchâtel et de Vittel et il se dégagera plus franchement en toute fin de journée. Les températures maintenant, les maximales fléchiront légèrement entre 8 et 10 degrés dans tout le département. Les maximales reculeront, on n'atteindra plus que 19 à 21 degrés. Pour le vent, il basculera au nord-est, plus sensible en plaine que sur le massif. Pour les jours suivants, mardi devrait être pleinement ensoleillé avec une matinée fraîche autour de 7 degrés. Mercredi devrait rester comparable, jeudi en revanche pourrait marquer une chute plus marquée. Les maximales pourraient ne pas dépasser les 16 degrés sous un vent d'ouest nettement plus fort. Quant à vous, retrouvez toute l'info météo sur notre site internet radiocristal.org.
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1: Comme chaque mois, nous sommes en compagnie de Alicia Colo pour parler de l'agenda des animations de la ville de Golbey. Cette fois-ci, on s'intéresse au mois de septembre. Qui dit septembre, dit rentrée. Vous êtes la chargée de communication au sein de cette ville de Golbey et on a l'habitude de vous entendre sur Radio Cristal. On reprend également les thés dansants qu'on a l'habitude de retrouver le 24 septembre.
2: Golbey Animation reprend ses thés dansants. L'entrée est de 13 euros par personne, à savoir une pâtisserie sera offerte. Cette journée sera animée par l'orchestre José Pereira et les réservations donc se font chez Golbey Animation au 03 29 31 43 77. Et donc ça aura lieu au centre culturel de 14h30 à 18h30.
1: Le lendemain, on retrouvera aussi les sorties nature avec Monsieur Renard.
2: Là, il s'agit d'une balade conviviale, toujours proposée par Golbey Animation. Pour les personnes intéressées, je vous invite à contacter l'association 03 29 31 43 77 avant le mercredi 24 de préférence. Et donc, le départ aura lieu au centre culturel dès 14h.
1: Donc ça, c'est en journée, mais en soirée, on peut aussi s'amuser, hein.
2: Il s'agit donc d'une soirée karaoké et dansante qui sera animée par Dimitri. L'entrée est à 6 euros. Il y aura une petite restauration et une buvette sur place. Si vous souhaitez plus d'informations et réserver votre place, je vous invite toujours à contacter Golbey Animation. Et donc, ça aura lieu au centre culturel à 20h.
1: On clôture notre agenda des manifestations à Golbey avec un voyage un peu particulier le samedi 26.
2: Donc il s'agit d'un voyage à travers les quatre éléments. C'est animé par Agnès, qui est une sophrologue certifiée. Elle vous invite à participer à une marche douce en pleine nature, ponctuée d'exercices de sophrologie. L'entrée est de 10 euros par personne. Et donc pour plus d'informations et réserver votre place, il faudra toujours contacter Golbey Animation 03 29 31 43 77. Le départ aura lieu au centre culturel de 9h30 à 11h.
1: Alicia, pouvez-vous nous redonner toutes les informations pour vous contacter à la ville ?
2: Vous pouvez retrouver tous nos événements sur notre site, donc golbey.fr. On a également une page Facebook. Il suffira juste de taper Ville de Golbey. On a aussi une page Instagram sur laquelle on relaie tous nos événements.
3: Le centre Léo Lagrange vient nous annoncer sa programmation pour ce mois de septembre. Et pour cela, nous sommes en compagnie de Sophie Merlin, sa directrice adjointe. Alors, on démarre sur votre structure. Vous avez à la fois l'étiquette centre social et MJC. Pourquoi cette double identité ?
4: Donc, ça tient à l'historique du centre, puisqu'il a été créé en 1981. Donc, le centre Léo Lagrange, c'est une association. Donc, comme vous l'avez dit, qui est à la fois affiliée à la Fédération française des maisons des jeunes et de la culture, donc MJC, et agréé centre social par la Caisse d'allocation familiale depuis 87. Donc, pourquoi cette double affiliation ? C'est pour pouvoir assurer une mission d'animation globale, intergénérationnelle et pluriculturelle, de façon à pouvoir à la fois intégrer les habitants du quartier par le biais du centre social, donc parce que le centre social agit vraiment sur le quartier et ses habitants, tout en leur apportant de la culture et du sport, ce qui nous permet l'affiliation à la fédération des MJC.
3: Ce mois de septembre, vous avez une demande particulière.
4: Oui, on est à la recherche de bénévoles, donc à la fois pour nos cours de français langue étrangère. Donc, on recherche des bénévoles pour donner des cours de français à des personnes arrivant récemment sur le territoire français. Donc, on accepte toute personne, même s'il n'y a pas d'expérience dans ce domaine. Il y aura une formation d'assurer par notre coordinatrice. Oui, on recherche aussi des bénévoles pour assurer l'aide aux devoirs dans le cadre du CLAS, donc le contrat local d'accompagnement à la scolarité, qui se déroule de 16h30 à 18h le soir. Donc l'objectif, c'est d'accompagner les enfants dans la réalisation de leurs devoirs et de les éveiller à une autre forme d'apprentissage. Donc là, pareil, s'il n'y a pas d'expérience dans le domaine, il y aura un encadrement d'assuré par la coordinatrice du secteur.
3: Et donc vous avez également des nouveautés pour cette rentrée ?
4: Oui, on lance notamment cette année un nouvel atelier qui va s'appeler l'atelier des grands-parents, qui commencera le jeudi 24 septembre. Donc l'objectif, c'est de permettre aux grands-parents de venir discuter autour d'un café de leurs problématiques en tant que grands-parents, mais aussi de leur joie, de leurs émotions. Chaque semaine, donc, on va ouvrir les portes aux grands-parents du quartier pour papoter, pour échanger, pour partager un vécu et créer du lien, parce qu'on a quand même encore beaucoup de personnes âgées qui sont un petit peu isolées, donc cet atelier-là permet aussi de créer des nouvelles rencontres.
3: Alors, le rendez-vous est donné à partir de quelle heure ?
4: Donc, ça sera les jeudis de 14h à 16h. Il suffit juste de prendre l'adhésion et le reste l'atelier lui-même est gratuit.
3: Pour les personnes qui souhaiteraient retrouver votre programmation, mais également vos activités, on va vous demander de nous rappeler votre site internet et puis également les différentes manières de vous contacter.
4: Alors, notre site internet, c'est le www.centreleolagrange.fr. À l'intérieur de ce site, vous trouverez à la fois notre plaquette d'animation, mais aussi toutes les actualités, puisqu'on édite une newsletter aussi régulièrement. Vous allez pouvoir y retrouver toutes les animations, toutes les manifestations organisées par le centre ou auxquelles le centre participe. Donc, on est situé 6 rue Salvador Allende, dans le quartier du Saulcerre, juste en face de la piscine olympique. Et les personnes intéressées peuvent contacter notre accueil au 03 29 31 38 97. Nous disposons aussi d'une page Facebook, donc Centre Léo Lagrange Épinal, sur laquelle vous pourrez retrouver toutes les actualités.
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2: L'essentiel de l'actualité, un homme d'une trentaine d'années abattu par la police ce samedi à Beauvais. Il avait été aperçu en train de tirer des coups de feu depuis sa moto. Les policiers sont intervenus à son domicile pour l'interpeller. C'est là que l'un d'eux a été blessé au bras par un tir. Selon le parquet, la police a ouvert le feu après avoir tenté d'abord de le neutraliser avec un taser. Après des rassemblements à Bordeaux, Strasbourg, Rennes et Bourg-en-Bresse ce samedi, d'autres à Marseille, Lyon ou Paris ce dimanche, comme dans près de 100 villes de France. C'est pour dénoncer la proposition de loi sur la présomption de légitime défense des forces de l'ordre, un texte qualifié de permis de tuer par ses détracteurs. Le gouvernement envisage de réduire l'avantage fiscal accordé aux retraités dans le budget 2027. Le plafond de l'abattement de 10% passerait à 3 000 euros pour apporter 1,4 milliard d'euros. Un gel ou une revalorisation des pensions inférieures à l'inflation est également à l'étude. Les petites retraites seraient protégées. Le projet de budget sera présenté le 1er octobre. En tout cas, la dette publique française va continuer de grimper. Selon le ministère de l'économie, elle devrait atteindre 119,3% du PIB cette année, puis 121,7% en 2027, une hausse liée au maintien d'un déficit élevé.
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1: Bienvenue dans votre bulletin météo sur Radio Cristal. On s'intéresse au temps de ce dimanche 20 septembre, c'est le 263e jour de l'année, et on souhaite une bonne fête aux Davis. Ce dimanche, ciel gris, douceur maintenue et vent d'ouest sur les crêtes composent cette journée. Le matin, le ciel est déjà entièrement voilé d'ouest en est. L'après-midi, aucune éclaircie ne vient percer cette couche nuageuse. En soirée et dans la nuit, il demeure tout aussi chargé, avec un risque de brume et brouillard sur les zones élevées. Passons aux températures. À l'aube, les minimales s'échelonnent de 10 à 11 degrés sur les secteurs. En maximale, on atteint 20 degrés du côté de Gérardmer et jusqu'à 24 degrés vers Mirecourt et Châtel-sur-Moselle. Le vent, quant à lui, il souffle de secteur ouest, d'intensité modérée, avec des rafales à 40 km/h sur les hauteurs géromoises et le Pays Bressot. Pour la journée du lendemain lundi, le ciel restera gris, mais la fraîcheur fera son retour. Dans le détail, côté ciel, durant la matinée, il sera couvert sur l'ensemble du département, avec des bandes brouillard sur le massif. Au fil de l'après-midi, quelques trouées apparaîtront du côté de Neuchâteau et de Vittel, et il se dégagera plus franchement en toute fin de journée. Les températures maintenant, les maximales fléchiront légèrement entre 8 et 10 degrés dans tout le département. Les maximales reculeront, on n'atteindra plus que 19 à 21 degrés. Pour le vent, il basculera au nord-est, plus sensible en plaine que sur le massif. Pour les jours suivants, mardi devrait être pleinement ensoleillé, avec une matinée fraîche autour de 7 degrés. Mercredi devrait rester comparable, jeudi en revanche pourrait marquer une chute plus marquée. Les maximales pourraient ne pas dépasser les 16 degrés sous un vent d'ouest nettement plus fort. Quant à vous, retrouvez toute l'info météo sur notre site internet radiocristal.org.
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0: Bienvenue dans cette nouvelle émission consacrée à l'histoire d'Épinal et l'histoire des Vosges. Et nous sommes, comme c'est l'accoutumé, aujourd'hui en compagnie de Jacques Grasser. Bonjour.
1: Bonjour.
0: Je rappelle que vous êtes agrégé d'histoire et nous nous sommes consacrés ces dernières semaines à parler de la libération d'Épinal et également à parler de la reconstruction. Et lors de notre dernière émission, vous nous présentiez ces travaux qui devaient être faits sur les ponts, les entreprises locales qui vont participer à cette reconstruction de ponts. Et je voulais vous demander justement du fait qu'il y ait cette reconstruction, est-ce qu'on va en profiter pour améliorer, moderniser ces ponts ?
1: Oui, bien sûr, parce que évidemment, depuis la construction de ces ponts, soit au 19e, soit au 20e siècle, on a maintenant l'utilisation du béton armé. Donc, tous ces ponts vont être des ponts en béton. Et quelquefois, des ponts d'ailleurs un peu articulés pour le problème de la dilatation, etc., etc. Et donc, des ponts en béton, même si, comme le pont Carnot à côté du musée départemental, on a l'impression qu'il est construit en moellon, non, ce n'est qu'un habillage.
0: C'est pour la décoration.
1: Voilà, on peut dire comme ça. Et d'ailleurs, c'est très joli. Donc voilà, ce sont des ponts béton, qui demandent d'ailleurs une grande technicité, mais avant de les reconstruire, on va déjà lancer des passerelles en bois. Parce que les ponts bêlés, les ponts militaires, on est en septembre 44, la guerre n'est pas terminée, elle se termine qu'au mois de mai de l'année suivante, et donc les armées alliées
0: ont besoin des ponts.
1: Ont besoin de ces ponts, au fur et à mesure de l'avancée, il n'y a pas que la Moselle à traverser. Et donc on va enlever l'élément de pont bêlé qui est au pont Patch, et on va remplacer ça par des passerelles en bois. Alors ces passerelles en bois, qui vont d'ailleurs perdurer jusqu'en 1947, parce que le temps de ramener des ponts bêlés, etc., etc. Et c'est ces passerelles qui vont être balayées par la crue de décembre 47, décembre-janvier 47-48. La seule passerelle qui résiste, c'est au pont Patch, à nouveau. C'est-à-dire que les gens qui travaillaient, moi j'avais un oncle qui habitait sur la rive droite et qui travaillait sur la rive gauche, et donc il faisait le tour à pied par le pont Patch pour aller travailler de l'autre côté, puisqu'il n'y avait plus rien. Et donc, à la suite de ça, alors il va y avoir quand même un peu des choses un peu particulières. Par exemple, pour remplacer la passerelle en bois de l'actuel pont du 170, ce qu'on appelle couramment aujourd'hui le pont couvert, on va lancer, au début de 1948, un pont de bateau.
0: Ça veut dire que c'est un bateau qu'on va poser là et qui va faire office de passerelle?
1: Alors, ce sont des ponts militaires. Un pont militaire, donc c'est des barges qui sont les unes à côté des autres, donc dans le sens du courant. Et sur ces barges qui sont ancrées dans le lit de la rivière, on va poser donc des passerelles en bois. Alors on a des escaliers de chaque côté pour descendre par les quais, donc depuis le quai Contade, et puis on remonte vers le quai Calcéro de l'autre côté. On descend, on remonte et on passe sur les bateaux. Alors, ça n'a pas duré très longtemps, quelques mois, je pense, et c'était ensuite remplacé par un pont bêlé, parce que cette fois, la guerre est finie. Donc, on a énormément de matériel militaire disponible, et donc, tous les anciens ponts d'Épinal vont être remplacés par des ponts bêlés, sauf un, qui va avoir une structure un peu particulière. Je reviens toujours au pont Patch, le seul qui a résisté à tout ça. Là, au pont Patch, on va lancer un pont qui vient d'Arromanches, qui vient du port provisoire américain d'Arromanches, du débarquement. Donc, on va ramener des éléments d'Arromanches, du débarquement, et on va le lancer donc, à l'emplacement actuel du pont Patch. C'est un pont très particulier, alors que le pont Bêlé, c'est une cage qu'on lance, c'est-à-dire qu'on le lance depuis la rive. Là, on a beaucoup de photos là-dessus. Par exemple, le pont du 170, le pont Bêlé, on l'a assemblé sur la place des Vosges et sur la rue 170. Alors, il faut imaginer que tout le pâté de maisons, aujourd'hui, où il est crédit lyonnais, n'existe pas à l'époque, puisque ça a été détruit en 1840. Donc, on a des vues qui montent depuis l'autre côté, toute la place des Vosges. Et donc, on assemble ce pont de ce côté-là, et ensuite, on le pousse, on le lance sur des pieux qui sont battus dans la Moselle. Alors il a un bec à l'extrémité de façon à pouvoir attraper comme un espèce de ski pour aller vers la rue Leopoldbourg. Ça c'est le lancement militaire des ponts, c'est la technique. Et donc sur des rouleaux, etc. etc. Après la guerre, c'est une technique qui est bien connue puisque les militaires s'en sont servis pendant la guerre. Bon. Alors, en revanche, le pont Patch, le pont de la Revanche, lui, il est remonté directement. Il n'est pas lancé, etc. Et c'est un pont particulier parce qu'il a une structure très basse. Hein, c'est des espèces denses. Donc, vous avez deux chaussées séparées pour les véhicules et puis deux trottoirs de chaque côté séparés. Hein. Et ce pont a subsisté jusqu'au début des années 1960. C'est pas si vieux, hein. Moi, quand j'allais au lycée, quand il était à route d'Hermiremont, à la place du lycée Viviani actuel, le futur lycée Lapic, qui était en construction, là où il est aujourd'hui, bah, je passais sur ce pont. Voilà, ça, j'en souviens très très bien. Et d'ailleurs, il reste sans doute un élément de passerelle qui est aujourd'hui dans l'île sous la Gosse, donc l'emplacement sur Pizzola, Champ du Pin, qui permet d'aller justement sur l'île, les éléments des structures métalliques importantes, et c'est sans doute une structure qui vient de ce pont. C'est toute une aventure. Donc les ponts, on va commencer à construire à partir de 1946. Donc déjà, le premier pont à être reconstruit en dur, c'est le pont Carnot. C'est le pont Carnot qui remplace un pont Bellay qui avait été installé là. Donc on a des photos 47-48 hein, pour rejoindre les deux rives à cet endroit-là. Et le dernier pont reconstruit, c'est le pont du Saulcerre.

0: le pont Carnot, est-ce qu'il va résister du coup aux inondations de 47 sans problème ?
1: Ah ben, c'est-à-dire qu'il est, il est construit après les inondations.
0: D'accord.
1: Jusqu'aux inondations, c'est une passerelle en bois qui va être balayée. Et donc, ça, la construction, c'est 48, quoi.
0: D'accord.
1: À partir de 48. D'ailleurs, on a pas mal de photos où on voit encore le pont Bellé d'un côté, côté musée, hein, et puis la construction du pont Carnot. Alors, le dernier pont construit, c'est le pont du Saulcerre, qui joint la limite de Golbey et d'Épinal. Hein. Et puis, un pont un peu particulier aussi, donc c'est le pont Clémenceau. Parce que le pont Clémenceau, donc, comme je l'ai dit, il n'a pas été reconstruit là où on l'avait construit en 1934, hein, à côté de ce qu'on appelait les abattoirs, qui était là où il y a le gymnase Clémenceau aujourd'hui. Et donc, il était construit à l'emplacement qu'on lui connaît aujourd'hui. À la place de ce pont, donc à côté du collège, on va construire une passerelle, la passerelle de Birakem. Et puis, ce pont est particulier parce qu'il a quatre voies. C'est le seul pont Épinal qui a quatre voies. Beaucoup de ponts d'Épinal n'ont que deux voies. Le pont du Saulcerre, par exemple, le pont de la République. Hein. Certains ont trois voies, comme le pont du 170, par exemple, ou le pont Patch. Hein. Et celui-là, il a quatre voies. Alors, pourquoi il a quatre voies? Tout simplement parce qu'il faisait l'objet d'un, on parlait des abords, d'un projet d'urbanisme extrêmement important dans le secteur, puisqu'on devait mettre la rue de Nancy, elle devait être à quatre voies, ce qui était possible, hein, sans rien démolir d'ailleurs. Et puis, on reconstruisait le pont Léopold, donc le pont qui est juste à la pointe de la Maison Romaine, hein, du parc de la Maison Romaine. On devait le compléter de biais en face de l'axe de la rue de Nancy, donc quatre voies. L'actuelle rue de la Chipote tirait tout droit, là où il y a le commissariat de police et le collège Clémenceau, quatre voies, ce qui a été fait, puisque si vous regardez bien la rue de la Chipote, si vous enlevez le terre-plein central et si vous réduisez les trottoirs qui sont relativement larges, vous avez effectivement quatre voies de circulation. Et au bout, vous arrivez au pont Clémenceau, construit à quatre voies, toujours, et derrière, on démolissait, on faisait une seule place de la place des Vieux Moulins et de la place Guilgaud. On faisait une seule grande place avec un énorme carrefour, là. Donc, on démolissait en partie. Hein, et on continuait tout droit vers la rue entre les deux portes. Puis après, on passait à travers le quartier des immeubles. On créait ce qu'on appelait, à l'époque, d'un terme après la guerre, un canon à voiture. Voilà. Alors, évidemment, bon, il y a eu un début de réalisation, puisque, effectivement, le pont Clémenceau était quatre voies,

0: C'était nécessaire.
1: Bah, c'était à l'époque, le grand espoir des gens, c'était de posséder une voiture.
0: Bien sûr.
1: Moi, je me rappelle très bien de mon père, de ses collègues, etc., le jour où ils ont pu avoir leur première voiture. C'était quelque chose d'extraordinaire. Bon, évidemment, depuis, ça a évolué, parce que quand on voit le bazar de circulation aujourd'hui... Voilà.
0: Effectivement, et c'est une autre histoire. Je vous propose qu'on s'interrompe ici avec vous, Jacques Grasser, autour de cette présentation de la reconstruction d'Épinal par ses ponts, et qu'on se retrouve dans une prochaine émission pour aborder également cette réflexion qu'ont eu les architectes pour permettre ces améliorations au sein de la Cité des Images. Je vous dis donc à très bientôt sur cette même antenne pour une nouvelle émission, et je vous rappelle que celle-ci est à retrouver en podcast sur notre site internet.

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2: L'essentiel de l'actualité, un homme d'une trentaine d'années abattu par la police ce samedi à Beauvais. Il avait été aperçu en train de tirer des coups de feu depuis sa moto. Les policiers sont intervenus à son domicile pour l'interpeller. C'est là que l'un d'eux a été blessé au bras par un tir. Selon le parquet, la police a ouvert le feu après avoir tenté d'abord de le neutraliser avec un taser. Après des rassemblements à Bordeaux, Strasbourg, Rennes et Bourg-en-Bresse ce samedi, d'autres à Marseille, Lyon ou Paris ce dimanche, comme dans près de 100 villes de France. C'est pour dénoncer la proposition de loi sur la présomption de légitime défense des forces de l'ordre, un texte qualifié de permis de tuer par ses détracteurs. Le gouvernement envisage de réduire l'avantage fiscal accordé aux retraités dans le budget 2027. Le plafond de l'abattement de 10% passerait à 3 000 euros pour apporter 1,4 milliard d'euros. Un gel ou une revalorisation des pensions inférieures à l'inflation est également à l'étude. Les petites retraites seraient protégées. Le projet de budget sera présenté le 1er octobre. En tout cas, la dette publique française va continuer de grimper. Selon le ministère de l'économie, elle devrait atteindre 119,3% du PIB cette année, puis 121,7% en 2027, une hausse liée au maintien d'un déficit élevé.
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1: Bienvenue dans votre bulletin météo sur Radio Cristal. On s'intéresse au temps de ce dimanche 20 septembre, c'est le 263e jour de l'année, et on souhaite une bonne fête aux Davy. Ce dimanche, ciel gris, douceur maintenue et vent d'ouest sur les crêtes composent cette journée. Le matin, le ciel est déjà entièrement voilé d'ouest en est. L'après-midi, aucune éclaircie ne vient percer cette couche nuageuse. En soirée et dans la nuit, il demeure tout aussi chargé, avec un risque de brume et brouillard sur les zones élevées. Passons aux températures. À l'aube, les minimales s'échelonnent de 10 à 11 degrés sur les secteurs. En maximale, on atteint 20 degrés du côté de Gérardmer et jusqu'à 24 degrés vers Mirecourt et Châtel-sur-Moselle. Le vent, quant à lui, il souffle de secteur ouest, d'intensité modérée, avec des rafales à 40 km/h sur les hauteurs géromoises et le Pays Bressot. Pour la journée du lendemain lundi, le ciel restera gris, mais la fraîcheur fera son retour. Dans le détail, côté ciel, durant la matinée, il sera couvert sur l'ensemble du département, avec des bandes brouillard sur le massif. Au fil de l'après-midi, quelques trouées apparaîtront du côté de Neuchâtel et de Vittel, et il se dégagera plus franchement en toute fin de journée. Les températures maintenant, les maximales fléchiront légèrement entre 8 et 10 degrés dans tout le département. Les maximales reculeront, on n'atteindra plus que 19 à 21 degrés. Pour le vent, il basculera au nord-est, plus sensible en plaine que sur le massif. Pour les jours suivants, mardi devrait être pleinement ensoleillé, avec une matinée fraîche autour de 7 degrés. Mercredi devrait rester comparable, jeudi en revanche pourrait marquer une chute plus marquée. Les maximales pourraient ne pas dépasser les 16 degrés sous un vent d'ouest nettement plus fort. Quant à vous, retrouvez toute l'info météo sur notre site internet radiocristal.org.
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1: 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Le site culturel de Don Rémy vient nous annoncer sa programmation pour ce mois de septembre. Et donc pour cela, nous accueillons Émilie Le Tourneur. Donc vous êtes médiatrice culturelle et on va démarrer par vos horaires d'ouverture puisque en septembre ça change. Quelle sera la latitude d'ouverture ?
2: Alors, pour ce mois de septembre, nous avons le plaisir d'accueillir nos visiteurs de 9h30 à 13h. Nous sommes fermés entre 13h et 14h. Et ensuite, l'après-midi, de 14h à 18h, sachant que les dernières entrées se font à 17h30.
1: Alors, ce sera bientôt les Journées européennes du patrimoine et vous allez nous proposer donc un programme spécifique pour ce week-end.
2: Oui, tout à fait. Donc, le samedi 19 et le dimanche 20 septembre. Déjà, l'entrée du site sera gratuite pour tous. Alors, les horaires ne changent pas. Hein. C'est toujours de 9h30 à 13h et puis l'après-midi de 14h à 18h. Et en complément des visites classiques, nous vous proposons deux animations. La première sous forme de visite flash, c'est-à-dire de petites visites d'une vingtaine de minutes autour de la thématique de l'architecture de la maison natale, donc ouverte à tous, sans réservation. Elles auront simplement lieu toutes les heures. Ensuite, nous vous proposons également un atelier gravure pour reproduire des modèles qui s'inspirent de techniques classiques. Et donc cet atelier durera lui aussi comme visite une vingtaine de minutes. L'atelier est ouvert à tous, simplement il se fait à partir de l'âge de 8 ans. Et il aura lieu le matin, donc toutes les heures, de 10h à 13h, et l'après-midi, toutes les heures également, de 14h à 17h30.
1: Avant de se quitter, on va vous demander de nous rappeler où l'on peut retrouver toutes ces informations, et puis également un téléphone pour les personnes qui souhaiteraient vous contacter.
2: Bien sûr. Alors, pour retrouver toute l'actualité du site de la maison natale de Jeanne d'Arc, il y a le site internet. Donc, c'est www.maisonjeannedarc.vosges.fr. Il y a également une page Facebook et nous avons un numéro de téléphone, donc le 03 29 06 95 86. Et puis, si vous êtes dans la région, vous pouvez également venir directement sur le site de la maison natale pour plus d'informations.
1: Vosmag. Le centre Léo Lagrange vient nous annoncer sa programmation pour ce mois de septembre. Et pour cela, nous sommes en compagnie de Sophie Merlin, sa directrice adjointe. Alors, on démarre sur votre structure. Vous avez à la fois l'étiquette centre social et MJC. Pourquoi cette double identité ?
3: Donc, ça tient à l'historique du centre, puisqu'il a été créé en 1981. Donc, le centre Léo Lagrange, c'est une association, donc, comme vous l'avez dit, qui est à la fois affiliée à la Fédération française des maisons des jeunes et de la culture, donc MJC, et agréé centre social par la Caisse d'allocation familiale depuis 1987. Donc, pourquoi cette double affiliation ? C'est pour pouvoir assurer une mission d'animation globale, intergénérationnelle et pluriculturelle, de façon à pouvoir à la fois intégrer les habitants du quartier par le biais du centre social, donc parce que le centre social agit vraiment sur le quartier et ses habitants, tout en leur apportant de la culture et du sport, ce qui nous permet l'affiliation à la fédération des MJC.
1: Ce mois de septembre, vous avez une demande particulière.
3: Oui, on est à la recherche de bénévoles, donc à la fois pour nos cours de français langue étrangère. Donc, on recherche des bénévoles pour donner des cours de français à des personnes arrivant récemment sur le territoire français. Donc, on accepte toute personne, même s'il n'y a pas d'expérience dans ce domaine. Il y aura une formation d'assurer par notre coordinatrice. Oui, on recherche aussi des bénévoles pour assurer l'aide aux devoirs dans le cadre du CLAS, donc le contrat local d'accompagnement à la scolarité, qui se déroule de 16h30 à 18h le soir. Donc l'objectif, c'est d'accompagner les enfants dans la réalisation de leurs devoirs et les éveiller à une autre forme d'apprentissage. Donc là, pareil, s'il n'y a pas d'expérience dans le domaine, il y aura un encadrement d'assurer par la coordinatrice du secteur.
1: Et donc, vous avez également des nouveautés pour cette rentrée?
3: Oui, on lance notamment cette année un nouvel atelier qui va s'appeler l'atelier des grands-parents, qui commencera le jeudi 24 septembre. Donc l'objectif, c'est de permettre aux grands-parents de venir discuter autour d'un café de leurs problématiques en tant que grands-parents, mais aussi de leur joie, de leurs émotions. Chaque semaine, donc, on va ouvrir les portes aux grands-parents du quartier pour papoter, pour échanger, pour partager un vécu et créer du lien. Parce qu'on a quand même encore beaucoup de personnes âgées qui sont un petit peu isolées. Donc cet atelier-là permet aussi de créer des nouvelles rencontres.
1: Alors le rendez-vous est donné à partir de quelle heure?
3: Donc ça sera les jeudis de 14h à 16h. Il suffit juste de prendre l'adhésion et le reste l'atelier en lui-même est gratuit.
1: Pour les personnes qui souhaiteraient retrouver votre programmation mais également vos activités, on va vous demander de nous rappeler votre site internet et puis également les différentes manières de vous contacter.
3: Alors notre site internet c'est le www.centreleolagrange.fr. À l'intérieur de ce site, vous trouverez à la fois notre plaquette d'animation, mais aussi toutes les actualités, puisqu'on édite une newsletter aussi régulièrement. Vous allez pouvoir y retrouver toutes les animations, toutes les manifestations organisées par le centre ou auxquelles le centre participe. Donc, on est situé 6 rue Salvador Allende, dans le quartier du Saulcerre, juste en face de la piscine olympique. Et les personnes intéressées peuvent contacter notre accueil au 03 29 31 38 97. Nous disposons aussi d'une page Facebook, donc Centre Léo Lagrange Épinal, sur laquelle vous pourrez retrouver toutes les actualités.
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1: Bonsoir à toutes et à tous, et bien voici de nouvelles Croche Note. Aujourd'hui, je vous proposerai d'écouter des œuvres de compositeurs de diverses périodes de la musique baroque à la musique du XXe siècle. Dans un précédent programme, je rappelais qu'entre les années 1880 et 1890, Paris se découvrait une passion pour la mandoline. L'instrument devient dans les salons de la société un symbole d'élégance et d'exotisme évoquant les atmosphères du sud de l'Italie. Dès lors, bon nombre d'airs d'opéra ou d'opérettes sont arrangés. De Gabriel Dupont, 1878-1914, voici Mandoline, jouée sur un pléyel de 1896 par François Dumont et la soprano Sandrine Piau, un disque Arcana.

Après Gabriel Dupont, dont vous écoutiez Mandoline, traversons la Manche pour nous retrouver sur les terres de John Ireland, Irlande, pour ceux qui ne comprennent pas l'anglais, né en 1879 et décédé en 1962. Sa musique reflète souvent les paysages naturels et émotionnels de l'Angleterre. Il était associé à la tradition pastorale anglaise, bien que son style fût plus moderniste que celui de ses contemporains tels que Ralph Vaughan Williams ou Gustav Holst. Sa musique se caractérise par de riches harmonies, du lyrisme et un fort sens de l'atmosphère, souvent inspiré par la poésie, la littérature et la campagne anglaise. Les trois pièces du cycle Sarnia, le nom latin de l'île de Guernesey, déploient une beauté plastique saisissante qu'Aline Piboul restitue admirablement bien. Successivement, le Catiorock, Par un matin de mai et Chant des marées de printemps, un disque Harmonia Mundi.

0: Sans doute, ce cycle pianistique Sarnia de John Ireland aura été pour bon nombre d'entre vous une découverte. Il était interprété par Aline Piboul, un disque Harmonia Mundi que je vous recommande plus que chaudement.
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0: C'est en 1903 que Sibelius se lance dans l'écriture d'un concerto destiné à son instrument chéri, le violon. La composition de l'œuvre ne le laissera pas indemne. Il y a une part de moi qui rêve encore d'être violoniste. Cela s'exprime parfois de façon sauvage et étrange, raconte-t-il. Le concerto pour violon, en ré mineur, est créé dans la plus grande précipitation le 8 février 1904. Peu à l'aise, le soliste Victor Novacek ne peut lutter face à la virtuosité qu'exige la partition. Déçu par l'accueil très froid du public, Sibelius révise son œuvre et en livre une autre version le 19 octobre 1905 à Berlin, créée par Karel Alir et la Staatskapelle de Berlin sous la direction de Richard Strauss. Les critiques sont alors moins sévères, mais le public est néanmoins partagé. Depuis, la partition est un passage obligé de tous les solistes. Voici l'interprétation enregistré en avril 2025 par Ava Bahari et Santu Matthias Ruvali à la tête de l'Orchestre symphonique de Göteborg, un disque alpha.

0: Ava Bahari était la soliste du concerto pour violon en ré mineur opus 47 de Jean Sibelius. Elle était accompagnée par les musiciens de l'orchestre symphonique de Göteborg, placé sous la direction de Santu Mathias Rouvali, un disque alpha.
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0: Sans autre forme de procès, passons à la musique baroque et au disque de la voix de haute contre la plus populaire du moment, Jakub Józef Orliński, qui vient de graver pour Erato un florilège de pages signé Purcell, Fuchs, Händel et Bach. Il est accompagné par Michal Bial, non pas au clavecin, comme on pouvait s'y attendre pour ce répertoire, mais au piano. Voici deux airs de Henry Purcell, Music for a While, et l'air du froid extrait de King Arthur, et un de Händel, le célèbre Ombra Maifu de Zerzé.

0: De Schumann, je vous invitais à écouter les trois fantaisies Stücke pour clarinette et piano que jouaient Romain Guyot, clarinette, et Chloé Muhn, piano, un disque clarinette.
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0: Si Nicolas Sarnoncourt a été l'un des chantres du renouveau de la musique baroque, il n'a jamais hésité à approcher d'autres répertoires et d'autres compositeurs comme Beethoven, Brahms, Bruckner, Schumann, Verdi, Wagner, dont voici le prélude et la mort d'Isolde, chanté par Violetta Urmana.

0: C'est à la tête de l'Orchestre de Chambre d'Europe que Nicolas Harnoncourt enregistrait en juin 1999 ce prélude et mort d'Isolde de Richard Wagner, sa soliste Violetta Urmana, un disque Sony Classico.
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0: Ce programme Croche-Notes se referme sur la sonate en sol mineur pour violon et piano de Claude Debussy. Elle est la dernière œuvre composée entre 1916 et 1917 et fut créée moins d'un an avant la disparition du compositeur en 1918. Trois mouvements, Allegro vivo, intermède fantasque et léger, finale très animé. Deux interprètes, Jean-Marc Philips Varjabédian, violon, et Vincent Coq, piano, un seul éditeur, Harmonia Mundi.

La sonate en sol mineur pour violon et piano de Claude Debussy était interprétée par Jean-Marc Philips Varjabedi en violon et Vincent Koch. Bien, cette sonate referme ce programme Croche-Notes de Radio Cristal. J'aurai plaisir à vous retrouver prochainement et d'ici là, portez-vous bien. N'oubliez pas, la musique embellit la vie.

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2: L'essentiel de l'actualité, un homme d'une trentaine d'années abattu par la police ce samedi à Beauvais. Il avait été aperçu en train de tirer des coups de feu depuis sa moto. Les policiers sont intervenus à son domicile pour l'interpeller. C'est là que l'un d'eux a été blessé au bras par un tir. Selon le parquet, la police a ouvert le feu après avoir tenté d'abord de le neutraliser avec un taser. Après des rassemblements à Bordeaux, Strasbourg, Rennes et Bourg-en-Bresse ce samedi, d'autres à Marseille, Lyon ou Paris ce dimanche, comme dans près de 100 villes de France. C'est pour dénoncer la proposition de loi sur la présomption de légitime défense des forces de l'ordre, un texte qualifié de permis de tuer par ses détracteurs. Le gouvernement envisage de réduire l'avantage fiscal accordé aux retraités dans le budget 2027. Le plafond de l'abattement de 10% passerait à 3 000 euros pour apporter 1,4 milliard d'euros. Un gel ou une revalorisation des pensions inférieures à l'inflation est également à l'étude. Les petites retraites seraient protégées. Le projet de budget sera présenté le 1er octobre. En tout cas, la dette publique française va continuer de grimper. Selon le ministère de l'économie, elle devrait atteindre 119,3% du PIB cette année, puis 121,7% en 2027, une hausse liée au maintien d'un déficit élevé.

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1: Emmaüs Vosges participe à l'organisation de la Marche pour le Climat. C'est pour ce mois de septembre et pour en parler, j'accueille Jean-Charles Morel, directeur d'Emmaüs Vosges, dont le siège est installé à Rambervillers. Et cette année, à nouveau, vous participez à l'organisation de la Marche pour le Climat. Alors, ce n'est pas son appellation exacte, on va entrer un petit peu plus dans le détail dans quelques instants. Rappelez-nous tout d'abord, qu'est-ce qu'Emmaüs Vosges et quel est le lien entre Emmaüs Vosges et la Marche pour le Climat?
2: Alors, Emmaüs Vosges est une association de loi 1901 qui a planté sur l'entièreté du département des Vosges, donc à Rambervillers, Neufchâteau, Fraise, Saint-Dié. La marche pour le climat a eu lieu, elle a émergé en fait pendant cet été avec la canicule, les incendies qu'il y a eu différents dans la France, où les gens ont voulu se mobiliser pour les coupes budgétaires qu'il y a sur le climat. Alors pourquoi Emmaüs Vosges s'engage sur la marche sur le climat? C'est parce que tous les jours, en fait, nous, on actionne pour l'écologie en faisant des collectes, en récupérant des meubles, des objets chez les différentes personnes, en les envoyant vers des filières de recyclage. Et aussi parce que Emmaüs, ça nous tient à cœur, au niveau d'Emmaüs France et Emmaüs Vosges, de participer de plus en plus justement sur cet engagement écologique. Donc la marche pour le climat qui a lieu le 26 septembre, elle a lieu à Neufchâteau, à Épinal et à Saint-Dié. C'est une marche pour le climat, pour le vivant, la paix et la justice sociale. C'est pour ça aussi qu'on est engagé, parce que ça touche en fait toutes nos sensibilités et c'est important pour nous d'être présents lors de ces marches et de ces événements. Et nous demandons au plus possible de personnes de se mobiliser le 26 septembre et d'aller défendre la planète qu'ils veulent voir pour leurs enfants et les générations futures.
1: C'est un événement qui est d'envergure nationale ?
2: C'est un événement d'envergure nationale qui a lieu en fait sur toute la France. Et déjà, il y a plus de 300 lieux qui sont mis sur la carte de la marche pour le climat. Si vous tapez sur un moteur de recherche, vous allez pouvoir en fait trouver le site internet qui vous renvoie sur toutes les marches qui a lieu en France.
1: Donc, trois lieux pour le département des Vosges, Épinal, Neufchâteau
2: et Saint-Dié.
1: Et Saint-Dié, ces trois communes, est-ce qu'on a des aspects un petit peu plus pratiques, l'horaire de rendez-vous, le lieu de rendez-vous?
2: Alors, pour la plupart, vous aurez justement sur le site pour la marche pour le climat, vous cliquez sur le petit point de la commune où a lieu la marche, et la plupart des départs ont lieu à 14h. Pour l'instant, tout n'est pas bouclé au niveau des cortèges, mais la plupart des cortèges partiront à partir de 14h.
1: Donc,
2: C'est plutôt dans l'après-midi, voilà. Donc, c'est bon enfant, vous pouvez venir avec les enfants, il n'y a pas de souci, c'est vraiment une marche qui est vraiment dans l'esprit festif. C'est pas du tout une déambulation qu'on pourrait voir certaines manifestations. C'est vraiment le but, en fait, que ce soit bon enfant et que les gens puissent marcher pour défendre la planète et défendre les enjeux sociaux, la paix et la justice sociale.
1: Est-ce que c'est accessible aux personnes en poussette ou à mobilité réduite?
2: C'est accessible aux personnes en mobilité réduite, en poussette. Si vous vous retrouvez dans la rue, on va défiler, les rues seront bloquées et ça vous permettra de venir avec vos enfants. Il y aura sûrement peut-être des petits chars avec de la musique ou des choses comme ça par rapport à chaque ville dans laquelle les manifestations ont lieu dans les Vosges.
1: Quel est votre rapport à ces événements en tant qu'Emmaüs? Est-ce que vous venez avec là aussi un stand, quelque chose?
2: Alors nous, il n'y a pas de stand, mais notre coprésident est très engagé sur la marche à Saint-Dié. On a un salarié permanent qui sera engagé sur la marche de Neufchâteau. Et moi, personnellement, je serai sur une marche, mais pas dans les Vosges, je serai sur une marche beaucoup plus importante à Annecy.
1: D'accord, donc chacun s'engage en tout cas sur un territoire, y compris sur les Vosges. On va rappeler qu'il est possible donc de retrouver toutes les informations sur Internet?
2: Oui, c'est ça, sur la page de la Marche pour le Climat, le 26 septembre. Vous le tapez sur un moteur de recherche, 26 septembre, Marche pour le Climat, et là vous tomberez sur le site qui est dédié pour ça. Vous aurez toutes les manifestations, donc même si vous partez en week-end ou en vacances, vous pourrez prendre un petit temps avec votre famille pour pouvoir aller en fait défendre le climat et la justice sociale pour le futur avenir de vos enfants et des générations à venir.
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1: L'établissement français du sang Grand Est poursuit les collectes de sang à travers toute notre région, mais aussi le département des Vosges. Je suis en compagnie d'Olivier Duras, chargé de communication institutionnelle et relations presse, pour faire le point justement sur les prochaines dates à ne pas manquer. Et comme on attaque le mois de septembre, il y a également des actualités dont nous aurions souhaité parler. Le mois de septembre, c'est également le mois de la rentrée, de la reprise des bonnes habitudes, des bons rythmes, etc. C'est peut-être l'occasion aussi de reprendre le rythme ou de le prendre tout simplement, de participer aux collectes de sang.
3: Oui, tout à fait, c'est l'occasion de reprendre le rythme des bonnes habitudes, sachant que les donneurs doivent se mobiliser. Nous avons vécu donc un été qui a été difficile, hein. Bon nombre de collectes ont été annulées partout en France, liées aux incendies, mais on a eu aussi la période de canicule. Bon, il y a quelques collègues qu'on a pu sauver également, dans la mesure où on les a transférés dans des endroits qui étaient rafraîchis, où il y avait de la climatisation. Donc ça a été un été très compliqué, avec une grosse tension donc sur certains groupes sanguins, que ce soit les O+, ou les O négatifs, ou les B-. Et donc, bah, ça continue aussi de cette pression sur nos groupes sanguins. On a toujours cette tension-là. Donc, c'est important que les donneurs prennent des bonnes habitudes, viennent sur nos collectes ou donc dans les maisons du don qui sont réparties dans la région Grand Est. Et comme vous pouvez reprendre une activité sportive ou une autre activité culturelle en ce début de septembre, il faut cocher une petite case dans votre agenda, venir donner son sang.
1: Alors, on va rappeler du coup qui peut donner, parce qu'il y a peut-être de nouvelles personnes qui nous écoutent, qui peuvent participer à ces collectes.
3: Oui, oui, tout à fait. Il faut avoir entre 18 ans et 70 ans. Donc, pour connaître un peu les grandes contre-indications aux dons, ben, on vous invite d'aller sur notre site internet, donsang.fs.santé.fr, ou télécharger l'application DonSang. Vous pourrez aussi remplir un petit questionnaire donc qui vous permettra de voir si vous êtes apte ou non au don. Donc bon, si vous avez des questions, faut pas hésiter donc à venir sur nos collectes. On vous invite aussi à prendre rendez-vous pour éviter d'attendre trop longtemps sur le lieu de collecte. Prise de rendez-vous qui se fait sur notre site internet et puis également sur notre application Don de sang.
1: Et je vous invite maintenant à ce qu'on se penche sur ces collectes qui font la rentrée ce mois de septembre. Il y en a à travers tout le département. Quelles sont les prochaines à noter?
3: Le lundi 21 septembre à Saulxures-sur-Moselotte, à la salle polyvalente, de 16h à 19h30, le mercredi 23 septembre à Vittel à la salle du Moulin, de 16h à 19h30, le mercredi 23 septembre à Golbey au centre Henri Lepage de 16h à 19h30, le jeudi 24 septembre à Xertigny à la salle polyvalente de 15h30 à 19h30, le vendredi 25 septembre à Bruyères à la salle du relais de la Cité de 15h30 à 19h30, le vendredi 25 septembre à la Bresse à la salle des fêtes de 16h à 19h30.
1: Et pour toutes les personnes qui souhaiteraient en savoir davantage sur l'ensemble de ces collectes ou sur les consignes pour participer aux dons, rappelez-nous où on peut se

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1: Bienvenue dans votre bulletin météo sur Radio Cristal. On s'intéresse au temps de ce dimanche 20 septembre, c'est le 263e jour de l'année, et on souhaite une bonne fête aux Davis. Ce dimanche, ciel gris, douceur maintenue et vent d'ouest sur les crêtes compose

0: cette journée. Le matin, le ciel est déjà entièrement voilé d'ouest en est. L'après-midi, aucune éclaircie ne vient percer cette couche nuageuse. En soirée et dans la nuit, il demeure tout aussi chargé, avec un risque de brume et brouillard sur les zones élevées. Passons aux températures. À l'aube, les minimales s'échelonnent de 10 à 11 degrés sur les secteurs. En maximal, on atteint 20 degrés du côté de Gérardmer et jusqu'à 24 degrés vers Mirecourt et Châtel-sur-Moselle. Le vent, quant à lui, il souffle de secteur ouest, d'intensité modérée, avec des rafales à 40 km/h sur les hauteurs géromoises et le Pays Bressot. Pour la journée du lendemain lundi, le ciel restera gris, mais la fraîcheur fera son retour. Dans le détail côté ciel, durant la matinée, il sera couvert sur l'ensemble du département avec des bandes brouillard sur le massif. Au fil de l'après-midi, quelques trouées apparaîtront du côté de Neufchâteau et de Vittel et il se dégagera plus franchement en toute fin de journée. Les températures maintenant, les maximales fléchiront légèrement entre 8 et 10 degrés dans tout le département. Les maximales reculeront, on n'atteindra plus que 19 à 21 degrés. Pour le vent, il basculera au nord-est, plus sensible en plaine que sur le massif. Pour les jours suivants, mardi devrait être pleinement ensoleillé, avec une matinée fraîche autour de 7 degrés. Mercredi devrait rester comparable, jeudi en revanche pourrait marquer une chute plus marquée. Les maximales pourraient ne pas dépasser les 16 degrés sous un vent d'ouest nettement plus fort. 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

0: Bienvenue dans cette nouvelle émission de notre série consacrée à la thématique de la sexologie, la sexualité, l'étude des comportements des couples et des individus. Et pour pouvoir aborder ces thématiques, nous sommes en compagnie de Joëlle Gourrier. Bonjour.
1: Bonjour Gaël.
0: Je rappelle que vous êtes notre intervenante privilégiée pour cette série, mais également vous êtes sexologue, thérapeute de couple et psychologue. Et avec vous, eh bien, nous avons entamé cette thématique de la thérapie de couple et les différentes raisons pour lesquelles on mettrait en place cette thérapie. Vous étiez resté la dernière fois sur le fait qu'il est nécessaire d'avoir ces moments à soi. En quoi est-ce utile, en quoi est-ce profitable d'avoir ces moments à soi ?
1: Alors, je pense que, imaginez par exemple que vous aimiez écouter du bel canto.
0: Ok.
1: Je prends n'importe quoi. Et votre partenaire n'aime pas le bel canto. Donc, chaque fois que vous mettez cette musique-là, il vous dit « Non, mais t'en as pas marre d'écouter cette musique-là ? Ben, je l'écoute quand, alors ?» Hein ? Bon, ça peut être ça. Moi, j'aime jouer au Scrabble. Bon, si mon partenaire n'aime pas ça, je ne vais pas jouer avec lui. Mais à ce moment-là, il y a des très bonnes applications sur Internet. Donc, je joue au Scrabble avec des partenaires extérieurs.
0: C'est en fait comme chacun a des goûts différents et des aspirations différentes.
1: Et des besoins différents.
0: Du coup, il a des besoins différents. Et
1: oui.
0: Parfois, le partenaire n'est pas la personne qui pourra répondre à l'ensemble des besoins.
1: Absolument.
0: C'est même assez rare qu'un partenaire réponde à tous les besoins de son conjoint.
1: Je pense que c'est rarissime. C'est rarissime.
0: Ça veut dire qu'il faut que l'individu lui-même soit capable de répondre à certains de ses besoins.
1: Absolument. Et ça, c'est une des phases de la thérapie, c'est de faire comprendre à chaque partenaire que l'autre, un être humain, répond aux besoins d'un être humain pendant les 8 premiers mois de la vie d'un enfant. Point. Après, c'est fini. Il faut que l'enfant commence à pouvoir être frustré, répondre à ses besoins, savoir attendre. C'est ce que fait la maman. Mais si elle continue à répondre aux besoins à 100% de son enfant, elle en fait un handicapé de la vie.
0: Et du coup, cette personne va se retrouver à être dans l'attente qu'on réponde continuellement à l'ensemble de ses
1: Absolument.
0: Besoins.
1: Absolument. Et il y a des gens qui recherchent ça dans la relation à l'autre. Et c'est impossible. C'est impossible.
0: Mais c'est important de le rappeler. Et j'aime beaucoup l'image que vous avez donnée de la maman. Ça veut dire que dans un couple, le partenaire ne peut pas répondre indéfiniment à l'ensemble des besoins de l'autre. Ça veut dire qu'à un moment donné, quoi qu'il en soit, hein, et pas par de mauvaises intentions, mais il va, entre guillemets, passez-moi l'expression, lever le pied.
1: Bien sûr. C'est trop prenant. On ne peut pas être là 24 heures sur 24 pour empêcher l'autre d'être angoissé par la solitude. Ce n'est pas possible. Donc, à un moment, il va être obligé d'arrêter. Je me souviens d'un couple où lui aimait jouer en ligne avec son frère et son cousin. Et ben, il n'osait plus. Il n'osait plus le faire, mais il était extrêmement frustré. Elle allait même jusqu'à lui reprocher le temps qu'il passait au jardin. Parce qu'elle n'aimait pas jardiner.
0: Donc ça veut dire qu'il se privait d'un loisir qu'il
1: oui.
0: avait l'habitude de faire et qui
1: oui.
0: lui permettait de rester en contact
1: oui.
0: aussi avec, garder des
1: oui.
0: liens avec sa famille. Il compensait entre guillemets peut-être avec une activité au jardin qui était plus intense, mais qui lui permettait aussi, j'imagine, d'un point de vue sanitaire,
1: oui.
0: de se sentir en forme. Et malgré tout...
1: Eh ben non. Et donc, il fallait aider cette jeune femme à comprendre que c'était pas lui qui était égoïste, mais elle qui était incapable de le laisser répondre à des besoins. Quand un garçon qui fait beaucoup de sport rencontre une fille qui n'en fait pas et qui ne comprend pas ça, à plus ou moins long terme, ça va poser problème. Qu'il en fasse moins, peut-être, mais qu'elle l'empêche d'en faire, et je me souviens, une histoire de vélo, hein, où je lui avais dit, mais vous allez en mourir si vous continuez à vous empêcher d'aller... parce qu'il pensait plus qu'à ça, à ses entraînements du samedi matin, et qu'il perdait, quoi.
0: La pratique, etc., hein? Bien sûr, la musculature, tout ça.
1: Ça va pas, quoi. Si vous rencontrez quelqu'un qui aime beaucoup lire, chaque fois qu'il se met à lire, vous lui dites, tu lis encore ? Vivre ensemble, c'est accepter qu'on ait des moments où on ne fait pas des choses avec l'autre.
0: C'est accepter que l'autre
1: oui.
0: soit différent, accepter cette différence et accepter d'être complémentaires l'un de l'autre. Ou du moins chercher cette complémentarité. Et ne pas chercher à attirer l'autre comme étant un autre nous-mêmes.
1: Non. Alors, il y a ça. Et puis, on a dit aussi que, quelquefois, ce qui est compliqué, c'est qu'il y en a un qui pense que c'est lui qui a raison. Parfois, je suis confrontée à quelque chose qui me confronte moi. Je me souviens d'un couple où... elle fermait pas bien les fenêtres, elle mettait pas bien les couverts dans le lave-vaisselle. Alors, bon, alors, les couverts dans le lave-vaisselle... Alors, j'ai demandé comment on fermait les fenêtres. Alors, il me dit, vous comprenez, si vous mettez pas bien la clenche bien verticale, ça abîme la fenêtre. Ok, ben, j'ai fait attention et maintenant je ferme mieux mes fenêtres. Merci, monsieur. Bon. Et puis, le sens est couvert. Puis, il me dit, mais enfin, vous savez pas qu'il y a dans le panier un des compartiments dont le fond est plus élevé. C'est pour les petites cuillères. Ah, je lui dis, j'ai jamais regardé ça, moi. Ben, il me dit, vous regarderez. Alors, la fois d'après, je lui dis, j'ai regardé, c'est vrai. Bon. Ben, j'ai dit, merci, monsieur. Ah, il m'avait appris deux choses. Mais là, quand il a commencé à dire qu'elle faisait exprès de laisser son chat sortir, qu'il allait faire ses besoins dans le jardin et que son chien allait manger les besoins du chat, là, je lui ai dit, écoutez, monsieur, là, il y a un problème. Vous pouvez quand même pas l'accuser de ça. Eh ben si. Si, elle le faisait exprès pour l'ennuyer. Elle laissait sortir le chat. Donc, voyez où ça va se nicher.
0: Ça va loin quand même de là à accuser, c'est un procès d'intention de dire que la personne le fait exprès en plus pour lui nuire. J'imagine que ça a dû être difficile de démêler cette situation, mais ça nous montre qu'on peut avoir parfois un mode de pensée. J'imagine qu'au début, il ne devait pas penser comme ça et que petit à petit, il a auto-alimenté ce système de pensée qui l'a fait arriver à ça.
1: Bah, c'est-à-dire que comme il s'est aperçu que son chien allait manger les crottes du chat, il lui a demandé d'empêcher le chat d'aller faire ses besoins dehors. J'ai dit, ben là, c'est pas à elle qu'il faut parler, c'est au chat, hein. Ou au chien.
0: Ou au chien.
1: Donc, à partir du moment où elle se sent accusée de ça, c'est sûr qu'elle trouve des tangentes et que du coup, des raisons de se disputer, mais il y en a des milliers. Des milliers, tout le temps.
0: Et on en trouve très facilement. Tout simplement parce qu'on est différent. Et je pense même que si on était avec un autre nous-mêmes, on ne serait pas heureux finalement.
1: Je ne pense pas. Enfin, moi, j'aime bien vivre avec moi-même. Je me supporte très, très bien. Mais ça a pris du temps.
0: Et puis surtout, s'il devait y avoir un autre soi-même qui vienne entrer dans votre
1: miroir. L'autre jour, j'ai dit... Parce qu'il y a aussi la problématique des familles recomposées. Et là, là, c'est vraiment, vraiment problématique. Mais, je disais l'autre jour à un papa qui supporte très, très mal son garçon, je lui dis, mais en fait, votre fils, il vous ressemble tellement que ça fait miroir et c'est insupportable. Et il m'a regardé, il m'a dit, j'avais jamais pensé à ça. Je lui dis, il fait miroir, mais il est lui. Donc, il n'est pas vous. Alors, bien sûr que ça vous insupporte parce que vous voyez
0: qui fait les mêmes erreurs
1: que vous, mais en même temps, s'il ne les fait pas, il ne saura pas que ce sont des erreurs. Tant qu'on n'a pas fait une erreur, on ne sait pas que c'est une erreur.
0: Mais le rôle des parents aussi, c'est de protéger leurs enfants. Peut-être qu'il essaye de protéger son enfant, de se blesser, de se faire souffrir, etc.
1: Oui, mais en même temps, il y a des choses, il est obligé de le laisser faire. Et c'est toute la complexité du travail de parent, c'est de l'accompagner même dans ses erreurs. De lui dire, écoute, moi je serais toi, je ferais pas ça, mais si tu dois vraiment apprendre par toi-même, ben, je vais être obligée d'admettre que tu vas le faire. Et c'est parfois compliqué.
0: C'est sûr. Et on se rend compte que même quand on parle de thérapie de couple, les enfants sont aussi inclus dans la réflexion globale. Eh bien, Joëlle Gourrier, ce que je vous propose, c'est qu'on puisse se retrouver pour poursuivre sur cette thématique avec vous dans une prochaine émission sur cette même fréquence. Je vous rappelle que cette émission est à retrouver en podcast sur notre site internet. Et moi, je vous dis à très bientôt pour pouvoir découvrir davantage sur ce sujet de la thérapie de couple.

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2: Bienvenue dans la revue Santé, votre revue de presse médicale, en compagnie du docteur Jean Lindsay. Aujourd'hui, nous allons nous intéresser aux adolescents et à trois consommations auxquelles ils peuvent être confrontés. Le tabac, l'alcool et le cannabis. Trois produits très différents, dont certains sont légaux et d'autres non, mais qui ont un point commun. Ils agissent sur un cerveau qui, à l'adolescence, est encore en pleine maturation. Alors, existe-t-il vraiment des drogues douces lorsque l'on parle du cerveau des adolescents ? C'est le fil rouge de cette revue Santé. Bonjour, docteur Jean Lindsay.
3: Bonjour, Oscar.
2: Alors, parlons d'adolescence et au regard, notamment, en premier lieu, du tabac.
3: C'est un article du professeur Jean-Jacques Baudon, pédiatre, qui nous explique de manière détaillée, on le savait déjà, mais ce qui est intéressant, c'est qu'on rentre dans les détails maintenant, que des substances comme l'alcool, le tabac, le cannabis interfèrent gravement avec la mise en place du système nerveux pendant le développement du système nerveux. Et le système nerveux, il se termine, savez-vous quand, Oscar ? Mais c'est pas à 15 ans, c'est pas à 18 ans, c'est pas à 21 ans, c'est même pas à 25 ans.
2: Ah, même pas 25 ans ?
3: Non.
2: J'en étais resté à peu près à ces âges-là.
3: Ouais, c'est asymptotique, mais quand même, il y a encore des modifications importantes jusqu'à 30 ans.
2: D'accord.
3: Bon, même si on se limitait à 25, il faut bien comprendre que jusqu'à 25 ans, la maison se construit. Avant 25 ans, eh ben, si vous voulez, la toiture n'est pas finie, quoi. Il y a encore des bâches provisoires pour éviter que l'eau rentre dans la maison.
2: Et alors donc, il y a des études aujourd'hui qui nous permettent de mieux comprendre encore de quelle manière ces substances agissent sur un cerveau en développement.
3: Le cerveau, il se développe par élagage. Quelque chose qu'il faut bien avoir en tête, c'est que le bébé, l'enfant, finalement, il a trop de connexions neuronales. Et c'est le renforcement de ce qui est utilisé et la perte de ce qui n'est pas utilisé qui vont faire le cerveau adulte. Et donc, les mauvaises habitudes, jusqu'à 25 ans, vont être gravées de manière profonde, définitive dans le cerveau. D'où l'utilité de l'éducation traditionnelle, qu'on appelle impositif formel, c'est-à-dire qui dit à l'enfant ce qu'il faut faire, qui le guide pas à pas pour lui faire acquérir les savoir-faire, les savoir et les savoir-être qui vont permettre de faire un humain accompli, capable de vivre en société et d'apporter sa contribution à la société.
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2: Et alors, on dit à un enfant, non, il ne faut pas fumer.
3: Ah bah, fumer, c'est vraiment une très mauvaise idée, parce que la nicotine va interférer avec la mise en place du cerveau. Ça modifie, alors là, on ne demande pas aux auditeurs de comprendre vraiment. Quoi que s'ils vont chercher sur Internet, ils trouveront. Hein. Ça induit une acétylation des histones au niveau du promoteur du gène FOSB dans le nucleus accumbens.
2: Oui, en français, qu'est-ce que ça veut dire ?
3: Ça augmente la sensibilité cérébrale à l'effet de récompense. C'est-à-dire que le cerveau va devenir beaucoup plus attiré par les substances qui vont produire du plaisir. C'est un cerveau qui sera propice aux drogues. Voilà.
2: Donc en fait, la nicotine peut produire...
3: Fait un cerveau qui va en vouloir toujours plus.
2: Et pas que de la nicotine.
3: Tout ce qui pourra passer par là, y compris les addictions sans substance. Les jeux vidéo, Internet, les réseaux sociaux, ce que je sais. Tout ce qui stimule la dopamine, tout ce qui va activer le circuit de la récompense. Ça va faire un cerveau qui sera plus sensible, que les aires préfrontales auront plus de mal à maîtriser. C'est-à-dire que le combat entre la recherche de plaisir et la maîtrise de soi, ce que la raison dit de faire et ce que les émotions disent de faire, si vous voulez, le combat sera plus en faveur de ce que les émotions disent de faire et moins en faveur de ce que la raison dit de faire.
2: Et alors, qu'est-ce qu'il en est de l'alcool ? Est-ce que l'alcool agit différemment sur le cerveau ?
3: C'est pareil.
2: D'accord.
3: Alors là, par contre, ça passe par la voie du récepteur Toll-like 4, qui est médiateur de l'inflammation cérébrale. Et on va avoir également, si, en cas de... Le problème chez les jeunes, c'est qu'ils boivent beaucoup, quelquefois. Ils boivent beaucoup moins, mais ils boivent beaucoup en une fois.
2: C'est pas une consommation régulière, mais quand c'est occasionnel, voilà. Elle est très forte.
3: Alors là, ça pose des problèmes au niveau de... Il va y avoir une régulation positive compensatoire qui, lors des sevrages, s'ils arrêtent de se saouler, si j'ose dire, on va avoir un orage glutamatergique excitotoxique qui va contribuer au stress cellulaire et à la perte neuronale.
2: L'alcoolisation massive...
3: Tue les neurones.
2: Tue les neurones. Et je crois qu'il y a un processus inverse aussi, si on arrête...
3: Si on arrête de les tuer, c'est tout. Ils n'en refabriquent pas, hein.
2: D'accord. Oui, parce que les neurones perdus
3: Une neuroplasticité, on en fabrique un peu, mais très peu.
2: Par rapport à ce qu'on a perdu, c'est,
3: Le peu. Bilan est très négatif.
2: D'accord.
3: Hein, ce que ça fait, toutes ces drogues, surtout, c'est que ça fait que la liaison entre les aires préfrontales et le cerveau émotionnel va être mauvaise. La liaison sera mauvaise et donc on aura une perte de... contrôle de soi. On aura un cerveau qui sera, en cas d'émotion, qui se régulera moins bien. Et puis, comme ils disent, ils péteront un câble plus facilement.
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2: Et alors, le cannabis, c'est la même chose ? Encore autre chose ? C'est encore différent ?
3: C'est encore autre chose. Le cannabis, lui, il va stimuler les récepteurs CB1, il va altérer le signal cannabinoïde endogène. C'est-à-dire que nous, on fabrique du cannabis naturel, c'est l'anandamide ou le 5-arachidonylglycérol, qui est dans le cerveau. Les endocannabinoïdes, ils ont un rôle d'amortisseur entre les neurones. C'est-à-dire que le neurone va aller d'un neurone à l'autre, un autre neurone, et le passage de l'information entre les deux est très violent, si vous voulez. Et le cannabis, la voie du cannabis, elle agit à contresens, elle calme le jeu, si vous voulez. Mais alors, avec le cannabis, vous calmez le jeu énormément. Vous calmez tout le cerveau, alors que la voie endogène, elle agit dans certains endroits à toute petite
2: bien
3: dose.
2: Bien précisément.
3: Avec une molécule qui disparaît aussitôt. À peine elle arrive, elle s'en va. Alors que là, le cannabis, lui, il s'accroche partout. Il s'en va pas, il reste sur le récepteur. Il ralentit le cerveau. On le voit bien en imagerie cérébrale. Tout le cerveau sous cannabis est éteint, quoi. Il est très ramolli.
2: Et alors, pour terminer cette revue santé, docteur Jean Lindsay, pourquoi le terme drogue douce vous incommode ?
3: Parce que c'est pas doux, du tout.
2: Surtout pour un cerveau adolescent.
3: Surtout pour un cerveau adolescent. C'est un éléphant dans le magasin de porcelaine, c'est vraiment le cas de le dire. C'est une très mauvaise idée de mettre ces substances dans un cerveau en développement. On le savait expérimentalement. Ce qui est intéressant, c'est que maintenant, on démonte toute la mécanique molécule à molécule. Par exemple, le THC, on sait que c'est la pré-proencéphaline du récepteur D2 de la dopamine dans le striatum ventral qui va persister à l'âge adulte.
2: C'est devenu très précis.
3: Très précis. De toute façon, avec les indications qu'on donne à nos auditeurs, quelqu'un qui est habile sur Internet, il peut retrouver tout ça. Hein.
2: Bien sûr.
3: C'est le merveilleux du monde actuel, qui par ailleurs a des aspects moins merveilleux, mais ça c'est quand même fantastique. C'est-à-dire qu'avec le peu de traces qu'on a données dans cette émission, n'importe qui peut démonter complètement la machine dont on a parlé.
2: Merci beaucoup, docteur Jean Lindsay. Donc, tabac, alcool ou cannabis, trois sujets qui nous rappellent finalement une même chose. Le cerveau d'un adolescent n'est pas simplement un cerveau d'adulte en plus jeune. Il poursuit encore sa construction et peut être particulièrement sensible aux effets des substances psychoactives. C'est peut-être aussi le message à retenir de cette revue santé lorsqu'il s'agit du cerveau des adolescents. Parler de drogue douce peut conduire à sous-estimer les risques. Merci docteur Jean Lindsay pour ces éclairages et on se retrouve la semaine prochaine pour une nouvelle revue santé. À très vite, au revoir.
3: Au revoir Oscar.
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Bonjour à toutes, bonjour à tous. C'est le moment de se retrouver pour partager et pour découvrir quelques nouvelles pages musicales. Le Kiosque à musique, c'est une émission que vous a préparée et que vous présente Pierre-Yves Deroche. Aujourd'hui, ce sont des réorchestrations particulières et insolites, des transformations de grands succès classiques. Métamorphose pourrait être le titre de notre rendez-vous. Que les puristes nous excusent, ces grands classiques vont être revisités sans en dénaturer pour autant leur esprit. Cette technique, pour être à la mode, s'appelle le crossover. Bref, imaginons que vous êtes sur un lac gelé et vous apercevez des patineurs.